0: sur deux.
1: Bon. Jean, tout de suite, à qui veut gagner les murs? Voici la question. Parmi tous ces concours insolites, lequel existe? Proposition A, le concours de 100 mètres Lego. Ah. Parcourir le salon plus de 100 mètres en passant au-dessus de Lego du gamin sans tomber.
2: Aïe, aïe, aïe.
1: Réponse B, le concours du Tupperware perdu.
2: Pas mal, ça.
1: Retrouver le couvercle et la boîte qui ont disparu depuis 2014 en moins de 3 minutes.
2: C'est impossible.
1: Et sûrement être dans la machine à laver avec la deuxième chaussette. Ouais, cette foutue chaussette. Proposition C, le concours de Miss France. Oui, c'est insolite car il y a toujours des Miss en études supérieures de communication mais qui n'arrivent jamais à communiquer. Et réponse D, le concours de celui qui écoute France Inter sans avoir envie de zapper ou de s'endormir au bout de 2 minutes.
3: La
4: dernière, elle est pas mal.
3: La dernière et la première, ouais. Ouais, non, mais non, ça peut pas être ça. Je vais répondre la C, c'est mon dernier mot, Jean-Pierre.
1: Le concours de Miss France, ça, c'est votre dernier mot, cher Stouff. Suspense terrible, aussi insoutenable que de regarder un joueur de tennis français qui essaye de mettre la balle de l'autre côté du filet. C'est la bonne réponse.
0: Ah ouais.
1: Bravo. Vous emportez, chère Stéphanie, un magnifique cadeau qui
3: c'est
1: vous permettra de pouvoir profiter pleinement du soleil resplendissant actuel. Une Peugeot 3000 huîtres. C'est comme une 3000 huîtres, mais c'est en huîtres.
3: Bon,
1: bisous.
3: Bah, je prends.
1: Et à bientôt.
3: Merci Jean-Pierre et à bientôt. Et on reçoit monsieur le président Nicolas Sarkozy qui est
5: Bonjour.
3: Avec nous maintenant.
5: Bonjour madame Pouf.
3: Bonjour.
5: Ça allez bien?
3: Très bien. Et vous monsieur
5: Bonjour
3: le président?
5: Bonjour à tous.
2: Bonjour monsieur Sarkozy.
5: Ça va?
3: Oui.
2: Comment monsieur le président?
3: Mais comment allez-vous?
5: Ça fait très bien. Écoutez, moment de relaxation pour moi. Vu les températures, j'ai fait une petite baignade dans le reste du bol de Chocapic du matin.
1: Ouais.
5: Et après, petit hammam dans le Cookéo. Qu'est-ce qu'on est bien? Qu'est-ce qu'on est bien dans un Cookéo?
2: Vous avez pas essayé le Thermomix, non?
5: Comment?
2: Thermomix, vous avez pas essayé?
5: J'attends les promotions sur le TM7, j'ai entendu.
3: Bon, là, on souhaitait juste savoir si vous avez déjà établi un record insolite, monsieur le président.
5: Je vous avais vu. Je dis monsieur le président.
3: Ouais, j'ai retenu la leçon.
5: Ça lui a servi. Écoutez, moi j'ai fait des G20, des élections présidentielles, et un jour, j'obtiens les records du monde de la demande en mariage la plus insolite.
3: Oh.
5: Je vais vous dire pourquoi. Je vais vous le dire, j'irai jusqu'au bout.
3: Bah, allez-y. Pourquoi votre demande en mariage, d'ailleurs, était un record du monde insolite?
2: Bah, oui,
3: je vois pas le non plus, ouais.
5: Je vais vous le dire, je suis le seul homme à avoir demandé une femme en mariage en faisant la demande à genoux tout en étant debout. Sans me mettre à genoux. Parce que debout, je suis déjà à la hanche de Carla.
2: Si
5: je me mets à genoux, je fais ma demande à un genou. Je vous cache pas que j'ai trop envie de rouler une pelle à une rotule.
3: Oh.
5: Je me souviens, j'étais en petit body vert baudé. Je pouvais plus bouger les bras, on aurait dit un petit rôti sous vide avec une Rolex. Quel souvenir.
4: Autour de la taille, la Rolex.
5: Allez, à bientôt, je vous embrasse.
3: Merci, monsieur le président, à bientôt. Et on va finir avec Jean-Marie Bigard. Une blague courte, sympa et familiale.
6: Courte, comme Marie. Oui, blague, tu vois, je suis par exemple, tu sais, je peux parce que je suis 6 fois vainqueur du championnat du monde de la blague bien grasse mais sans dire bête.
3: Ah merde, c'est ça qu'on voulait pas, Jean-Marie.
6: Tu veux la preuve?
5: Oui.
6: Femme va chez son docteur, elle se plaint d'avoir des poils sur la poitrine, tu vois.
5: Ouais.
6: Le docteur lui dit oui, montrez-moi ça. Elle l'ouvre, elle dit oui. Allez, effectivement, oui. Oui, c'est pas normal, oui, autant de poils. Hein. Jusqu'où ça descend? Il dit jusqu'aux couilles, docteur, tu vois?
3: Jean-Marie!
6: Pas des bites.
3: Bah non, mais bon!
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1: Direction le son des réseaux, on est tombé sur un micro-trottoir, écoutez bien. C'est un jeune homme qui interpelle une femme dans la rue. Ça commence doucement.
2: Alors, on est avec
3: Fériel.
2: Tu es de quelle origine?
3: Je suis d'origine algérienne.
2: Tu es fière d'être algérienne?
3: Mais je suis très fière d'être algérienne.
2: La DZ.
3: La DZ, la vraie.
1: Ah, évidemment, t'es fière. Ah, bah, oui. Souvent, les gens qui nous écoutent sont fiers de leurs origines. Bah, oui. Les Portugais qui nous écoutent sont fiers de leurs origines portugaises,
4: oui,
1: évidemment. Voilà. Alors, connaît-elle vraiment l'histoire de l'Algérie? Ou tout simplement la base, évidemment, de son pays d'origine? Voici la première question.
2: Comment s'appelle le président de l'Algérie?
3: Aujourd'hui, j'ai Alzheimer.
4: C'est pas lui.
1: Voilà. Ah, d'accord. Aujourd'hui, j'ai Alzheimer. Demain, j'aurai Parkinson. Voilà. D'accord. Ok, très bien. Une autre question pour se rattraper. Elle est plus simple.
2: Comment s'appelle le président de l'Algérie?
3: Aujourd'hui,
2: quelle est la devise de l'Algérie?
1: La devise.
3: Le jour, j'ai pas dormi cette nuit, j'ai oublié.
5: C'est pas ça non plus.
1: Non,
5: c'est pas ça non plus. C'est...
4: Ah, c'est peut-être ça, on s'est pas renseigné.
1: Je me permettrais de dire que cette demoiselle n'est pas la merguez la plus épicée du couscous.
5: Ouais, ouais.
1: Dernière question. Et là, normalement, c'est facile, mademoiselle, je vous demande de vous concentrer. Vous êtes fière de votre pays. L'Algérie, elle est derrière vous, madame. Ah, il faut y aller, là, hein. Tu peux le faire. Là, c'est niveau primaire, voici la question.
2: Quelle est la capitale de l'Algérie?
1: Capitale de l'Algérie,
4: voilà.
6: Tunis, hein? Non,
1: et toi, tu vas sortir. Capitale d'Algérie?
4: C'est Alger.
1: Bah, évidemment c'est qu'elle va bien répondre.
2: Quelle est la capitale de l'Algérie?
3: C'est Dubaï.
1: Merde. Eh bien, je sors ma cloche.
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3: On a un nouveau cadeau, je crois, des auditeurs. La séquence de Pierre et Maryse et du téléachat. Aujourd'hui, ils doivent vendre un nouveau cadeau.
4: Oui, un livre de cuisine par le chef Etchebest.
5: Oh mais non.
4: A voir, ça se trouve, il arrive.
3: Bonjour à tous. Bonjour Europe 2, bonjour Maryse.
6: Bonjour Pierre.
3: Bonjour pour ceux lundi 1er juin. Bonjour.
6: Et bonjour Pierre.
3: Cher téléachat, bonjour Maryse.
6: Bonjour Pierre.
3: Bienvenue dans ce nouveau téléachat, téléshopping spécial auditeur de Coé sur Europe 2. Bonjour Maryse.
6: Et bonjour Pierre.
3: Maryse, quel est le moment de ce matin, Maryse?
6: Alors, je vous le donne de suite. Tenez, c'est un livre de cuisine, Pierre.
3: Ah,
6: vous aimez ça, hein?
3: Écoutez Maryse, merci, je le prends avec plaisir. Très, très, très beau livre de cuisine, Maryse, qui va servir à décorer la cuisine et prendre la poussière, parce que je vais remarquer que lorsqu'on a des livres de cuisine, souvent, ils servent dans les cuisines.
5: Ça va tellement plus vite d'aller sur Internet.
3: Bonjour, Maryse.
6: Et bonjour, Pierre.
3: Alors, écoutez, Maryse, c'est quand même un livre à la con, tout le monde s'en fout.
6: Ah, mais Pierre, je rappelle que nous devons vendre ce livre, Pierre.
3: Autant pour moi, Maryse, puisque c'est le TDH. Eh bien,
6: voilà.
3: Je l'ouvre au hasard, bim, belle recette. Écoutez, avec ce livre, vous pourrez préparer un très très bon plat grec.
6: Qu'est-ce que c'est, Pierre?
3: Un magnifique tzatziki tic, tzatziki tic, un magnifique tzatziki tutu, tic tac tic, un magnifique tatata.
5: Ah, je l'ai.
3: Tata qui fait pipi, un magnifique. Ah, magnifique, c'est papi qui fait pipi, tic tic tic, tachichiki, un magnifique.
5: Non.
3: Sauce, chac, chic, chic, chic. Aïe, aïe, aïe, aïe. Un magnifique. Oh, nom de Dieu,
6: nom de Dieu. Oh, c'est qui, Pierre?
3: Un chétatitatou, un tac.
5: Chétatitatou.
3: Bon, écoutez, vous le retrouverez sur Marmiton, mais pas dans ce livre d'un con, c'est écrit tout petit en plus.
4: Oui.
3: Oh là là là, je sais à quoi ressemble une carotte, pas besoin de la mettre en gros. Bref, c'est le livre de cuisine du célèbre.
4: Ah.
6: Oui, le chef.
5: Comment il s'appelle?
3: Philippe.
5: Ouh là, ça va être dur, là. Aïe, aïe, aïe.
3: Philippe Jussé.
5: Allez, en un coup, on prend l'élan.
3: Philippe Testapèche. Philippe Stenalèche. Philippe Stenalèche. Philippe Postapèche. Philippe. Philippe Chebibou. Philippe Jussébèze. Philippe.
6: On l'a déjà dit, Pierre.
3: Philippe Jolalep.
6: Philippe Etchebest.
3: Eh bien, écoutez, dans le livre, voilà. Vous allez comprendre le livre de Philippe Cyril Lignac.
6: Oh, voilà,
5: c'est mieux.
3: Écoutez, Maryse, je vous ai envoyé d'ailleurs un petit vocal. Écoutez, je viens de vous l'envoyer.
6: Oui, allez-y, c'est quoi?
3: Je vous soulèverai bien comme la coupe du PSG, Maryse.
5: Ah, mais
3: non, c'est pas celui-ci, Maryse, c'est l'autre.
6: Ah, non, je me suis trompée, voilà.
3: C'est l'autre. Bonne journée, Maryse, au revoir, Maryse.
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3: Finale de la Champions League. Tout le monde va parler foot au bureau aujourd'hui. Alors la moitié Arsenal. Arsenal, ils défendent bien. Bah, je dirais 2-1 parce qu'Arsenal, ils défendent bien.
4: Voilà. Avec Saliba.
3: Voilà, avec Saliba. Voilà. Et puis Salif Keita. Et puis il y aura du monde. Voilà. Alors, donc c'est à 18h, ça joue tôt. Hein.
4: Bah, ouais.
3: Qu'est-ce qu'un marquage à la culotte?
4: Quand t'as peur, ça.
5: Ouais, quand t'as la ripette.
3: Ouais, c'est un marquage à la culotte. Ouais. Tu vois, fait de mettre en slip marron.
5: C'est une bonne ligne, là, comme ça. Là.
4: Bah, des fois, 3, ça fait un Adidas, c'est vrai.
3: Mais non. C'est quand on marque un joueur en sport équipe, on le surveille, on l'empêche d'agir. Ouais. Qu'est-ce qu'un ciseau? Piette fait très attention.
5: C'est un attaquant et un défenseur qui font comme ça, là.
6: En opposition, quoi.
5: En opposition, voilà.
3: Qu'est-ce qu'un ciseau? Dites-le moi, s'il vous plaît. Remontez le niveau, Corentin. Un ciseau.
4: Un ciseau, c'est un mouvement de jambe pour marquer un but. Le ballon arrive en l'air et tu
5: croises les jambes.
4: Tu cisailles,
3: quoi. Voilà, merci. Voilà.
5: Tu vois, on y arrive.
3: Papinade, qu'est-ce qu'une papinade?
4: Ça, c'est quand ta chérie veut pas.
5: Ça, c'est quand tu crois que tu vas piner, mais
3: il y a papinade. Non, c'est les dates. Le premier soir, tu crois que tu vas y aller, bah, il y aura papinade.
4: D'ailleurs, c'est ce qu'elles mettent sur Tinder, papinade le premier soir.
3: Sauf qu'en football, c'est pas ça. C'est une façon de marquer de Jean-Pierre Papin.
5: Eh oui, papinade.
3: Puis un ciseau couché, en fait.
5: Ouais.
3: Et enfin, qu'est-ce qu'une face de poule?
4: Une insulte.
5: Ouais, face de poule.
7: Face de poule.
6: C'est ce que disent les poules entre elles, des faces de poule.
3: Ceci dit, à chaque fois que j'entends face de poule,
5: je fais face de poule.
3: Non, c'est pas ça. C'est une phase au cours de laquelle les équipes participantes sont réparties dans différents groupes de quelques équipes, c'est souvent ça. Par quatre. Voilà, qu'on appelle.
5: Des poules.
3: Et elles s'affrontent entre elles, donc les fameuses
5: phases de poules.
3: Elles font des œufs. Voilà.
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4: Voici le devine actu. C'est bien chanté, c'est comme d'habitude.
5: Ah oui.
6: Les divas du dressing. Les divas du dressing. Elles en ont beaucoup trop.
7: Et je les range où mes fringues, moi?
6: Nous, on a même plus de place pour ranger un polo. Les divas du dressing.
5: Ma vie.
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5: C'est ma vie.
8: Ah là là, c'est vécu, quoi hein. C'est qu'on prend trop de place, les femmes.
5: Non, oui, c'est pas exactement ça.
4: Vous savez,
5: oui.
4: Avant, pendant que vous réfléchissez au vrai truc, vous savez que ma chérie, elle est... j'avais une maison, moi. Touquet.
8: Ah oui, ouais, ma chérie. Toujours, non?
4: Oui, mais ma chérie, elle est arrivée, j'étais en célibataire.
5: Ouais. Ouais.
4: Elle est arrivée avec ses enfants et Grisouille.
5: Ouais.
4: Donc les enfants ont choisi leur chambre. Et parce que quand on prend une personne, il faut prendre les pièces qui vont avec.
5: Oui, bien sûr.
4: Les enfants, je les accueille aussi. Et j'avais un dressing. Pour moi.
5: Ouais.
4: Et là, j'ai vu elle est rentrée. Et tout de suite, tu sais, elle a fait un œil de. Tu vois Terminator.
5: Ouais.
4: Steve Austin, cosmonaute, calcule. Elle calcule. Tu vois, elle est tac, tac, tac, tac, elle a fait. Deux semaines après, j'avais un mètre. Et elle m'avait tout condensé sur un mètre. Je lui ai dit, mais chérie, c'est un peu exagéré. Elle me dit, non, non, ça passe. Écoute-moi bien. Tout avait été tassé, on aurait cru un parpaing.
7: Compacté, ouais.
4: Ah, c'était compacté. Ouais. C'était... Et la dernière fois, je me suis un peu fâché. Je lui ai dit, bon, elle m'a rendu 30 cm.
5: Ah, oui.
4: Bon, alors, vous l'avez.
7: Là, il y a
4: vous
7: les fringues d'été qui arrivent, là, ma stat. C'est une stat sur.
4: Pas une stat, c'est un nombre.
8: Ah, que les femmes ont trop de fringues.
4: Oui.
5: Oui.
4: Alors, en moyenne, je vais vous aider. Les habitudes vestimentaires montrent qu'une femme possède en moyenne 95 vêtements.
9: Mais elle en porte que 8.
8: Et 11. Encore les étiquettes sur
4: le chiffre est 11. La plupart des gens ont tendance à porter en alternance les mêmes tenues favorites. Je, pour être honnête avec vous, c'est exactement
9: moi,
4: mon
9: c'est
4: cas.
9: Pareil.
4: C'est-à-dire que tu prends ce qu'est lavé, tu le reprends, tu as tendance à le remettre, tu le remets au-dessus, et quand tu retournes en dessous, souvent tu fais c'est dégueulasse, ça vient d'où ? C'est moi ça ? C'est moi. Donc tu as tendance à remettre toujours les mêmes. Les psychologues expliquent ce phénomène par notre préférence pour la familiarité et le confort. Une fois que nous avons trouvé les vêtements qui nous vont bien, dans lesquels nous nous sentons bien, nous continuons à les choisir tandis que les autres restent dans le placard. Eh oui. Voilà.
9: C'est vrai.
4: Voilà, voilà.
8: Quoi, voilà, voilà.
4: Bon, non, j'embrasse ma chérie, si elle est. Et sa vendeuse. Je vous ai dit qu'elle avait un dressing tellement grand qu'il y avait une vendeuse dedans.
8: Ah non.
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1: Faut qu'on s'occupe de notre président.
2: Pourquoi ?
1: Bah, notre président, il est pas content. Il est pas content. On va commencer par quoi ? Ce qu'il a dit hier.
2: Ouais.
1: Parce que
2: il a reçu les joueurs.
1: Hier, il y a quand même eu. Rappelons-le. Il y a quand même eu un mort. Il y en a un deuxième, une personne dans un état grave. Il y a des gens qui étaient dans des. Il y a quand même un type qui s'est jeté d'un pont pour aller dans la Seine.
3: Ouais. 900 interpellations.
1: Ça ressemble à rien. Enfin, pardon, mais c'est censé être une victoire. C'est pas censé. Alors que tu brûles deux poubelles, allez.
3: Bah même ils n'ont pas à cramer les pauvres poubelles.
1: Non mais ce que je veux dire, c'est que sur 50 000 personnes qui est deux cons qui brûlent une poubelle, tu l'auras partout ça. Là, on parle de 900 arrestations, on parle de vie de gens qui ont été blessés. Même Carl Olive, le député, on l'a retrouvé en train de sauter sur un capot de bagnole. Ouais. Alors, il a été filmé et il a fait l'excuse qui m'a beaucoup fait rire. Tu le vois avec un, il est avec un mec à côté, il dit mais je suis désolé, mais c'est la voiture de mon ami.
4: Ouais,
1: ici présent.
3: C'est pas une raison.
4: Quel exemple de merde.
1: Mais Pietre, il a raison. C'est pas parce que c'est la. Il devrait monter l'exemple, monsieur.
3: Ouais, c'est ça. Mais c'est une 307. Regardez, elle est pourrie. Oui,
1: Mais monsieur, vous avez brûlé une poubelle. Ah oui, mais c'est ma poubelle. J'ai brûlé ma poubelle. Oui, non, mais en fait.
2: Ah non, j'ai brûlé la jaune.
1: Ouais. Mais bon, je pense qu'il se rend compte qu'il a fait une connerie. Voilà. Quand t'es député, ça doit pas arriver.
3: Bah, non.
4: Ouais, mais enfin, faut connecter les neurones, quoi.
2: Ouais.
1: Bah si on commence à connecter les neurones de tous les députés, si tu veux, entre les anciens dealers.
3: Si on a bien qui sont censés montrer l'exemple, c'est eux.
1: Je suis d'accord, mais ça fait un petit bout de temps que les députés montrent plus trop l'exemple. Alors Emmanuel Macron a reçu les joueurs du PSG pour les féliciter du sacre dans Champions League. Il en a profité pour évoquer les violences.
5: Je veux remercier l'ensemble de nos forces de l'ordre, évidemment nos commerçants qui ont été touchés, les victimes, les gens qui ont été blessés. C'est pas le foot, ça. C'est pas le sport, c'est pas ce qu'on aime. Donc, merci à nos policiers, à nos gendarmes. On sera intraitable avec ceux qui ont été attrapés. On ne veut plus voir ça. Fini.
1: Terminé. Fini.
2: Allez, c'est pas le foot.
1: Caca prout. Ouais. Terminé. Terminé.
3: C'est fini tout ça.
4: Il l'a dit l'année dernière.
1: Ah bah non, l'année dernière, exactement, il avait dit ça.
5: Ces incidents sont très graves, ils sont inacceptables et ils ont privé beaucoup trop de nos compatriotes de ce qui aurait dû être un moment de bonheur et d'insouciance. Et donc je vous le dis, la réponse de l'État sera à la hauteur. Nous poursuivrons, nous punirons, on sera implacable. Le football, ça n'est pas cela.
1: Voilà, donc c'est terminé.
2: C'est fini.
1: Résultat, depuis sa déclaration de l'année dernière et ce qui s'est passé ce week-end, 45% d'arrestations en plus et de dégâts supplémentaires.
2: C'est pas ça le foot.
1: Voilà. Alors, et si jamais ça recommence l'année prochaine, qu'est-ce que vous direz, monsieur Macron ?
6: Eh bien, j'irai cramer des scooters, vu que je ne serai

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1: J'ai une info. Elle est tordue, celle-là, mais elle est intelligente.
2: Alors ça, c'est très tordu, mais bougrement intelligent.
1: Au Royaume-Uni, les employeurs maintenant installent des toilettes.
3: Bon, ouais.
1: Inclinées.
4: C'est-à-dire
1: angle 13 degrés.
4: Attends.
1: Conçues pour rendre inconfortables les chiottes pour être assis plus de 5 minutes.
5: Ah, pour éviter que les mecs, ils scrollent.
1: Donc, c'est pas incliné comme il le faudrait. Parce que vous savez que les toilettes, en théorie, vos genoux devraient être plus hauts. Ouais. Vous savez,
4: oui, ça c'est oui.
1: Donc vos genoux devraient être plus hauts.
6: Normalement, on devrait avoir une petite marche.
1: Voilà. Donc en théorie, vos toilettes, elles devraient être un peu inclinées vers le mur. Pour que vous fassiez, vous soyez bien et que votre tronc soit droit. Parce qu'on a toujours tous tendance à avoir le tronc vers le bas. Or, il faut que ce soit très droit. Eh ben non, ils les ont inclinés dans l'autre sens. Pour que tu n'aies pas envie de rester dessus longtemps.
3: Eh oui.
6: Puis ça donne des fourmis dans les jambes.
1: Ben non, mais c'est surtout que.
5: Et c'est progressif, en fait, le truc. Ça monte progressivement.
4: Ah ouais.
5: Ça reste tranquille les 5 premières minutes. Et au bout de 5 minutes, ça commence à monter.
1: Mais non.
5: Non, bah si
1: mais c'est pas les chiottes du père Fouras, c'est je crois les enfants Boyard.
5: Ça s'écroche.
1: Mais non.
5: Ça monte de plus en plus.
1: Mais non, parce qu'en fait, l'objectif, c'est d'augmenter la productivité au travail en décourageant les longues pauses aux toilettes. Mais les critiques soutiennent que c'est une violation des droits des employés et privilégient la production plutôt que le confort de base.
3: Ah ouais.
1: Ah.
7: Pietre, il mettait une cale. Pour redresser le truc.
5: Bon, faut, je vais de l'autre
1: côté. Parce que Pietre, si tu le suis, ça continue de descendre en fait le siège.
6: Il tombe.
1: Pietre, lui, 5 minutes de plus, il repeint le mur.
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1: J'espère que vous avez passé un moment pour faire un bisou à vos mamans. Vous savez, c'est quand on les a plus qu'on regrette. Qu'est-ce qu'il y a?
2: Non, mais les paroles, c'est horrible. Après, elle dit, mes amis me disent, tais-toi Kevin, monte dans la voiture, je veux juste être là où tu es, oh mon amour. Il y a quand même Kevin dedans.
3: Ça, c'est une chanson du Nord, en fait. C'est pas Kevin, on parle autant.
2: T'as dit, Polo.
4: Je vais faire claquer la batterie.
1: Monte s'il te plaît dans la Skoda. Ah non mais c'est ça, non mais voilà, je vais prendre la traduction complète. Je veux travailler ça demain. Fête des mamans, je le disais. Donc vous me coupiez. J'espère que vous avez passé un moment important et que vous avez pensé à dire à vos mamans que vous les aimez. C'est important. Voici pour fêter la Journée mondiale des parents. Un quiz. Il y a forcément papa ou maman dans la réponse. Je ne veux pas d'attente longue, je veux que ça aille vite.
5: Ok, okay, vas-y.
1: Commence par Corentin.
2: Ok.
1: Mobile.
6: Papa.
5: Bah oui, papa.
2: Papa.
1: Bah oui, papa mobile. Bah oui, la papa mobile.
2: Ah, mobile, j'étais sur le téléphone.
1: Ah oui, mais non.
2: Ah,
1: Outé.
6: Papa.
5: Papa.
1: Papa Outé, très bien. Razi.
6: Razi.
1: Pietre.
5: Papa. Papa Razi.
1: Bah voilà, merci beaucoup. Attention, confiture bonne.
5: Maman, bonne
1: voilà,
5: maman.
1: Excellent. Ouais. Barba.
2: Papa.
1: Très bien, ça, on y est. Ophir.
5: Quoi?
6: Quoi?
1: Ophir.
6: Maman.
1: Voilà, il avait trouvé maman. Mon Corentin. Maman. Corentin, on continue. Cépal.
2: C'est pas
5: je l'ai.
6: Cépal. Maman.
2: C'est pas le moment.
1: Ah, ah oui. Dis donc, c'est pas le moment. Maman. Bah oui, très bien. Pietre. Oui. Cugna.
5: Cugna man. Cugna. Ah non, c'est Cugna maman.
1: Oui,
5: je crois, c'est un truc en créole.
1: Ah, mais... oui, bien sûr. Attention, attention. Aïe.
5: Aïe.
7: Aïe, papa.
5: Aïe.
7: Ah, bah, ah oui, papa.
1: Papa, papaye.
5: Papa,
1: ah,
5: oui.
1: Oh, papa, papa, papa, papa. Allô, bobo, stouf.
6: Maman, allô,
1: voilà,
6: maman, bobo.
1: Voilà, bien sûr.
8: Allô, maman, bobo.
1: Pietro, olé.
5: Non.
1: Quoi?
5: Olé.
1: Olé.
5: Ah, je l'ai. Papa, papa, papa, papa, papa.
1: Pi.
6: Pi.
1: Celui-là,
6: maman.
1: Si vous me le trouvez. Pi.
6: Non, j'ai pas là. Pi maman.
7: Pi maman.
1: Non. Pi maman. Pi. Non.
6: Papa pi.
7: Pi papa.
5: Ah. Pi.
6: Pi papa.
1: Oui, vous y êtes prêts.
2: C'est la chanson là.
1: Vas-y.
2: Pi papa papa papa.
6: Papa papa.
8: Pi papa papa.
6: Je l'avais pas.
1: Pi papa papa. Vous avez été bon. Bravo.
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2: Champion du monde de l'actu, le premier, s'appelle Mariano Puerta. Entraîneur du tennisman Alejandro Davidovich Fokina. 26e mondial qui est actuellement à Roland-Garros.
3: D'accord. Oui.
2: Mercredi dernier, Mariano, donc l'entraîneur, a quitté la France en avion, en plein tournoi, sans prévenir. Il a même bloqué le numéro de son joueur, ce qui n'est pas très très bon signe. D'autres personnes ont eu de ses nouvelles, il serait chez lui à Miami.
3: Tu vois, le gars,
4: il est bon. C'est bon.
2: Voilà,
5: il a bloqué son joueur, quoi.
2: Mais moi, je pense qu'il aurait entendu. Il en pouvait plus des. Je pense qu'au cinquième, il a dit bon, ça me saoule. Je reprends l'avion, je me barre. Et je vais vous dire, je le comprends. Deuxième champion, un opérateur de chez Walmart qui a reçu une commande de 165 frites de piscine. Il faut prendre un gros carton, tu les rassembles toutes. Et tu les envoies.
4: Voilà. Un gros carton, mais bon.
2: Voilà. Non, c'est un gros carton. Voilà. Bah alors lui, il a voulu bien faire. Il est allé chercher 165 cartons du même article pour le même client. Donc le client a reçu chez lui un camion complet de UPS avec 165 cartons d'une frite plutôt que de faire un carton de 165 frites. Vous ne rêvez pas. Et le pire, c'est que le mec de chez UPS a dû les scanner un par un.
5: Bah oui.
2: Le client a dû signer 165 fois sur la tablette. Le bon de réception, l'opération a pris 3 heures. J'espère que c'était la bonne taille. J'espère qu'il ne s'est pas trompé dans la couleur.
5: Ah oui.
2: Parce qu'imaginez, hein, sinon tu retournes au relais colis. Ouais. Voilà, et là tu viens, j'ai.
6: Bonjour, c'est pour un retour.
2: Et voilà, tu les reprends un par un et on va les scanner. Championne du jour, c'est une Américaine, écoutez bien, j'ai cru que c'était une blague mais pas du tout. Elle avait pris l'habitude de tatouer le prénom de ses petits copains sur son visage et de les rayer quand la relation se termine. Ce qui est déjà complètement con. Rassurez-vous, elle ne fait pas ça à chaque relation, seulement quand elle se dit « lui, c'est le bon, c'est l'homme de ma vie ». Le problème, c'est qu'elle tombe souvent amoureuse, elle en est à sa troisième rupture. Elle recherche. Alors attendez, parce qu'elle a eu Louis.
5: Ouais.
2: Il est rayé sur le front.
3: Elle le raye en plus.
2: Il y a eu Dick. Dick, il est rayé.
4: Dick déjà sur le front, déjà.
2: Parce que je rappelle que Dick en anglais veut dire bide. Bon, voilà.
3: Comment ça, j'ai une tête de Dick?
2: Ah oui, c'est vrai que c'est pas de chance. Le dernier s'appelle Marc.
3: Ouais.
2: Donc, avant de rayer Marc qui est sur sa joue, elle a passé une petite annonce en disant si vous vouliez sortir avec moi et que vous appelez Marc, ça m'arrange.
5: Ah,
2: je trouve ça drôle.
6: Ouais, c'est drôle.
2: Non. Ah si, sinon elle rajoute Assin, ça fait Marc Assin, elle prend un petit sanglier.
5: Comme ça,
2: j'essaie de trouver des idées.
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2: Voici le blind test de Vito. Attention, concentration. On y va, mon petit Vito. Ouais. Il faut trouver. Alors, on doit trouver quoi, le titre
3: Le titre ou l'artiste. Hein,
2: allez,
3: vous allez
2: vas-y.
3: Voir.
2: Je connais pas les réponses. Hein. Je vais jouer avec vous.
3: Il y a un petit peu de tout.
4: J'ai

0: Johnny.
1: Aïcha.
2: Khaled. C'est vrai que c'est dur de se concentrer avec le rythme.
1: Comment?
2: C'est dur de se concentrer avec le rythme, en fait.
1: C'est horrible parce que les paroles,
2: tu les as. Les paroles, mais tu ne vois pas ce que c'est.
0: Écoute-moi, Aïcha. Comme si je n'existais pas. J'adorais, moi, j'adorais ce titre-là.
1: On continue.

0: t'imagines, et c'est ça le générique.
1: C'est énorme.
2: C'est de bien observer sans se faire remarquer.
1: C'est dans un film qu'il avait fait ça.
3: Ah ouais,
1: c'est énorme. Elle est bien la version remix. J'aime bien, on continue.
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3: Ah, ma soeur, le Mia.
1: Ayam.

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1: René Latour.
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3: Vous êtes heureux?
6: Oui.
3: Il va y avoir du monde aujourd'hui à la terrasse des cafés, voilà, un petit des boissons fraîches, etc. Il est tard peut-être pour acheter un bar. Si on supprimait cette séquence,
0: non.
3: Qu'est-ce que vous en pensez?
0: Ah,
3: si,
0: jour,
3: si, si, il va y avoir du monde là.
0: Et
3: je le sens pas.
0: Café. Le café là avec la chaleur.
3: Hein, ah, tu crois? Mmh, allez, on va à Hirson.
6: Ah, oh, je connais Hirson.
2: Tu connais?
3: C'est dans l'Aisne.
7: Chez toi ça.
3: Merci. Fief, pas très loin.
8: Oui. Pas de café du coup.
0: Ouais, c'est pas de terrasse. Le facteur il sonne une fois, puis après si ça répond pas Hirson.
3: Il y a une terrasse. Allez, on se dit que dans une sonnerie, on raccroche. Ah, mince. Allô ? Oui, bonjour.
9: Oui.
3: C'est le bar de Verdun à Hirson ?
9: Oui, c'est ça.
3: Bonjour.
9: Oui.
3: Bonjour. Je m'appelle Coé. On est sur Europe 2. Comment allez-vous, cher ami ?
9: Très bien, monsieur Coé.
3: Vous êtes en forme ? C'est quoi le prénom ?
9: Vincent.
3: Salut, mon Vincent. Ça va ? Il fait beau aujourd'hui à Hirson ? Quelle température il fait ?
9: Bon, 25-30 degrés.
3: Pff, ça arrive pas tout le temps dans l'Aisne, hein. On est d'accord. Hein.
9: Ah, pas tout le temps en tirage, non, c'est vrai ça.
3: Ah, c'est vrai.
6: Tirage.
3: C'est vrai, c'est la tirage. Donc ce que je vais faire, je t'explique. Comme on est très content d'être sur Europe 2, je te cache pas que depuis qu'on est là depuis un an, les audiences montent, etc. Il y a de plus en plus de gens qui nous écoutent. Donc de temps en temps, comme ça, j'appelle un bar au hasard en France et j'offre la tournée aux gens qui sont dans le bar. Il y a combien de personnes dans ton bar ce matin?
9: À l'intérieur du bar, on est 4, mais en terrasse, ils sont encore 1, 2, 3, 4, 5. On est dizaines.
3: Ah, ouais, quand même. Ah, d'accord, ouais, c'est vrai, oui, quand même. Le bar,
9: dans le bar, on est 4. Hein.
3: Voilà, voilà. Non, mais voilà, je suis
6: le bar.
3: Et qu'est-ce que ça boit, là, en ce moment, là?
9: Là, il y a du café, du Diabolo.
3: Et
9: non, il n'y a pas encore de mousse.
3: Non,
6: tu
3: es en train de me dire qu'il n'y a pas une petite bière?
9: Non, il n'y a pas encore une bière. Il n'y a personne qui boit de bière.
3: Pas un petit rosé?
9: Même pas un rosé, non. Que du café pour l'instant.
3: Ah,
9: il y a des buveurs de bière qui sont déjà passés.
6: Eh, bah, ils sont déjà passés.
3: Bah, ça m'arrange.
6: Il est tard là pour la bière.
3: Ça m'arrange d'arriver pour le café. Et qu'est-ce que tu fais dans ton bar? Raconte un peu. On mange, on fait quoi?
9: On fait des sandwichs.
3: Ah,
9: et
3: ah,
9: on, ouais. Après, on fait du loto, du PMU. On fait après le bar. Quoi.
3: D'accord.
6: T'as un petit tuyau pour cet après-midi là au tiercé?
9: Un tuyau après-midi pour le tiercé. Bon, je sais pas, allez, on va jouer le 6.
3: Allez, très bien.
6: Souvent, quand tu vas dans les bandes PMU, le mec du bar, il met son pronostic à lui.
3: Et raconte-moi un petit peu, ça a déjà gagné chez toi, là, au tac au tac, au machin? T'as déjà eu une grosse somme ou pas?
9: Oh, tac au tac, vous êtes
6: un peu ancien. C'est loin.
9: C'est quoi votre âge?
3: Non, mais. C'est surtout que je joue jamais à ça. Mais les trucs du même genre, les gratte-grattes.
9: Non, ouais, le grattage. Bon, aujourd'hui, on a déjà eu un 150, un 200 euros, 150 euros.
3: Folie.
6: Qu'est-ce qui gagne le plus là pour... Parce que nous, on fait des trucs gratte-gratte en ce moment l'après-midi et on fait que de perdre.
3: C'est le cash, je crois.
9: Ah, c'est le cash, ouais. C'est
3: ah
9: ça,
3: oui.
9: Le cash.
3: C'est le cash. Et tu me confirmes donc que le tac au tac n'existe plus?
9: Ah, ça doit faire. Je crois que ça fait 14 ans que je tiens le bar. Je ne l'ai jamais connu. Donc,
8: Et Dédé, le petit cochon, il existe encore?
3: Dédé!
9: Bon,
3: mon ami, tu sais quoi? Pour la peine, j'offre ce matin à tous les gens qui sont dans le bar, j'offre la prochaine tournée de café au bar de Verdun à Hirson. Voilà. Je te fais un gros bisou. Et dis-moi juste une dernière question.
9: Oui.
3: Quand on arrive au rond-point, à l'entrée de la ville, il y a toujours le char qui est sur le rond-point?
0: Ouais, non, la guerre est finie depuis. Hein.
9: Non,
3: il y avait un char à l'entrée d'Hirson.
9: Il y avait un char à l'entrée d'Hirson. C'est un Montcornet.
3: C'est un Montcornet.
6: C'est un Montcornet.
3: Je confonds, évidemment.
6: Oui.
3: Parce qu'il n'y avait qu'un char pour toute la région à l'époque, pendant la guerre.
9: C'est ça.
3: Voilà, c'est un Montcornet. J'ai confondu les deux. Je te fais un gros bisou. À bientôt. Salut, bon.
9: Merci.
3: Salut, mon pote. À bientôt.
0: Bisous.
3: Ciao.
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1: Champion du monde de l'actu, le premier, s'appelle Mariano Puerta. Entraîneur du tennisman Alejandro Davidovich Fokina. 26e mondial qui est actuellement à Roland-Garros.
2: D'accord. Oui.
1: Mercredi dernier, Mariano, donc l'entraîneur, a quitté la France en avion, en plein tournoi, sans prévenir. Il a même bloqué le numéro de son joueur, ce qui n'est pas très très bon signe. D'autres personnes ont eu de ses nouvelles, il serait chez lui à Miami.
3: C'est bon, c'est bon.
1: Voilà,
4: il a bloqué son joueur, quoi.
1: Mais moi, je pense qu'il aurait entendu. Il en pouvait plus des. Je pense qu'au cinquième, il a dit bon, ça me saoule. Je reprends l'avion, je me barre et je vais vous dire, je le comprends. Deuxième champion, un opérateur de chez Walmart qui a reçu une commande de 165 frites de piscine. Voilà, il faut prendre un gros carton. Tu les rassembles toutes. Et tu les envoies.
3: Voilà. Un gros carton, mais bon.
1: Voilà. Non, oui, mais 160, oui, ça fait un gros carton. Voilà. Bah alors lui, il a voulu bien faire. Il est allé chercher 165 cartons du même article pour le même client. Donc le client a reçu chez lui un camion complet de UPS avec 165 cartons d'une frite plutôt que de faire un carton de 165 frites. Vous ne rêvez pas. Et le pire, c'est que le mec de chez UPS a dû les scanner un par un.
5: Bah oui.
1: Le client a dû signer 165 fois sur la tablette. Le bon de réception, l'opération a pris 3 heures. J'espère que c'était la bonne taille. J'espère qu'il ne s'est pas trompé dans la couleur.
5: Ah oui.
1: Parce qu'imaginez, hein, sinon tu retournes au relais colis. Ouais. Voilà, et là tu viens, tu es...
6: Bonjour, c'est pour un retour.
1: Et voilà, tu les reprends un par un et on va les scanner. Championne du jour, c'est une Américaine, écoutez bien, j'ai cru que c'était une blague, mais pas du tout. Elle avait pris l'habitude de tatouer le prénom de ses petits copains sur son visage et de les rayer quand la relation se termine.
5: Oh là là.
1: Ouais. Ce qui est déjà complètement con. Rassurez-vous, elle ne fait pas ça à chaque relation, seulement quand elle se dit « lui, c'est le bon, c'est l'homme de ma vie ». Le problème, c'est qu'elle tombe souvent amoureuse, elle en est à sa troisième rupture. Elle recherche... Alors attendez, parce qu'elle a eu Louis.
5: Ouais.
1: Il est rayé sur le front.
2: Ah, elle le raye en plus.
1: Il y a eu Dick. Dick, il est rayé.
3: Dick, déjà sur le front, déjà.
1: Parce que je rappelle que Dick, en anglais, veut dire bide. Bon, voilà.
2: Comment ça, j'ai une tête de Dick?
1: Oui, c'est vrai que c'est pas de chance. Le dernier s'appelle Marc.
2: Ouais.
1: Donc, avant de rayer Marc qui est sur sa joue, elle a passé une petite annonce en disant si vous vouliez sortir avec moi et que vous appelez Marc, ça m'arrange.
5: Je trouve ça drôle.
6: Ouais, c'est drôle.
5: Non.
1: Ah si, sinon elle rajoute Assin, ça fait Marc Assin, elle prend un petit sanglier.
3: Comme ça,
1: j'essaie de trouver des idées.
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1: J'espère que vous avez passé un moment pour faire un bisou à vos mamans. Vous savez, c'est quand on les a plus qu'on regrette. Qu'est-ce qu'il y a?
2: Non, mais les paroles, c'est horrible. Après, elle dit, mes amis me disent, tais-toi Kevin, monte dans la voiture, je veux juste être là où tu es, oh mon amour. Il y a quand même Kevin dedans.
3: Ça, c'est une chanson du Nord, en fait. Ouais. C'est toi Kevin, monte dans l'auto.
2: T'as dit, Polo.
4: Je vais faire claquer la batterie.
1: Monte s'il te plaît dans la Skoda. Ah non mais non mais voilà, je vais prendre la traduction complète. Je veux travailler ça demain. Fêtes des mamans, je le disais. Donc vous me coupiez. J'espère que vous avez passé un moment important et que vous avez pensé à dire à vos mamans que vous les aimez. C'est important. Voici pour fêter la Journée mondiale des parents. Un quiz. Il y a forcément papa ou maman dans la réponse. Je ne veux pas d'attente longue, je veux que ça aille vite.
3: Ok, okay, vas-y.
1: Commence par Corentin.
2: Ok.
1: Mobile.
5: Papa.
3: Bah oui, papa.
2: Papa.
1: Bah oui,
2: ah,
1: maman,
2: papa mobile.
1: Maman,
2: ah,
1: oui. Oui. Bah oui, la papa mobile.
2: Mobile, j'étais sur le téléphone.
1: Ah oui, mais non.
5: Où
1: t'es?
5: Papa.
3: Papa.
1: Papa où t'es? Très bien. Razi.
5: Razi.
1: Stop, Pietre.
3: Papa. Paparazzi.
1: Bah voilà, merci beaucoup. Attention, confiture bonne.
3: Maman, bonne
1: voilà,
3: maman.
1: Excellent. Ouais. Barba.
2: Papa.
1: Très bien, ça, on y est. Ophir.
3: Quoi?
5: Quoi?
1: Ophir.
5: Maman.
1: Voilà, il avait trouvé maman. Mon Corentin. Maman. Corentin, on continue. Cépal.
3: C'est pas je l'ai.
5: C'est pas maman.
2: C'est pas le moment.
1: Ah, ah oui. dis donc, c'est pas le moment. Bah oui, très bien, Pietre. Cunha.
3: Cunha man. Cunha. Ah non, c'est Cunha maman.
1: Tu t'as
3: oui, je crois, c'est un truc en créole.
1: Ah, mais... oui, oui, bien sûr. Attention, attention. Aïe.
3: Aïe.
6: Aïe, papa.
3: Aïe.
6: Ah, bah, ah oui, papa.
1: Papaye.
3: Papa,
1: ah,
3: oui.
1: Ah, oui. Papa, papa. Allô, bobo, souffle.
5: Maman, allô.
1: Voilà,
5: maman, bobo.
1: Bien sûr.
7: Allô, maman, bobo.
1: Pietro, olé.
5: Hein?
3: Non.
1: Quoi?
3: Olé.
1: Olé.
3: Ah, je l'ai. Papa, papa, papa, papa, papa.
1: Pi.
5: Pi.
1: Celui-là, si vous me le trouvez. Pi.
5: Non, j'ai pas là. Pi maman.
6: Pi maman.
1: Non. Pi maman. Pi. Non.
5: Papa pi.
6: Pi papa.
3: Ah. Pi.
5: Pi papa.
1: Oui, vous y êtes prêts.
2: C'est la chanson là.
1: Vas-y.
2: Pi papa papa papa.
7: Pi papa papa.
5: Je savais pas.
1: Pi papa papa. Vous avez été bon. Bravo.
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2: Ma petite touche, le classement du jour.
3: Alors le top, évidemment, avec l'actu oblige, c'est comment reconnaître un vrai supporter de foot.
2: Bien sûr.
3: On va commencer, il a son maillot qui a au moins 10 ans, voire plus, il le porte fièrement, parce que le nouveau, c'est fait pour les touristes. C'est pas des vrais.
4: Je suis tellement d'accord avec
5: toi. Attends, donc le vrai... Il a l'ancien.
2: Faut avoir l'ancien. Tu vas voir, être le vrai supporter. Moi, j'ai un maillot du PSG, le RTL.
3: C'est l'ancien. Oui, bah oui, c'est celui-là.
2: Tu le mets jamais. Bah non, je le mets celui-là. Il est encadré.
3: Il
2: est encadré, celui-là.
3: Donc là, c'est le vrai supporter.
2: Oui,
3: voilà.
2: Déjà aussi.
3: C'est pour tous les clubs pareil.
5: Ah ouais, d'accord.
3: Ensuite, il y a celui qui gueule contre l'arbitre avant même la faute. Il a le sens du jeu. Il sait à quel moment il doit râler.
4: Oui, puis il connaît mieux les règles.
3: Oui.
2: Et il voit mieux que l'arbitre et que le VAR.
5: Mais ça gueule encore beaucoup, le fameux shot de l'arbitre.
3: Il y a encore.
4: Il s'est allumé, ouais.
3: L'arbitre avec Arsenal, il s'est fait un peu. Il y a une faute qu'il a pas.
4: Parce qu'en fait, on pensait qu'avec la vidéo, ça allait régler tous les problèmes. Mais en fait, même avec la vidéo, il y a toujours une interprétation qui fait que. Pas faute.
5: D'accord.
3: Le vrai supporter regarde jamais le match tranquille, debout, assis, debout.
2: Ah, il bouge.
3: Les mains dans les cheveux, debout, encore debout.
2: Non. Et à la fin, il casse sa télé.
3: Il vit ses émotions. Le vrai supporter aussi, c'est il aurait mieux fait que l'entraîneur. Sa tactique du canapé, c'est quand même imbattable.
2: Ah,
3: et il critique souvent les choix.
2: Mais on est d'accord.
6: Les gars, on ne va pas au pénalty non plus, donc on y va, là, on se bouge le cul. Là. C'est si mais Beraldo, dit ta mère, on s'en bat les couilles de Beraldo. Mais non, pas l'Ukrainien.
7: Comment il s'appelle?
6: Mais non. Sortir Marquinhos en finale de Champions League.
2: Oh merde. Mais arrêtez, je suis pisté de partout, c'est insupportable. Je peux regarder un match, je suis
5: je comprends même pas pourquoi ils t'ont pas mis comme entraîneur ou sélectionneur. Vraiment.
4: Il a dit oui, il a raison.
3: Et pour terminer, le vrai supporter, il faut le silence total pendant les tirs au but. Il aime pas que les gens parlent.
6: Ferme ta gueule, toi.
8: Je suis vraiment pas bien,
9: mais
8: ça.
9: Pourquoi?
8: Qu'est-ce que
9: c'est
8: nul?
9: Mais à quel niveau?
8: Ta gueule.
5: Ouais, c'est un bonheur de regarder un match avec Pietre, hein, c'est un bonheur.
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2: Voici le Devine Actu. C'est bien chanté, c'est comme d'habitude.
3: Ah oui.
4: Les divas du dressing. Les divas du dressing. Elles en ont beaucoup trop.
5: Et je les range où mes fringues, moi?
4: Nous, on a même plus de place pour ranger un polo. Les divas du dressing.
3: Ma vie.
5: J'en peux plus de tes rêves.
3: C'est ma vie.
6: Ah oh là là, sans c'est quoi, hein. C'est qu'on prend trop de place, les femmes.
3: Non, oui, c'est pas exactement ça.
2: Vous savez,
3: oui.
2: Avant, pendant que vous réfléchissez au vrai truc, vous savez que ma chérie, elle est... j'avais une maison, moi. Ok.
3: Ah oui,
6: ma chérie. Toujours, non?
2: Oui, oui.

0: ma chérie, elle est arrivée, j'étais en célibataire.
1: Ouais. Ouais.
0: Elle est arrivée avec ses enfants et Grisouille.
1: Ouais.
0: Donc les enfants ont choisi leur chambre. Et parce que quand on prend une personne, il faut prendre les pièces qui vont avec.
1: Oui, bien sûr.
0: Les enfants, je les accueille aussi. Et j'avais un dressing. Pour moi.
2: Ouais.
0: Et là, j'ai vu, elle est rentrée. Et tout de suite, tu sais, elle a fait un œil de. Tu vois, Terminator.
2: Ouais.
0: Steve Austin, cosmonaute, calcule. Elle calcule. Tu vois, elle est tac, tac, tac, tac. Elle a fait. Deux semaines après, j'avais un mètre. Et elle m'avait tout condensé sur un mètre. Je lui ai dit, mais chérie, c'est un peu exagéré. Elle me dit, non, non, ça passe. Écoute-moi bien. Tout avait été tassé. On aurait cru un parpaing.
3: Compacté, ouais.
0: Ah, c'était compacté. Ouais. C'était... Et la dernière fois, je me suis un peu fâché. Je lui ai dit, bon, elle m'a rendu 30 cm.
1: Ah, oui.
0: Bon, alors, vous l'avez.
3: Là, il y a
0: vous
3: les fringues d'été qui arrivent.
4: C'est une stat sur.
0: Pas une stat, c'est un nombre.
5: Ah, que les femmes ont trop de fringues.
0: Oui. Oui. Alors, en moyenne, je vais vous aider. Les habitudes vestimentaires montrent qu'une femme possède en moyenne 95 vêtements.
1: Mais elle en porte que 8.
5: Et 11. Encore les étiquettes sur
0: le chiffre
3: est
0: 11. La plupart des gens ont tendance à porter en alternance les mêmes tenues favorites. Pour être honnête avec vous, c'est exactement
1: moi,
0: mon
1: c'est
0: cas.
1: Pareil.
0: C'est-à-dire que tu prends ce qui est lavé, tu le reprends, tu as tendance à le remettre, tu le remets au-dessus, et quand tu retournes en dessous, souvent tu fais c'est dégueulasse, ça vient d'où ? C'est moi ça ? C'est moi. Donc tu as tendance à remettre toujours les mêmes. Les psychologues expliquent ce phénomène par notre préférence pour la familiarité et le confort. Une fois que nous avons trouvé les vêtements qui nous vont bien, dans lesquels nous nous sentons bien, nous continuons à les choisir tandis que les autres restent dans le placard. Eh oui. Voilà.
1: C'est vrai.
0: Voilà.
5: Quoi, voilà.
0: Bon, non, j'embrasse ma chérie, si elle veut. Et sa vendeuse. Je vous ai dit qu'elle avait un dressing tellement grand qu'il y avait une vendeuse dedans.
5: Ah non.
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1: On a un nouveau cadeau, je crois, des auditeurs, une de la séquence de Pierre et Maryse et du téléachat. Aujourd'hui, ils doivent vendre un nouveau cadeau.
2: Oui, un livre de cuisine par le chef Etchebest.
3: Oh, mais non.
2: À voir, ça se trouve, il arrive.
1: Bonjour à tous. Bonjour Europe 2, bonjour Maryse.
4: Bonjour Pierre.
1: Bonjour pour ceux de la livre, mais juin. Bonjour.
4: Et bonjour Pierre.
1: Cher téléachat, bonjour Maryse.
4: Bonjour Pierre.
1: Bienvenue dans ce nouveau téléachat, télé-shopping spécial, auditeur de Cuisine sur Europe 2. Bonjour Maryse.
4: Et bonjour Pierre.
1: Maryse, quelle demande ce matin, Maryse?
4: Alors, je vous le donne de suite. Tenez, c'est un livre de cuisine, Pierre.
1: Ah,
4: vous aimez ça, hein?
1: Écoutez, Maryse, merci, je le prends avec plaisir. Très, très, très volume, magnifique, le livre de cuisine, Maryse, qui va servir à décorer la cuisine et prendre la poussière, parce que je vais remarquer que lorsqu'on a des livres de cuisine, souvent, ils servent dans les cuisines.
3: Ça va tellement plus vite d'aller sur Internet.
1: Bonjour, Maryse.
4: Et bonjour, Pierre.
1: Alors, écoutez, Maryse, c'est quand même un livre à la con, tout le monde s'en fout.
4: Ah, mais Pierre, je rappelle que nous devons vendre ce livre, Pierre.
1: Autant pour moi, Maryse, puisque c'est le téléachat. Eh bien,
4: voilà.
1: Je l'ouvre au hasard, bim, belle recette. Écoutez, avec ce livre, vous pourrez préparer un très très bon plat grec.
4: Oui, qu'est-ce que vous, Pierre?
1: Un magnifique tzatziki, tic, tzatziki, tic. Un magnifique tzatziki du tout.
3: Quoi?
1: Tic, tac, tic, un magnifique tatatats.
3: Ah, je l'ai.
1: Tata qui fait pipi, un magnifique. Ah, magnifique, c'est papi qui fait pipi. Tic, tic, tic, tachichiki, un magnifique.
3: Non.
1: Sauce, chac, chic, chic, chic. Aïe, aïe, aïe, aïe. Magnifique. Oh, nom de Dieu,
4: nom de Dieu. C'est qui, Pierre?
1: Un chétatitatou, un tac.
3: Chétatitatou.
1: Bon, écoutez, vous le retrouverez sur Marmiton, mais pas dans ce livre d'un con, c'est écrit tout petit en plus.
2: Oui.
1: Oh là là là, je sais à quoi ressemble une carotte, pas besoin de la mettre en gros. Bref, c'est le livre de cuisine du célèbre.
2: Ah.
4: Oui, le chef.
3: Comment il s'appelle?
1: Philippe.
3: Oula, ça va être dur, là. Aïe, aïe, aïe.
1: Philippe Juché.
3: Allez, en un coup, on prend l'élan.
1: Philippe, t'es chasse de Philippe, je te la lèche. Philippe, je te la Philippe, poste ta pêche. Philippe. Philippe, chez Bibou. Philippe, je te baise. Philippe.
4: On l'a déjà, on l'a déjà dit, Pierre.
1: Philippe, je le lèche.
4: Philippe et Chebest.
1: Eh bien, écoutez, dans le livre, vous avez qu'à prendre le livre de Philippe Cyril Lignac.
4: Oh, voilà,
3: c'est mieux.
1: Écoutez, Maryse, je vous ai envoyé d'ailleurs un petit vocal. Écoutez,
4: attendez.
1: Je viens de vous l'envoyer.
4: Oui, allez-y, c'est quoi?
1: Je vous soulèverai bien comme la coupe du PSG, Maryse.
3: Ah, mais
1: non, c'est pas celui-ci, Maryse, c'est l'autre.
4: Attendez, je me suis trompée, voilà.
1: C'est l'autre. Bonne journée, Maryse, au revoir, Maryse.
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1: Le Paris Saint-Germain vient de remporter sa deuxième étoile. Voilà. Eh oui. Alors bon, il y en a un qui est plus là. Hein. Comment il le prend? Est-ce qu'il le prend avec sport?
2: Il est parti exprès. Et comme par hasard, c'est au moment où il part qu'on en gagne deux d'affilée.
1: Alors, Kylian Mbappé. Salut mon Kylian.
3: Bonjour.
1: Comment vous vivez ça, Kylian?
3: Oui, forcément. Oui. Je vis ça très bien.
1: Oui.
3: Franchement, très bien.
1: Bah oui, c'est...
3: D'ailleurs, je viens de manger un yaourt. Nature.
1: Ah oui.
3: Sans sucre.
1: Oh là là.
2: Ah ouais.
3: C'est dire à quel point je vais bien.
1: Bah oui. Certains disent que le PSG, Kylian, attendait votre départ pour tout gagner. Ce qui est...
3: Oui. Alors attention, hein, quand je pars d'une file d'attente à la boulangerie, la queue avance aussi. Hein, ça ne veut pas dire que j'étais le problème, monsieur Coy. Chaque chose en son temps.
1: C'est une belle analyse, ça. Mais vous êtes quand même, je sens un peu triste quand même, non?
3: Un peu. Hier, j'ai vu les images de la fête au parc.
1: Ouais.
3: Bon, j'ai essayé de faire pareil dans mon salon.
1: Ouais.
3: J'ai levé une coupe. Bon, bah, c'était mon coup qui est haut, mais c'était pas ouf. Hein.
1: Ouais, je sais.
3: Mais pas d'ambiance.
1: Pas de regret, Kylian.
3: Disons que depuis 2 ans, chaque fois que j'allume la télévision, j'ai l'impression d'être l'ex qui regarde les photos de mariage de son ex.
1: Mais
3: et
1: oui.
3: Le pire, c'est qu'elle s'est mariée 2 fois. C'est terrible.
1: Peut-être un peu exagéré quand même, là, non?
3: Peut-être, mais maintenant, quand Paris joue une finale, je coupe tout. Ah. Je vais me promener. La dernière fois, je suis rentré dans une animalerie. Même le perroquet m'a regardé, il a crié « Deuxième étoile !» Désolé, je craque, mais...
1: Non, mais je comprends, ça devient compliqué, Kylian.
3: Oui, vous savez, au début, je pensais que c'était une coïncidence. Puis Paris a gagné une deuxième Ligue des Champions. Là, j'ai commencé à me demander si j'étais pas une sorte de porte-bonheur.
1: Ouais.
3: Mais à distance.
1: C'est ça.
3: Ah, attendez.
1: Qu'est-ce qu'il y a de passe, Kylian?
3: J'ai un message de Nasser, un vocal.
1: Allez-y.
3: Écoutez.
1: Je vous en prie.
3: Ah, oui. Il bug mon téléphone.
1: Ah non, mais faites comme vous voulez.
3: Oui, j'ai plus de thunes.
4: Salut Grion, c'est Nasser. Nous avons gagné deuxième Champions League sans toi et toi, champion dans ton cul. Allez, Paris, Paris, magique, Paris, je touche un bon chanteur. Non, pour toi.
1: Ouais.
2: Pas les paroles non plus, lui.
1: Qu'est-ce qu'il a dit?
3: Il a dit t'es le bienvenu dans Paris.
1: C'est ça,
3: ouais. Je crois. Après, il a chanté, mais je sais pas en quelle langue.
1: Bah oui, nous non plus.
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0: Salut, 6h du mat. Mardi, deuxième jour de la semaine, 2 juin. Ah, c'est facile. Demain, ce sera troisième jour de la semaine, 3 juin. Quatrième jour de la semaine, 4 juin. Et cinquième jour de la semaine,
1: 5 juin.
0: Bah voilà.
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0: Allez. C'est parti pour les news, Cédric Lecor. Salut mon Cédric.
3: Salut Coé, bonjour à tous. Un temps orageux ce mardi, marqué aussi par la chute des températures. Je reviens sur les prévisions dans 2 minutes. Le début d'un mois riche en émotions pour les futurs étudiants. 2 semaines à peine avant l'épreuve de philosophie pour les bacs techno et général. L'heure est aux révisions, mais pas seulement. C'est ce soir à partir de 19h que seront publiés les premiers résultats sur la plateforme Parcoursup. Les élèves de terminale et les étudiants en réorientation sauront s'ils sont admis ou pas au sein de leur formation désirée. Les candidats auront ensuite quelques jours seulement à partir de vendredi pour se décider. Duralex n'est finalement pas sorti d'affaire. La mythique verrerie qui avait été reprise en coopérative par ses salariés en 2024 a été placée en redressement judiciaire en cause des tensions de trésorerie. Pas de problème en revanche pour les entreprises présentes hier au sommet. Chose France au château de Versailles. 93 milliards d'euros d'investissement dans l'Hexagone y ont été annoncés, dont une grande partie dans l'intelligence artificielle. Un rendez-vous annuel lancé il y a 9 ans par Emmanuel Macron. Le chef de l'État s'est réjoui de ce montant record qui pourrait permettre de créer plus de 15 000 emplois. Dans l'actu également, la disparition de la jeune Liana à Fleurance, dans le Gers. L'homme de 41 ans, garde à vue depuis samedi, a été mis en examen hier pour enlèvement et placé en détention. Le suspect, qui est le père d'une amie de la collégienne, a affirmé l'avoir déposé vendredi en voiture devant la piscine. Son véhicule est entre les mains des enquêteurs. En tennis, il n'y a plus de Français à Roland-Garros. Diane Paris a été éliminée en 2-7 hier par la Polonaise Maja Szwalińska, la grande révélation de ce tournoi qui a enchaîné 7 victoires depuis les qualifs, début des quarts de finale en fin de matinée. Roland-Garros, où se sont invités hier après-midi plusieurs joueurs du PSG pour présenter leur deuxième trophée au public, notamment Ousmane Dembélé et Désiré Doué, qui vont maintenant rejoindre Clairefontaine pour préparer le mondial. Et puis côté météo, changement donc radical d'ambiance ce mardi avec l'arrivée par le nord-ouest d'une perturbation pluvieuse qui va balayer la France, apportant également des averses orageuses, des orages avec localement de gros coups de vent et de la grêle cet après-midi dans la moitié est. Et puis ça baisse au thermomètre, 21 degrés à Paris, la Vallée, La Rochelle. Il fera 22 à Montauban, 25 du côté de Nice.
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3: Et sortez vos baguettes et vos capes de sorcier. La magie s'apprête à envahir un lieu, pour le moins inattendu, pour célébrer les 25 ans du premier film de la saga Harry Potter. L'événement annuel retour à Poudlard pose ses valises dans un décor majestueux, les jardins de l'Orangerie au château de Versailles. Rendez-vous le samedi 29 août 2026, évidemment, au programme de cette édition anniversaire. Des animations inédites et surtout un immense cours de sort collectif. Les fans pourront s'initier aux gestes cultes sous la direction de Paul Harris, le chorégraphe. Des combats à la baguette des films originaux. Le spectacle nocturne des grandes eaux spéciales Harry Potter est déjà complet. Mais la journée avec les animations est entièrement gratuite. Mais attention, l'accès se fera uniquement sur inscription. Il n'y aura donc pas de place pour tout le monde. Ça ouvre justement demain à 14h sur le site retouratpoudlard.com. Voilà pour l'actu. Bon réveil à l'écoute d'Europe 2. 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
0: Cleaners, les experts du ménage sur TFX, c'est l'émission qu'il ne faut pas regarder quand tu es en train de manger.
5: Ah mais
0: tu te
5: oui.
0: dis, il y a des gens, mais comment tu peux être aussi sale que ça? Ça va au-delà du bordel.
6: Mais c'est pas mais, fake, c'est des vrais, si. Vraiment des vrais gens qui se mettent dans des états
7: pareils. Je pense qu'ils en rajoutent un peu quand même.
8: Bah oui, je pense.
7: Tu peux pas être aussi crâne.
8: Enfin, si, des fois il y a des syndromes de Diogène là.
0: Honnêtement,
8: les tasses, les poubelles et
0: je
8: tout,
0: sais même pas s'il y a besoin d'en rajouter. Je crois vraiment qu'il y a des gens qui sont comme ça.
7: Ouais, mais c'est grave hein, quand même.
0: Bah, c'est pour ça qu'ils appellent cleaners.
7: Oui, oui.
0: Est-ce que les personnalités de la villa aiment faire le ménage? Le font-ils souvent? On a qui
9: On va leur demander pour commencer. On a Chantal là-dessous avec nous. Bonjour Chantal.
10: Ça va coincé. On fait le ménage. Ouais. On appelle la vieille.
11: Mais Jean-Gine.
7: Non, mais non.
10: Non, mais parce que vous savez que. Mais je la fais quand même. Ah bon, c'est obligé. Ça m'excite le ménage.
11: Ah bon?
10: En plus, on se ressemble. On a les mêmes poils de moustache.
11: Rigole pas.
9: Non, mais on rigole pas, Chantal. Mais en vrai. Vous aimez le ménage?
10: Tous les jours, tous les jours, je fais le ménage. Après chaque émission des grosses têtes.
7: Ah bon?
10: Écoute des fois aux grosses têtes.
9: Oui, hein, oui, oui.
10: Je sais que je t'excite.
3: Non, c'est pas vraiment
10: tellement terme. Vieux. Ils sont tellement vieux, grosses têtes, ils pissent partout. Non. Ah oui. On se croirait dans les escaliers du parking Indigo de Barbès, quoi, ce soir. Non, la même musique, la même odeur.
9: Mais
10: c'est pas ça le pire.
7: Ah bon?
10: Le pire, ce sont les costumes de Masked Singer. Vous savez que je suis Masked Singer?
7: Bah oui.
10: Quand ils ont nettoyé l'intérieur du costume de Laurent Bourdac, je peux te dire que le paradis, il est que dans son camping.
7: Pourquoi?
10: Ah, entre la transpi et l'épée, ça sent le sanitaire bouché plus de semaine.
9: On va en rester là, Chantal. On va avoir des problèmes. On va finir avec Patrick. Je suis pas sûr que ce sera mieux. Ça sera mieux.
7: Qu'est-ce qu'elle me fait rire?

0: tourner.
1: Putain, tu connais ma chanson. Ça me touche, c'est pas que la boule droite. Ça va les amis?
2: Ça va,
1: petits leftos, vous êtes en forme? Putain, moi je suis en forme, j'ai passé un super week-end. J'ai été au club, je sais pas si tu connais le Quête d'Harmonique.
3: Non.
1: Quête d'Harmonique, arrête Quête d'Harmonique. Quête d'Harmonique, je sais cette Quête d'Harmonique. C'est tenu par un groupe de black que j'adore, les Couilles and the Gang. Ils sont énormes.
3: Les Couilles and the Gang.
1: Tu connais Couilles and the Gang? C'est fun kiki comme musique. Quête d'Harmonique.
2: Quête d'Harmonique. Là, on parle de ménage, Patrick. Pas de Quête d'Harmonique.
1: Pardon, non, c'est Quête d'Harmonique. Non, c'est Quête d'Harmonique. On parle ménage, ouais, on parle ménage. Ouais, voilà. Ouais, ça va. Putain, je suis en train de chanter, tu nous pètes l'ambiance du matin. Pète un coup, Lucienne. T'as cru que je faisais le ménage, ferme les yeux. Et hop, un Dyson V12 animal. T'es jalouse?
2: Non, ça va.
1: Remarque, Souf. Si tu fais le poirier avec ta moustache, ça fait balai. Putain, je déconne. Un peu d'humour de mauve, quoi. Un peu. Putain, on peut plus rien.
2: C'est facile. Bon, bref, vous faites le ménage, Patrick, ou pas?
1: Ouais.
2: J'imagine que
1: ouais,
2: oui.
1: Ça va étonner tout le monde, mais ouais, je fais le ménage. Ouais, c'est mon truc. Je vais te dire comment je le fais. Je le fais en chanson.
3: Allez,
1: musique. Tout le monde au cap d'ail. Allez. On chante dans le micro. Attention, madame, à ta droite, c'est pas un micro. Allez. Le ménage, c'est dur. Surtout.

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3: Au lendemain de la finale de la Ligue des Champions, qui a été gagnée par le PSG, tout le monde n'a pas le cœur en joie, puisqu'il y a des quartiers qui ont vécu des scènes d'émeutes, notamment ce qu'on appelle souvent les beaux quartiers. Oui. Dit les quartiers tranquilles, porte de Saint-Cloud, etc. Moi, j'ai vu, il y avait un Darty, où est-ce qu'il était celui-là ? Avenue de Wagram.
4: C'est
5: Wagram,
4: oui.
5: Près des champs.
4: Darty cuisine. Donc c'est que c'est des plans de travail.
3: Je les ai vus, ces abrutis.
5: Des bouts de faïence.
3: Ouais. Je les ai vus en train de casser la vitrine. Pour une fois qu'ils sont dedans, se dire « Ah merde, on est dans une cuisine.
5: Bah, » C'est nul.
3: Non mais les gars, apprenez à lire avant de péter une vitrine.
4: C'est peut-être leur mère qui voulait une plaque à induction, je sais pas.
3: Mais même, il y a marqué « Darty cuisine », tu vas pas courir devant les CRS avec une plaque à induction.
4: Ah, tu sais, faut pas leur demander d'être intelligent.
3: Non mais que tu démontes un footlocker, parce que t'es en vie, pardon, hein, ou un magasin de fringues, parce que tu te dis « Je vais piquer ce qu'il y a dedans, parce que je vais le porter. » Chez Darty cuisine, une fois que t'as démonté un caisson, qu'est-ce que tu vas en faire?
6: C'est de l'encastrable en plus, abruti. C'est du sur mesure.
3: Je te jure. Mais vraiment. Je crois qu'on a une invitée spéciale qui était au cœur des émeutes.
5: Ah bon?
7: Bah oui, attends, on va lui dire bonjour. Bon. Bonjour madame.
8: Oui, vous m'entendez?
7: Oui, on vous entend.
8: Salut.
7: Ouais, c'est qui?
8: C'est la 307 Jean-Pierre.
6: Ah, je savais bien que je la connaissais, sa voix.
8: Celui que vous appelez Jean-Pietre.
7: Ah oui, d'accord. Bonjour. Enchanté, madame.
8: Bonjour. Ouais.
7: Ouais, vous étiez aux abords du Parc des Princes samedi soir? Comment vous avez vécu la victoire, du coup?
8: Écoute, j'étais venu pour mourir. Tu vois, soyons clairs.
7: Ouais.
8: J'ai 500 000 bornes au compteur.
3: Ouais.
8: Tu vois, mon voyant moteur, il est allumé depuis le quinquennat à Sarko. J'ai plus que 3 vitesses à cause des pignons que l'autre con, il m'a tapé dedans.
7: Ah bah quoi, alors?
8: Lent, très lent et warning. Alors, quand j'ai vu les supporters arriver avec les fumigènes, je me suis dit, ça y est, mon heure, elle est venue.
7: Et pourtant... Vous êtes toujours là, c'est
8: même pas une petite flamme sur l'aile arrière, rien que dalle. Les mecs, ils ont cramé des palettes, des poubelles, des scooters, qui avaient encore un de l'avenir.
7: Ouais.
8: Et moi, 307 diesel, 2004, 500 000 bornes, qui tousse plus qu'un PMU à 7h du matin. Et ben, ils m'ont laissé tranquille.
7: Putain, c'est dingue ça. Et vous pensiez partir en héros en plus, quoi?
8: Exact. Exact.
7: Ouais, exact.
8: Un
7: exact.
8: Beau départ, une étincelle, une montée vers le ciel des voitures. Je voulais retrouver les R5, les BX, les Fiat Punto qui sont partis trop tôt.
6: Toutes ces copines.
8: Et ben, au lieu de ça, je suis reparti sur la A15 avec mon demi-rétro dégueulasse qui pendouille grâce à un lacet et une odeur de gasoil qui constitue désormais ma personnalité.
7: On a l'image. Hein.
8: Motule numéro 5.
6: Critiquez pas.
7: Mais on a vraiment l'image de ta voiture piète là.
8: Eh, hey, encore on est à la radio, tu verrais mon état. Attends, pas que tu comprends. Tiens, regarde. Dès que j'ai. Oh merde, oh là là là là là. Dès que Jean-Pierre, il m'emmène à la déchetterie.
7: Tu vois
8: le truc.
7: Ouais.
8: Et il se casse dans le coffre, il le jette et ils veulent me jeter dedans, moi.
7: Ah merde.
8: C'est terrible. C'est comme ça, quoi.
7: Courage et merci d'avoir été avec nous. Merci d'avoir été avec nous.
8: C'est moi. Pardon, qu'est-ce que je dis? Ah putain, je crois que je suis en train. Attendez.
6: Non. Non, Mathistine.
8: Je suis en train de mourir.
7: Non.
8: Dites à Jean-Pierre. Non, c'est bon. Ça va, j'ai recraché un rat. C'est parti. Les chevaux sous le capot, l'anneau volant, j'ai la totale. Bisous les gars.
7: Bisous à 307
6: de tout à l'heure, Matitine. À tout à l'heure.
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1: JT des sports, que s'est-il passé dans le monde du sport ces derniers jours? C'est notre journaliste, j'ai envie de lui dire bonjour, bonjour mon petit Corentin.
2: Bonjour Sébastien, bonjour.
1: Alors,
2: tout le monde.
1: Alors comme chaque week-end sport, vous n'avez pas suivi le résumé pour frimer devant vos collègues, on va commencer par du tennis.
3: Allez,
2: oui, Roland Garros, chez les femmes, seule Diane Parry reste en lice en se qualifiant pour les huitièmes de finale du Grand Chelem. Comme quoi, hein, Paris est magique.
1: et chez les hommes?
2: Eh ben, il n'y a plus personne.
1: Ah, d'accord.
2: Tout le monde a été éliminé avant les huitièmes de finale.
1: Ah, quand même.
3: Comme d'hab, quoi.
2: Ouais, voilà, quoi. Bon. Hein. Vive le tennis français, de dire, Sébastien.
1: On pense qu'on passe à autre chose.
2: Oui, hein,
1: passons au football.
2: Et difficile de ne pas être au courant. Le PSG a remporté samedi sa deuxième Ligue des Champions d'affilée.
1: Bravo.
2: Le fameux back-to-back. Et les Marseillais, vous inquiétez pas, hein, vous aussi, vous avez fait votre back-to-back ce week-end. De concerts de Jules d'affilée. C'est un back-to-back, hein. Sans étoile, mais.
1: C'est que tout le monde soit content.
2: Mais
1: voilà.
2: Oui, c'est le principal, Sébastien.
1: Autre finale importante ce week-end, cette fois-ci en Belgique.
2: Et précisément à La Panne, près de la frontière, non loin de Dunkerque, la finale du championnat d'Europe du cri de.
3: De cochon.
2: Non, de la mouette.
1: Ah, bah oui.
2: On a le cri du vainqueur, écoutez.
1: Oh. Ah, si, c'est bien.
2: Ah, ouais.
1: Ah, si.
3: Pas mal.
1: Oh. Ah, si.
2: C'est beau, hein.
4: Ouais. Ah oui, il y a du niveau.
1: Ah si, est-ce qu'on peut le réécouter?
4: Ah ouais.
1: Si, honnêtement, c'est franchement.
2: Ah oui, c'est bluffant.
5: Ouais, c'est vrai.
1: T'as eu mon réflexe?
2: Ouais.
1: J'ai regardé en l'air, je me suis dit, je vais me faire chier dessus. Tout de suite, j'ai.
2: Non, mais c'est surtout à quel moment, il fait chaud en Belgique, tu te dis, je vais pas profiter du soleil et bronzer, non? J'allais faire le cri de la mouette à La Panne.
1: Attends, bravo, parce qu'il le fait très bien.
2: Oui, et puis, il le fait bien, mais il y a peut-être autre chose à foutre.
1: Et puis, on termine par une actu encore plus locale.
2: Et oui, gros week-end à la salle des fêtes de Saint-Pourçain pour le championnat cantonal de danse folklorique. La troupe des Sabots Joyeux l'emporte après une bourrée d'Auvergne jugée nerveuse mais maîtrisée. Jean-Claude, 62 ans, a impressionné le jury avec un tour sur lui-même qu'il n'avait pas prévu. Mais le mouvement a été validé malgré une arrivée un peu brutale dans le stand de gaufres. La compétition a été interrompue 5 minutes pour retrouver Yvette. Et oui, Yvette était partie danser avec les manjoux de saucisses de l'Andivisio. Pendant ce temps-là, le maire a salué l'excellence de nos traditions avant de marcher sur un accordéon. A été bourré aussi, le maire. Une victoire qui place Saint-Pourçain parmi les grandes places de la danse régionale.
1: Bravo.
2: Juste derrière le mariage de Sabine et Cyprien en 2018.
1: Je m'en souviens.
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0: Bienvenue dans le Before sur Europe 2, vous vous réveillez avec nous tous les matins, nous sommes là à 6h58 et en attendant, nous sommes dans le bureau en train de vous préparer l'émission du jour que vous allez adorer, j'espère qu'on va vous faire sourire encore et vous changer les idées. Qu'est-ce qu'on va réécouter ma petite stouffe ?
1: On va se réécouter les animaux domestiques qui parlent.
0: Ah, je vous réveille avec nous tous les matins, nous sommes là à 6h58 et en attendant, nous sommes dans le bureau en train de vous préparer l'émission du jour que vous allez adorer, j'espère qu'on va vous faire sourire encore et vous changer les idées. Qu'est-ce qu'on va réécouter ma petite stouffe ?
1: On va se réécouter les animaux domestiques qui parlent.
0: Ah, j'avais
1: avec
0: adoré.
1: L'hamster, par exemple.
0: Là maintenant ?
1: Là maintenant.
0: On avait le hamster.

0: On va avoir des nouvelles de Kylian Mbappé pour savoir s'il n'avait pas trop le seum de la victoire du Paris Saint-Germain.
1: Ouais, je pense un petit peu quand même. Restez là, les news de 6h30, c'est Europe 2 et on est là. La météo, les news, tout ce qui s'est passé dans la nuit, Cédric Lecor.
2: Salut Corée, bonjour à tous. Après une semaine caniculaire, la pluie est de retour ce mardi avec des orages et des températures en chute libre. Météo plus complète à la fin de ce flash. Les premières condamnations hier à Paris après les émeutes du week-end en marge de la victoire du PSG. Dégradations, vols, voitures incendiées, tirs de mortier, outrages et violences contre des policiers. Une quinzaine d'individus ont dû s'expliquer devant la justice hier en comparution immédiate. Parmi eux, un homme de 22 ans condamné à un an de prison, dont 6 mois ferme pour rébellion après avoir causé une entorse à un policier. À Fleurance, dans le Gers, les enquêteurs sont toujours à la recherche de la jeune Liana, disparue depuis vendredi. Les caméras de vidéosurveillance ont permis d'identifier un suspect, un homme de 41 ans qui affirme l'avoir déposé à la piscine avec sa voiture. Ses déclarations en garde à vue ont été jugées incohérentes. Il a été mis en examen et placé en détention hier pour enlèvement et séquestration. Pour mieux protéger les enfants contre les violences à l'école, les députés ont adopté cette nuit une proposition de loi qui vise notamment à renforcer le contrôle des intervenants au contact des élèves, y compris dans le périscolaire. Un texte rédigé suite au scandale de Betterame qui avait donné lieu à une commission d'enquête. Et aujourd'hui, place à la loi d'urgence agricole que l'Assemblée nationale devrait également adopter. Le texte prévoit notamment de faciliter le développement du stockage de l'eau pour l'agriculture. Une disposition à laquelle s'opposent notamment les écologistes. Jamais 203, Thomas Pesquet va repartir dans l'espace. Le Français de 48 ans séjournera à nouveau dans l'ISS. L'an prochain, il accompagnera une délégation d'astronautes lors d'un vol privé opéré par les Américains de Vast Space. Arnaud Prost, astronaute de réserve, partira lui aussi dans l'espace en 2027 dans un cadre privé également, annonce d'Emmanuel Macron hier lors du sommet Choose France. Emmanuel Macron qui est attendu aussi à Clairefontaine. Ce midi, le chef de l'État viendra apporter son soutien à l'équipe de France de football qui sera au complet. Les joueurs du PSG, sur leur petit nuage après leur victoire en Ligue des Champions, doivent rejoindre ce matin leurs coéquipiers. Premier match de préparation pour les hommes de Didier Deschamps jeudi à Nantes face à la Côte d'Ivoire. Et puis, avis aux cinéphiles, le patrimoine français du 7e art s'invite sur vos petits écrans. La plateforme Disney Plus accueille depuis hier une collection de 25 chefs-d'œuvre issus du catalogue de Gaumont, l'occasion d'oublier pendant quelques heures les blockbusters et de se replonger, 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C'est donc dispo depuis hier sur Disney+.
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2: Changement radical d'ambiance ce mardi avec l'arrivée par le nord-ouest d'une perturbation pluvieuse qui va balayer la France, apportant également des averses orageuses, des orages avec localement de gros coups de vent et de la grêle cet après-midi dans la moitié est. Le soleil fera de la résistance en Corse, vous aurez jusqu'à 28 degrés, mais c'est la dégringolade partout ailleurs, il ne fera plus que 21 degrés à Paris, Laval et La Rochelle, 22 à Montauban et Clermont-Ferrand, 25 à Nice. 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
1: Et si les animaux domestiques parlaient, que dirait-il? Notre équipe de scientifiques de l'université, du bar d'à côté, a décidé de bosser le dossier. D'abord, que dirait le chien?
5: Oh, je suis contente! Oh, je suis contente! Tiens, j'ai envie de courir! Oh, puis non, j'ai bléché la table. Tu peux pas le faire, toi, là-haut!
1: C'est vrai. Le chat normal, que dirait le chat normal?
6: Qu'est-ce que c'est bien de rien faire? On va peut-être pas les éliminer tout de suite, ces humains, tout compte fait. Ça veut dire que j'ai faim, donc mine-toi, bordel.
1: Que dirait ma grisouille, mon petit chat?
7: Ma maman! Oh zut, j'ai encore fait à côté.
8: Il y a une différence entre les deux, hein. Légère.
1: Ouais, un petit peu de ça, quand même. Un petit peu de ça. Que dirait le hamster, s'il pouvait parler?
9: Ça tourne! Action! Pourquoi ça avance pas?
1: C'est vrai que ça n'avance pas. Ouais. Mais la poule, si elle pouvait parler, elle dirait quoi, la poule?
10: Manger. Mais qu'est-ce que... Docteur, c'est des trucs bizarres qui sortent de mes fesses.
8: Ah oui, ça fait des œufs.
1: Si le coq pouvait parler, qu'est-ce qu'il dirait?
9: Oh putain, 4h30.

0: Tiens, viens là, la boulette, là. Regarde par là. Bam.
1: Si le coq, il peut. Si le coq dans la basse-cour, c'est la nature, le coq, il peut.
2: On veut des œufs. Oui.
1: Que diraient les poissons rouges?
3: Eh, salut toi, comment tu t'appelles?
0: Bubule.
3: Enchanté, Bubule. Oh, salut toi, comment tu t'appelles?
0: Bah, toujours Bubule.
3: Enchanté, Bubule. Eh, salut toi, comment tu t'appelles?
0: Ta gueule.
1: Ouais, si. Ah, mais il peut être agaçant, le poisson.
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1: Direction le son des réseaux, on est tombé sur un micro-trottoir. Écoutez bien, c'est un jeune homme qui interpelle une femme dans la rue. Ça commence doucement.
2: Alors, on est avec
3: Fériel.
2: Tu es de quelle origine?
3: Je suis d'origine algérienne.
2: Tu es fière d'être algérienne?
3: Mais je suis très fière d'être algérienne.
2: La DZ.
3: La DZ, la vraie.
1: Ah, évidemment, souvent, les gens qui nous écoutent sont fiers de leurs origines. Les Portugais qui nous écoutent sont fiers de leurs origines portugaises, évidemment. Voilà. Alors, connaît-elle vraiment l'histoire de l'Algérie? Ou tout simplement, la base, évidemment, de son pays d'origine? Voici la première question.
2: Comment s'appelle le président de l'Algérie?
3: Aujourd'hui, j'ai Alzheimer.
4: C'est pas lui.
1: Voilà. Ah, d'accord. Aujourd'hui, j'ai Alzheimer. Demain, j'aurai Parkinson. Voilà. D'accord. Ok, très bien. Une autre question pour se rattraper. Elle est plus simple.
2: Comment s'appelle le président de l'Algérie?
3: Aujourd'hui,
2: quelle est la devise de l'Algérie?
1: La devise.
3: Le jour, j'ai pas dormi cette nuit, j'ai oublié. Ouais,
5: c'est pas ça non plus.
1: Non,
5: c'est pas ça non plus.
6: C'est peut-être ça, on s'est pas renseigné.
1: Je me permettrais de dire que cette demoiselle n'est pas la merguez la plus épicée du couscous.
5: Ouais,
1: dernière question. Et là, normalement, c'est facile, mademoiselle, je vous demande de vous concentrer. Vous êtes fière de votre pays. L'Algérie, elle est derrière vous, madame. Ah, il faut y aller, là, hein. Tu peux le faire. Là, c'est niveau primaire, voici la question.
2: Quelle est la capitale de l'Algérie?
1: Capitale de l'Algérie.
7: Tunis, non?
1: Non, et toi, tu vas sortir. Capitale d'Algérie?
8: C'est Alger. Bah, évidemment qu'elle va bien répondre.
2: Quelle est la capitale de l'Algérie?
3: C'est Dubaï.
1: Merde! Eh bien, je sors ma cloche.
9: Alerte au gogol, les enfants.
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1: C'était l'événement hier sur Europe 2. Nous avions eu la 307 de Piette. Oui, la voiture de Piette. Vous savez que chez nous, les objets parlent, les animaux. Pourquoi pas les objets. La 307 de Piette qui s'est retrouvée au milieu des émeutes samedi. Eh bien...
5: Elle est toujours là.
1: Rien ne s'est passé. Ça aurait bien arrangé son propriétaire. C'était notre invité d'hier. Et ensuite, on débarque à 6h58 pour vous souhaiter une belle journée. Ne bougez pas, c'est Europe 2. À tout de suite.
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10: 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Avec mon M, en gros, comme ça, bon, il y a déjà l'hôtel Martinez.
1: Il y a déjà le McDo, surtout. Avec un M majuscule.
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3: Au lendemain de la finale de la Ligue des Champions, qui a été gagnée par le PSG, tout le monde n'a pas le cœur en joie, puisqu'il y a des quartiers qui ont vécu des scènes d'émeutes, notamment ce qu'on appelle souvent les beaux quartiers. Oui. Dit les quartiers tranquilles, porte de Saint-Cloud, etc. Moi, j'ai vu, il y avait un Darty, où est-ce qu'il était celui-là? Avenue de Wagram,
4: oui. Ouais.
5: Près des champs.
4: Ouais. Non, Darty cuisine. Mais donc c'est des plans de travail.
3: Je les ai vus, ces abrutis.
5: Des bouts de faïence.
3: Ouais. Je les ai vus en train de casser la vitrine pour une fois qu'ils sont dedans se dire « Ah merde, on est dans une cuisine
5: ». C'est nul.
4: Oui.
3: Non mais les gars, apprenez à lire avant de péter une vitrine.
4: Peut-être leur mère qui voulait une plaque à induction,
3: mais,
4: je sais pas.
3: Mais même, il y a marqué Darty cuisine, tu vas pas courir dans les CRS avec une plaque à induction.
4: Ah tu sais, faut pas leur demander d'être intelligent.
3: Non mais que tu démontes un footlocker parce que t'es en vie, ou un magasin de fringues parce que tu te dis « Je vais piquer ce qu'il y a dedans parce que je vais le porter ». Chez Darty cuisine, une fois que t'as démonté un caisson, qu'est-ce que tu vas en faire?
6: Ouais, je pense que c'est de l'encastrable en plus, abruti. C'est du sur mesure.
3: Je te jure. Mais vraiment. Je crois qu'on a une invitée spéciale qui était au cœur des émeutes.
5: Ah bon?
7: Bah oui, attends, on va lui dire bonjour. Bon. Bonjour madame.
8: Ouais, vous m'entendez?
7: Oui, on vous entend.
8: Salut.
7: Ouais, c'est qui?
8: C'est la 307 Jean-Pierre.
6: Ah, je l'appelais. Ah. Je savais bien que je la connaissais cette voix.
8: Celui que vous appelez Jean-Pietre.
7: Ah oui, d'accord. Bonjour. Enchanté, madame.
8: Bonjour.
7: Ouais, vous étiez aux abords du Parc des Princes samedi soir? Comment vous avez vécu la victoire, du coup?
8: Écoute, moi, j'étais venu pour mourir. Tu vois, soyons clairs.
7: Ouais.
8: J'ai 500 000 bornes au compteur.
3: Ouais.
8: Tu vois, mon voyant moteur est allumé depuis le quinquennat à Sarko. J'ai plus que 3 vitesses à cause des pignons que l'autre con, il m'a tapé dedans.
7: Ah bah quoi, alors?
8: Lente, très lent et warning. Alors, quand j'ai vu les supporters arriver avec les fumigènes, je me suis dit, ça y est, mon heure, elle est venue.
7: Et pourtant... Vous êtes toujours là, c'est bizarre.
8: Ah, même pas une petite flamme sur l'aile arrière, rien que dalle. Les mecs, ils ont cramé des palettes, des poubelles, des scooters, qui avaient encore un de l'avenir.
7: Ouais.
8: Et moi, 307 diesel, 2004, 500 000 bornes, qui tournent plus qu'un PMU à 7h du matin. Eh ben, ils m'ont laissé tranquille.
7: Putain, c'est dingue, ça. Et vous pensiez partir en héros, en plus, quoi?
8: Exact. Exact. Un
7: exact.
8: Beau départ, une étincelle, une montée vers le ciel des voitures. Je voulais retrouver les R5, les BX, les Fiat Punto qui sont partis trop tôt.
6: Toutes ces copines.
8: Et ben au lieu de ça, je suis reparti sur la A15 avec mon demi rétro dégueulasse qui pendouille grâce à un lacet et une odeur de gasoil qui constitue désormais ma personnalité.
7: On a l'image. Hein.
8: Motul numéro 5.
6: Critiquez pas.
7: On a vraiment l'image de ta voiture piète là.
8: Hey, encore, on est à la radio, tu verrais mon état. Attends, pas que tu comprends. Tiens, regarde. Dès que j'ai. Oh merde, oh là là là là là. Dès que Jean-Pierre, il m'emmène à la déchetterie. Tu vois le truc. Il se cale dans le coffre, il le jette et ils veulent me jeter dedans, moi.
7: C'est terrible.
8: C'est comme ça, quoi. C'est comme ça.
7: Et courage, et merci d'avoir été avec nous. Merci d'avoir été avec nous.
8: C'est moi. Pardon, qu'est-ce que tu dis? Oh putain, je crois que je suis en train. Attendez.
6: Non, Mathilde.
8: Je suis en train de mourir.
7: Non.
8: Dites à Jean-Pierre. Oh là, non, c'est bon.
7: Ah.
8: Ça va, j'ai recraché un rat. C'est parti. les chevaux sous le capot, l'anneau volant, j'ai la totale. Bisous les gars.
7: Bisous à 307
6: de Jean-Pierre. À tout à l'heure, Mathilde.
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0: dans deux minutes, il sera 7h. Et avant de vous dire un grand bonjour, de vous faire la bise et en espérant que vous allez passer une magnifique journée en écoutant Europe 2, je voudrais... je pose une question. Je pose une question du mardi matin.
1: Vas-y.
0: Je la pose, ma question. Qui et pourquoi on a déposé devant moi deux arbres magiques? Pourquoi?
2: C'est un message.
3: Généralement, c'est un message.
0: D'abord, est-ce que ça vient de quelqu'un de cette équipe?
4: Tu pues de la voiture.
0: Est-ce que je pue de la boîte à gants? Non, voilà. Mais qui a amené ça?
5: C'est pas nous.
0: J'arrive ce matin à ma place, tranquille. Et qu'est-ce que je vois? Un arbre magique senteur pomme et un arbre magique senteur black ice. Ça te fera qu'on m'explique ce que c'est comme parfum.
5: Moi,
0: black ice.
5: Moi, je veux bien dans ma bagnole si tu veux.
0: Ah, mais bah, ça.
2: T'es sérieuse?
0: Mais pas ça dans
2: une voiture. Tu veux à l'intérieur de ta voiture, il n'y a rien de pire.
0: Jamais tu
5: t'es. Tu mets sur le côté, c'est pas mal.
0: Tu mets un arbre magique dans ta voiture?
5: Comme ça, sur le côté. Non, je mets pas, mais bon.
2: Qu'est-ce que tu fais dans ta voiture pour pouvoir mettre des arbres magiques? T'as des trucs à cacher?
0: Toi, tu dois péter dans ta voiture.
5: Non, elle est nickel, ma voiture.
0: Toi, en feu rouge, de temps en temps, ça doit faire. Ouais, mettre un arbre magique.
2: C'est genre à devoir ouvrir ta fenêtre en plein mois de décembre.
3: Ça m'étonnait, oui. Elle roulait les quatre fenêtres ouvertes et le coffre aussi.
0: Mais là, c'est pire, le coffre s'ouvre tout seul. C'est très mauvais signe.
5: Vous commencez dès 7h.
0: Merci de nous avoir choisi dans un instant. Oh là là, oh là là, oh là là. J'ai le pire moyen de contraception au monde. Je vous l'expliquerai. Il fait partie des champions du monde de l'actu, la France qui bosse et qui se lève tôt avec un vendeur de glace à Carbonique. Donc c'est pas de saison. L'emmerdez pas avec les parfums, genre pistache, etc. Lui, il en a pas. Et si les supporters ultra, dont on a beaucoup parlé dans le football, étaient également présents dans tous les sports? C'est notre hypothèse du jour. Nous en parlerons tout à l'heure. Et puis j'ai enfin l'explication des yeux rouges à la piscine. Vous savez, quand on était gamin, on passait
5: chlore.
0: Eh ben non.
5: Ah bon?
0: Je vous en parle dans un instant. Ah, cette info, elle m'a refait ma journée. Bonjour, 7h du mat. Vous écoutez Europe 2, je m'appelle Coé, toute l'équipe est là pour vous réveiller. 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
0: Est-ce qu'il va faire beau aujourd'hui? C'est la question que tout le monde se pose en étant encore peut-être en slip devant la glace. La réponse, Cédric Lecor.
7: Oui, la réponse tout de suite. Un temps orageux ce mardi, marqué aussi par la chute des températures. Je reviens sur les prévisions dans deux minutes. Fin du suspense pour des centaines de milliers de lycéens. Parcoursup dévoilera à partir de 19h les premiers résultats d'admission suite au dépôt de leurs vœux. Ils ne pourront dans un premier temps que les consulter. Les candidats disposeront ensuite de quelques jours de réflexion pour se positionner. S'ils ne répondent pas dans les temps, leur place sera automatiquement attribué au candidat suivant. Leur liste d'attente. Dégradation, vol, voiture incendiée, tir de mortier, violence contre des policiers. Les premières condamnations sont tombées hier à Paris après les émeutes du week-end en marge de la victoire du PSG. Une quinzaine d'individus ont dû s'expliquer en comparution immédiate. Parmi eux, un homme de 22 ans, condamné à un an de prison dont 6 mois ferme pour rébellion après avoir causé une entorse à un policier. Dans l'actu également, la disparition de la jeune Liliana en Florence, à Florence dans le Gers. L'homme de 41 ans en garde à vue depuis samedi a été mis en examen hier pour enlèvement et placé en détention. Le suspect, qui est le père d'une amie de la collégienne, a affirmé l'avoir déposé vendredi en voiture devant la piscine. Son véhicule est entre les mains des enquêteurs. Duralex n'est finalement pas sorti d'affaire. La mythique Verri, qui avait été reprise en coopérative par ses salariés en 2024, a été placée en redressement judiciaire en cause des tensions de trésorerie qui seraient notamment liées à une gestion chaotique. Pas de problème de trésorerie en revanche pour les entreprises présentes hier au sommet Chose France au château de Versailles. 93 milliards d'euros d'investissements dans l'Hexagone y ont été annoncés, dont une grande partie dans l'intelligence artificielle. Un rendez-vous annuel lancé il y a 9 ans par Emmanuel Macron. Le chef de l'État s'est réjoui de ce montant record qui pourrait permettre de créer plus de 15 000 emplois. En tennis, il n'y a plus de Français. À Roland-Garros, Diane Paris a été éliminée en 2-7 hier par la Polonaise Maja Jwalinska, la grande révélation de ce tournoi qui a enchaîné à 7 victoires depuis les qualifications début des quarts de finale en fin de matinée. Roland-Garros, où se sont invités hier après-midi plusieurs joueurs du PSG pour présenter leur deuxième trophée au public, notamment Ousmane Dembélé et Désiré Doué, qui vont justement rejoindre aujourd'hui à Clairefontaine pour préparer le mondial avec leurs coéquipiers, retenus par Didier Deschamps. Emmanuel Macron et son épouse doivent leur rendre visite à la mi-journée. Et puis Woody et Buzz l'éclair reprennent du service. Disney Pixar a dévoilé le casting vocal du très attendu Toy Story 5 qui sortira au ciné le 17 juin. De nouveaux jouets feront leur apparition. Vous découvrirez notamment Jonathan Cohen en jouet éducatif insolent et Laura Felpin en tablette ultra connectée. Il est déjà possible d'acheter ses billets.
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7: De gros coups de vent et des orages qui pourraient être localement violents. Changement d'ambiance. Ce mardi, une perturbation pluvieuse est en train de balayer la France avec des averses de grêle à l'est. Les éclaircies vont faire leur retour progressivement à l'ouest dans les prochaines heures. Le soleil fera de la résistance dans le sud, mais le mercure va chuter partout. Il ne fera plus que 20 degrés à Guéret, Caen et Langres, 21 à Paris, 24 à Chambéry, mais jusqu'à 29 à Nîmes. 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
1: Bon, j'ai pas eu le temps d'avaler mon morceau de pain. Le jingle était trop court. Oh, bah dis donc, comment ça va ce matin?
2: Ça va et vous?
1: C'est coincé côté gauche, hein. C'est dans la, on dirait un hamster.
2: Faites des provisions?
1: Je fais des provisions pour l'hiver qui va arriver, vous savez, c'est important. Bonjour ma petite équipe, comment elle va aujourd'hui?
3: Ouais, ça va très bien.
1: C'est moi où il fait très chaud.
3: Oh, non, il y a la clim là. Non.
2: Il fait pas chaud, au contraire, j'ai limite froid, moi.
3: Pleine tête la clim.
1: Je m'adresse à mon copain dodu.
3: Non, Théo.
2: Le père dodu. Elle me cache. Le mini père dodu.
3: Mon pauvre Théo.
4: Le manier.
3: Ouais. Ton micro, Théo.
1: T'as chaud aussi ou pas? Bah oui, bah voilà, ah, bah vas-y, on est.
2: Deuxième question, t'aurais pas le Loir-et-Cher? Ça, je l'ai pas, il manque dans le frigo.
4: Un père dodu. Non, c'est le Gaulois.
3: Mais parce que
1: c'est le Gaulois, la carte de France, c'est pas le père dodu.
3: Vous deux, c'est pas parce que vous avez tous les écrans comme ça autour de vous, peut-être.
2: Ah, oui. On va dire ça.
1: Peut-être. Parce que peut-être qu'on est un peu gros
3: c'est
1: aussi.
3: C'est un truc sympa.
1: Ne l'écoute pas, cette ancienne grosse. Ne l'écoute pas, tout ça parce qu'elle a maigri, elle balance ses calories perdues à la gueule de tout le monde.
3: Mais non,
1: bonjour.
3: Pas chaud.
4: Pas chaud, moi.
1: Bonjour à vous tous. Bonjour ma petite Stouffe.
3: Bonjour.
1: Est-ce qu'elle va bien aujourd'hui?
3: Elle va très bien.
1: Tu sais comment tu es habillée? On dirait dans les films hollywoodiens. Quand la nana se réveille le matin, qu'elle met la chemise de son mec.
2: Ouais, pyjama, ouais.
1: Tu sais, elle met la chemise de son mec qui est très grande pour elle. Ouais. Et elle se lève le matin, elle a mis que la chemise. Ce qui est d'ailleurs extrêmement sexy. C'est plus joli qu'un t-shirt Snoopy.
2: Le jogging de Liverpool.
1: Voilà.
4: Le maillot de Lens.
1: Ça te va très très bien. Mon petit Pietro va bien?
5: Ça va.
1: Bon, oui, il a raison.
5: Je suis un ramasseur de balles aujourd'hui.
3: En mec de la DDE, on aurait dit, mais bon.
1: Il est habillé en plot. Il est orange.
5: C'est parce que j'ai mis un polo orange. Ouais.
2: Ou alors on dirait un technicien sur les plateaux de cinéma, tu sais.
1: Dis donc, Jean Bidou. Il aurait pas raté la. Il aurait pas raté l'étape de l'été.
5: Non, c'est juste en fait que il est trop petit, je crois.
1: Je pense que le raison.
5: S, c'est terminé.
1: Voilà.
5: Je passe au M.
4: C'est
5: maintenant.
4: Un petit crocodile avant. Hein.
2: Ouais, là, c'est Limousine.
1: C'est vrai que c'est un Hummer, c'est plus un petit crocodile qui est sur le maillot. Bonjour mon petit pied, mon
4: bonjour
1: petit Valentin, vous allez bien vous?
4: Moi, il n'y a plus le crocodile, moi. Il s'est barré, moi.
2: Tu l'as mangé?
1: Écoutez, mais vous savez, vous êtes tous très beaux. On embrasse Cédric Lecor, notre journaliste, et tous les journalistes de France qui font cette émission tous les matins. Ça va Cédric?
6: Oui, en pleine forme.
4: Un oiseau, lui.
6: J'ai un oiseau, moi.
1: Un petit oiseau.
6: C'est une autre marque.
1: C'est quoi cette marque avec un oiseau?
6: Hollister.
1: Ça existe toujours?
6: Je crois qu'il ne reste qu'une boutique à Paris.
2: Mon t-shirt, je crois que c'en est un.
1: Parce que Hollister, c'était la marque qui ressemblait à
4: Abercrombie. De surfeur.
1: Voilà, il y a eu Abercrombie. Ouais. Quand Abercrombie c'était mort, les mecs ils ont fait Hollister, c'était les mêmes.
6: Il y a trop de parfums, je crois.
1: Et puis j'ai l'impression qu'Hollister, ça y est, c'est.
2: Mais en fait, Abercrombie c'est côté hiver, c'est l'ambiance hiver. Et puis le.
1: C'était
2: Hollister,
1: pas les c'était... magasins où t'avais des beaux
3: si,
1: gosses
3: c'est,
1: à l'entrée. T'avais des mecs torse nu.
5: Il y a longtemps.
1: T'avais des mecs torse nu qui étaient à l'entrée qui disaient je peux te parfumer. Et c'était là.
2: C'est plus le parfum,
4: ouais. Tu disais je bossais là-bas, mais je faisais la sécume.
1: Ah oui. Dans un instant, les champions du monde de l'actu. Vous ne rirez plus quand je vous raconterai l'histoire qui est arrivée à ce couple qui avait envie de faire l'amour, de faire un câlin, mais qui n'avait plus de préservatif. L'histoire que je vais vous raconter, je tiens quand même à vous le dire, est vraie. Elle a
2: Qu'est-ce
1: été vérifiée. Je vous l'explique dans un instant. Ils ne sont pas numéro un des champions du monde de l'actu, pour rien. Nous aurons tout à l'heure, et si finalement les ultras, comme on a vu, les mecs ont cassé, là, qu'ont volé, qu'ont même pété des cuisines d'Arty.
5: Ça c'est pas les ultras, hein. Ça c'est des casseurs. Oui. C'est des casseurs. Alors, les ultras, c'est des gros supporters un peu énervés.
1: Mais vous avez raison. Mais il faut le dire. Il y a des gros supporters énervés qui cassent, et il y a des mecs qui sont pas supporters qui cassent et qui volent.
5: C'est ça.
1: La nuance est énorme. Vous avez raison. Mais on en parlera tout à l'heure en se disant, et si finalement les ultras trop passionnés étaient dans tous les sports. On essaiera de voir ce que ça peut donner tout à l'heure. Le son des réseaux, un spécial coup. Tout à l'heure, comme on aime, il y aura la Villa des animateurs qui reviendra sur Appel à témoins sur M6. Donc, c'est ce soir, en théorie, qui nous annonce où est Xavier Dupont de Ligonnès.
5: On va savoir où il est.
1: Ils ont intérêt à avoir une info parce que ça fait une semaine.
4: Ah, mais je pense qu'il n'y en aura pas.
1: Fait une semaine qu'M6 dit attention, il y a un truc dans Appel à témoins, on l'a, c'est énorme. Si c'est pour dire on a vu quelqu'un qui a dit vu, qui que ressemblait. Peut-être il y a un mec qui ressemble, qui a fait
2: ça va se finir comme
1: que
2: ça.
1: Peut-être il prenait un McChicken à
3: aux
1: Houston
3: États-Unis,
1: dans le noir de loin.
4: Mais j'ai vu un extrait, en fait c'est ça, ils ont été à Rock, c'est où Rock Brune sur
1: Argent,
4: c'est ça. Et en fait, ils ont, visiblement, plusieurs années après, ils ont retrouvé une dame qui l'aurait vue dans une boutique spéciale. Elle a dit ça, si c'était lui, je l'ai reconnu.
1: Ça s'appuie la grosse info pour clairement booster une audience. Mmh.
2: Mais même lui, il est devant la télé ce soir.
1: Quand vous regarderez,
5: viens là où je suis.
1: Ça fera moins. On en parlera tout à l'heure. Et puis, j'ai cette info qui est quand même une info qui mérite. Alors là, ça, c'est cette breaking news du jour. Vous savez que quand on va à la piscine, on ressort avec les yeux rouges.
7: Oui.
1: Toujours. Et tout le monde dit « Ah ouais, mais c'est parce qu'il y a trop de chlore dans la piscine. »
3: Ouais.
1: Eh ben, pas du tout.
3: Ah bon ?
1: L'irritation provient généralement d'une réaction chimique entre le chlore et les substances apportées dans la piscine par les nageurs, notamment le sébum, la transpiration et, attendez, je vous donne le dernier, l'urine. Lorsque le chlore se mélange à ces trois substances, il crée des composés qu'on appelle des chloramines. Ces substances chimiques peuvent irriter les yeux, la peau et même les poumons. Cette forte odeur de piscine que souvent les gens disent « Ah, je sens le chlore !» Pas du tout. Vous sentez le pipi, plus le sébum, plus la transpiration, plus le chlore. Et une fois mélangé avec l'air, ça crée cette odeur.
4: Dégueulasse.
5: Ça sent bon. Alors qu'à la base, ça sent la pureté. Tu dis, ça sent bon la piscine.
1: Oui, ben non. Oh, ça sent bon le pipi à Michel. Voilà. Donc, si vous tombez malade après avoir vu, par exemple, la tasse dans un jacuzzi public.
5: Ça, c'est le pire, ça.
1: Ou par erreur, vous êtes tombé dans un pédiluve, bouche ouverte. Vous savez, celui qui est à l'entrée, là, qui a plus que 10 cm d'eau avec des cheveux qui flottent. Et vous êtes tombé dans la bouche ouverte, vous avez bu la tasse. Bon,
4: bah là, t'es pas verrues plantaires sur la lèvre.
1: Alors, normalement, les hôpitaux ne veulent pas de vous. Vous allez à la guichetterie directement.
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1: 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Voici Ray. 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

0: de glace carbonique dans la France qui bosse et qui se lève tôt. Qu'est-ce qu'on écoutera Vito dans quelques secondes aussi?
1: Avicii.
0: Ah, c'est bon ça. Quand c'est mou, vous le savez. Non, c'est pas nous. 7h02, il est 7h15.
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0: Champion du monde de l'actu.
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0: Merci madame. Champion du monde de l'actu, le premier champion, c'est l'un de nos champions du jour. C'est un chien du Nebraska. Il a été laissé seul dans un pick-up avec un fusil de chasse chargé. Bah, au Nebraska, on rigole pas.
4: Hein. Ah ouais, oui.
0: T'es là, tu prends le fusil, tu mets avec tes packs de bière. Voilà. Il a accidentellement appuyé sur la détente en se déplaçant sur la banquette. La balle a traversé la portière, elle a atteint au bras une automobiliste qui est arrêtée au feu rouge.
4: C'est pas de bol ça.
0: À proximité, fenêtre ouverte, la victime s'en est sortie avec des blessures légères. Pendant que le propriétaire était chez une amie, le chien n'a pas été blessé. Ouais, c'est bon, non?
4: C'est vraiment pas de bol quand même.
0: C'est pas de bol. Tout le monde le sait, avant une date, il faut toujours décharger son fusil, comme dirait Pierre. Voilà.
4: C'est vrai. Pensez-y. Hein.
0: Qui comprennent cette vanne.
4: Merci.
0: Deuxième champion, c'est une mamie allemande. Elle s'est fait flasher par un radar à 42 km/h.
4: Ah,
0: en déambulateur dans une zone limitée à 30.
4: Mais c'est pas possible.
5: Non, c'est pas possible.
0: Sac de course en main.
4: Mais non.
0: Donc, la police a pris la photo. Ils se sont dit, attendez, qu'est-ce qui se passe, mamie? Qu'est-ce qu'elle était en descente?
5: Qu'est-ce qu'elle a vu?
0: Et en fait, c'était improbable. C'est elle qui apparaît au premier plan. Ouais. Elle cache la plaque d'immatriculation de la voiture derrière.
4: Ah oui.
0: Qui, elle, va à 45 km/h. Ils ont partagé la photo en disant qu'à première vue, on aurait dit qu'elle voulait défier Usain Bolt au sprint.
4: La mamie,
0: ouais. Oh, c'est mignon. Ou alors, c'est le mec qui en a marre de se faire flasher. Ouais. Et il a greffé une mamie sur le capot.
5: Regarde les Rolls,
0: les ailes comme ça à l'avant de la voiture. Bah, lui, il a une mamie.
4: Il a une mamie en déambulateur, une vraie mamie.
5: Avec son sac de course.
0: Voilà, il a une mamie, elle est bien, c'est pratique. Et enfin, le champion du jour, messieurs, je vous le dis tout de suite, vous allez avoir mal. Il est indien. Il a 25 ans, il a été hospitalisé après une tentative extrêmement dangereuse, je le dis, d'éviter une grossesse pendant son rapport sexuel. Il s'appelle Salman Mirza Ahmed Badabad.
4: Pour écrire son nom à l'école.
0: Je vous lis tel quel le nom.
5: D'accord.
0: Et il n'avait pas de préservatif. D'après vous...
4: Il a mis un sac plastique.
0: Alors, le sac plastique, non.
6: Une chaussette.
4: Ah, la chaussette, non. Ça marche pas.
0: Alors, j'ai pas dit que ça marchait.
4: Un gant.
0: Un gant, non. Ceci dit, si tu prends un gant MAPA, ça te fait 5. Si tu es un peu... non.
4: Il s'est fait un plâtre.
5: Non, ouais, il a voulu mettre un bouchon.
6: Un sac isotherme.
0: Et ben, c'est pas loin. Il a utilisé de la superglue comme contraceptif. Parce que lui et sa partenaire n'avaient pas de préservatif. Donc, vous ne rêvez pas. Il s'est rempli le bout du business avec le liquide.
6: Ouais. Mais
0: pour boucher le tuyau d'évacuation.
4: Et quel con.
0: Selon les rapports, la colle a causé de graves dommages internes. Ah bon?
4: C'est pas vrai.
0: Et il a été retrouvé inconscient avant d'être emmené en urgence à l'hôpital.
4: Ben oui. Mais quelle idée. Mais même sur le coup, il a dû avoir super mal. Là,
0: mais à quel moment tu te dis, je vois un tube.
4: Ça va boucher, hein.
6: Bon, j'ai déjà mis un obus derrière.
0: Ça fixe quelqu'un au plafond, il n'y a pas de raison que. Voilà. Alors, pour une fois, le monsieur, une fois qu'il a mis la super glue à l'intérieur, cette chanson, il devrait vraiment la mettre en sonnerie de téléphone.
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0: Là, on est dedans.
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0: Vous restez avec nous, la France qui bosse et qui se lève tôt arrive et les supporters ultra dans tous les sports. C'est juste après.
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5: Salut tout le monde, merci de nous avoir choisis. Tous les matins, nous sommes là entre 7h et 11h et on remet le couvert. Entre 15h30 et 18h, c'est un bonheur parce que nous sommes la seule émission de radio qui vous réveille le matin et qui vous raccompagne l'après-midi en fin de journée. On est sur les réseaux sociaux aussi ce matin. YouTube. Qu'est-ce qu'on a de beau? Twitch.
6: Facebook.
5: Allez, monsieur l'âme, Facebook.
7: Facebook, TikTok.
5: Et TikTok.
8: Bah, dis donc. Ah, dis donc, bonjour. Bonjour. Bonjour, désolé pour nos têtes.
7: On n'aura pas mieux ce matin. On est au maximum du design. Hein. Je suis vraiment désolé. Bonjour.
6: En parlant de ça, sur Facebook, il y a Cédric qui nous demande, est-ce que Pietre fait un régime?
9: Non.
6: Je crois qu'on te voit avec un croissant depuis tout à l'heure, en fait.
9: Ah, bah oui, clairement. Mais vous savez que ce week-end, je suis redescendu sous les 70 kilos. J'étais à 69.
8: Ah, ouais, c'est bien.
10: Ah, parce que la graisse, ça pèse moins lourd que le muscle.
8: C'est bien.
9: Et j'ai tout repris en deux jours.
8: Mais non.
9: Enfin. Mais c'est ici, moi, chez moi, j'ai une vie très saine, très équilibrée et tout niveau nourriture. C'est vos petits déj d'avoir. Vous mettez des croissants et des pains au chocolat sous le nez toute la semaine.
8: Ça va être de notre faute, bien sûr.
9: Ah, évidemment.
8: Sous ton nez, t'as le grand nez parce que c'est quand même à 10 mètres. Il faut aller les chercher quand même. Oui, faut quand même aller.
7: Et c'est que le petit déj.
8: Ouais.
7: Hier midi, t'as mangé quoi?
8: Avoir une volonté. Hier midi, c'est quoi?
9: Steak frites.
8: Hier soir.
9: On vous racontera cet après-midi. Alors, écoutez bien le nom. On a mangé de la saucisse
7: saucisse à Toto.
9: La saucisse à Toniste. On a mangé hier.
8: Bon, je suis pas sûr que j'ai.
6: Non, on veut pas savoir.
9: Restez cet après-midi. On vous donnera la recette.
8: Ouais. Non, venez à 15h30. Mais je suis pas sûr qu'on va faire cette séquence.
6: Oh.
8: Dans un instant. Et si les supporters ultra étaient présents dans tous les sports, ce sera notre dossier de 7h30 dans le son des réseaux spécial couple à écouter ensemble dans la voiture si vous emmenez les enfants à l'école ou si vous partez au boulot. La France qui se lève tôt. Il s'appelle Elvis. Las Vegas. Comment ça va, mon pote?
7: Le pauvre.
8: Vendeur.
10: Bah, écoute, ça va bien.
8: Elvis, vendeur de glace carbonique. Alors, on est d'accord que la glace carbonique, ça sert à rien de demander chèvrefeuille, myrtille.
6: Ouais, non.
8: Il n'y a pas de goût.
6: Tomate basilic.
8: On est d'accord.
10: Non, par contre. Il n'y a pas de goût. Il ne faut pas la manger, d'ailleurs. Il y en a qui ont essayé.
8: Ah, ça
6: n'a jamais
10: eu de problème.
8: À quoi ça sert? Tu la vends pourquoi?
9: Pour les verrues?
10: Alors, non. Ça a pas beaucoup, ça a des applications qui sont pas si variées que ça, mais complètement diverses. Par exemple, ça sert pour le maintien du froid dans la chaîne du froid, sous ce qu'on appelle le transport sous température dirigée. Tu sais, quand tu prends l'avion et que tu manges un petit taboulé avec du poulet, c'est maintenu au froid dans l'avion grâce à des pains de glace, souvent de 750 grammes, 1 kilo.
8: D'accord. Le petit taboulé, il est froid grâce à Elvis. Je le saurais maintenant.
10: Ça peut.
8: Et tous les chefs cuistots qui mettent des fois des liquides et que ça fait de la fumée.
9: Ouais, c'est la déco, ça.
8: C'est de la glace carbonique aussi, ça. Non,
10: ouais, ça peut aussi parce que quand tu mets un glaçon de glace carbonique, c'est à moins 78 degrés dans de l'eau chaude, ça fait ce qu'on appelle la fumée lourde. Ça sert aussi dans l'événementiel quand la Reine des Neiges elle pète et que ça fait de la fumée à Disney. Et ben ça peut être grâce à la glace carbonique.
8: Bien sûr. Justement, on va poser les questions à Elvis. Que signifie CO2? Ça veut dire CO deuxième étage. Ça veut dire dioxyde de carbone ou une carbo orangina pour la 2.
10: Je crois que c'est le dioxyde de carbone.
8: Bonne réponse. Qu'est-ce que la cryogénie? C'est quand un mec fixe une banane sur un mur, tout le monde cryogénie. C'est quand tu laves tes fringues à froid, cryogénie sans bouillir. Ou c'est pratique, c'est une pratique qui consiste à préserver la vie en interrompant le processus de mort à des températures inférieures au point de congélation.
10: Alors ça, c'est la réponse 3. Mais on ne fait pas ça chez nous.
8: Hein. Et une détente adiabatique. Adiabatique, c'est quoi? C'est les tatas des diabétiques?
9: Ah, oui.
8: Pourquoi?
9: La tente adiabatique ou diabatique?
8: Des tentes adiabatiques, d'accord, ok. C'est des campeurs en mer Baltique. Ah oui, les tentes des campeurs adiabatiques, bien sûr. C'est un comportement thermodynamique des fluides.
10: Alors... Par élimination, c'est réponse 3, mais je ne connaissais pas.
9: Moi non plus.
8: Elvis, je te fais un gros bisou. Tu bosses dans quel coin de France?
10: dans le Nord, tu connais, à côté de Cambrai, à Estourmel.
8: Tous les gens du Nord ce matin, température ce matin dans le Nord, il fait un peu moins chaud. Hein. Vous allez être bien ce matin.
10: Ah oui.
8: 18 degrés ce matin. Ouais, 18.
9: Ah bon ?
8: Et de la pluie, ouais.
10: Ouais.
8: Ah et 19
10: ouais, ouais.
8: max cet après-midi. Gros bisous mon pote, à bientôt.
10: Allez, ciao l'équipe, bye bye.
8: Salut, Louis, ciao.
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8: Il a une bonne voix, Louis, t'as vu ?
9: Ouais.
8: Il a un côté animateur radio, j'aime bien. J'aime bien. Allez, salut, c'est Louis. Je te veux du froid, tu veux du froid, je m'occupe de toi.

0: 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Salut, 7h31, l'heure des news et de la météo. Quel temps fera-t-il ? Cédric Lecor est là pour nous répondre à cette question. Comment je m'habille ? Petit t-shirt, petit pull ?
1: Je vais essayer en tout cas après. Ça peut être utile aujourd'hui. Ouais, parce qu'après une semaine caniculaire, la pluie est de retour donc ce mardi avec des orages et des températures surtout qui baissent fortement. Météo plus complète à la fin de ce flash. Les premières condamnations hier à Paris après les émeutes du week-end dernier en marge de la victoire du PSG. Dégradation, vol, voiture incendiée, tir de mortier, outrage et violence contre des policiers. Une quinzaine d'individus ont dû s'expliquer devant la justice hier en comparution immédiate. Parmi eux, un homme de 22 ans condamné à un an de prison, dont 6 mois ferme pour rébellion après avoir causé une entorse à un policier. À Florence, dans le Gers, les enquêteurs sont toujours à la recherche de la jeune Liana, disparue depuis vendredi. Les caméras de vidéosurveillance ont permis d'identifier un suspect, un homme de 41 ans, qui affirme l'avoir déposé en voiture à la piscine. Ses déclarations en garde à vue ont été jugées incohérentes. Il a été mis en examen et placé en détention hier pour enlèvement et séquestration. Pour mieux protéger les enfants contre les violences à l'école, les députés ont adopté cette nuit une proposition de loi qui vise notamment à renforcer le contrôle des intervenants au contact des élèves, y compris dans le périscolaire. Un texte rédigé suite au scandale de Betterame qui avait donné lieu à une commission d'enquête. Et aujourd'hui, place à la loi d'urgence agricole que l'Assemblée nationale devrait également adopter. Le texte prévoit notamment de faciliter le développement du stockage de l'eau pour l'agriculture. Jamais 203, Thomas Pesquet va repartir dans l'espace. Le Français de 48 ans séjournera à nouveau dans l'ISS l'an prochain. Il accompagnera une délégation d'astronautes lors d'un vol privé opéré par les Américains de Vast Space. Arnaud Prost, astronaute de réserve, partira lui aussi dans l'espace en 2027, dans un cadre privé également, annonce d'Emmanuel Macron hier lors du sommet CHOOSE. France, le chef de l'État qui est attendu à Clairefontaine ce midi pour apporter son soutien à l'équipe de France de football. Les joueurs du PSG, sur leur petit nuage après leur victoire en Ligue des Champions, doivent rejoindre ce matin leurs coéquipiers. Ils joueront leur premier match de préparation jeudi à Nantes face à la Côte d'Ivoire. En tennis, début des quarts de finale ce mardi à Roland-Garros. Parmi les matchs très attendus, le duel en début d'après-midi entre le jeune espagnol Rafael Jodar et le numéro 2 mondial Alexander Zverev. Il n'y a plus de Français en lice après l'élimination hier en 8e de finale de Diane Paris. Et puis, sortez vos baguettes et vos capes de sorcier. La magie s'apprête à envahir un lieu pour le moins inattendu pour célébrer les 25 ans du premier film de la saga Harry Potter. L'événement Retour à Poudlard pose ses valises dans les jardins de l'Orangerie du château de Versailles le samedi 29 août. Au programme notamment un immense cours de sorts collectif. Mais attention, il faut s'inscrire. Ça ouvre demain à 14h sur le site retouratpoudlard.com.
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0: Changement radical d'ambiance ce mardi avec l'arrivée par le nord-ouest d'une perturbation pluvieuse qui va balayer la France, apportant également des averses orageuses, des orages avec localement de gros coups de vent et de la grêle cet après-midi dans la moitié est. Le soleil fera de la résistance en Corse, vous aurez jusqu'à 28 degrés, mais c'est la dégringolade partout ailleurs, il ne fera plus que 21 degrés à Paris, Laval et La Rochelle, 22 à Montauban et Clermont-Ferrand, 25 à Nice. 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
1: Salut, 7h34, tous les matins, vous voulez nous laisser un message, je vous donne mon WhatsApp. Vous mettez dans votre téléphone, mettez Coco. Voilà, vous dites, tiens, j'ai envie de lui laisser un petit vocal, j'ai envie de lui dire un petit bonjour. 06 33 11 32 11, c'est mon WhatsApp.
2: Bonjour l'équipe, je profite de ce 2 juin pour souhaiter un très bel anniversaire à notre petite fille qui fête ses 2 ans aujourd'hui.
1: Ah, génial.
2: Et surtout envoyer mille bisous à ma chère épouse, avec qui nous avons 4 enfants, et dont l'aîné passe son bac cette semaine. Voilà, ça existe, 20 ans d'amour, 20 ans de bonheur et 4 enfants.
1: Bah, bravo.
2: J'embrasse toute l'équipe et merci, on vous écoute tous les matins.
1: Merci mon ami.
3: Il a l'air fatigué quand même, ça fait avec les 4 enfants.
1: Ouais, tu sens que ça n'a pas été de tout repos ces 20 ans.

0: Et tu nous as fait un oh génial
1: mais parce
0: du,
1: que
0: gars,
1: ouais.
0: du gars qui s'en fout de
1: non
0: de...
1: C'est ça. Non je m'en serais foutu si on m'avait montré les photos mais de dire c'est l'anniversaire est-ce que vous pouvez je trouve ça trop mignon
2: voilà ouais.
1: Mais si on m'avait dit j'en profite pour te montrer toutes les photos j'aurais dit non non je viens d'arriver. Bon, aujourd'hui, avant qu'on s'occupe des ultras dans tous les sports, bonjour ma petite Stoufette.
3: Bonjour.
1: Mon petit Pietre, bienvenue.
4: Bonjour.
1: Mon petit Corentin, est-ce qu'il est heureux?
0: Oui.
1: Est-ce que ça va? Alors Pietre, beaucoup de gens confirment sur les réseaux, puisqu'on est en image en plus sur tous les réseaux sociaux, ils nous confirment que visiblement, la taille S, il va falloir arrêter.
4: Eh oui. C'est moulant là.
1: C'est fou, hein. C'est extrêmement moulant, c'est vrai. C'est...
4: Non, je pense qu'il a rétréci.
1: Oui,
4: ah, j'ai pris des pecs.
1: Ouais, oh là là, oui. Bon, on va dire ça, Vin Diesel. On va prendre ça. Bonjour à toute mon équipe. Regardez. Si, mets-toi debout et lève les bras comme si tu voulais prendre un bain de
4: Il a rétréci.
1: Effectivement,
4: il a rétréci. C'est la madame qui lève à 30 et pas à 40.
1: C'est toi qui as grandi, mon grand Wistou.
3: Non, rien à voir. Effectivement, il y a déjà les épreuves communes du bac pro 2026 qui ont commencé. Et c'est toute cette semaine, ils sont en examen.
1: Courage à vous, hein. Courage à vous, moi c'est très très loin et c'est pas plus mal. Parce que quel mauvais souvenir.
0: J'étais en angoisse, moi.
1: Le bac, ça a été un mauvais souvenir. En plus, je l'ai fait deux fois, donc je ne vous cache pas. Le premier, je l'ai pas eu. Donc, C'est-à-dire que j'ai été un très bon élève toute ma vie et arrivé en terminale, je faisais déjà de la radio et je me suis dit, est-ce que ce serait pas le moment de prendre une petite année sabbatique? J'avais trop performé et. Non, mais c'est pas une blague. Hein. Et j'ai fait une année de terminale scientifique. Catastrophique parce que je m'en foutais et donc forcément les notes allaient avec et les j'ai refait
0: je l'ai eu après
1: voilà bon écoutez le principal c'est... de toute façon ça sert à rien aujourd'hui de vouloir à tout prix la performance. Regardez le nombre de jeunes qui une fois qu'ils ont eu leur bac disent maman je vais prendre une année sabbatique deux ans après ils choisissent une école ils reviennent au bout d'un an ils disent bon bah finalement c'est pas la bonne école
0: c'est ça
1: ça me plaît pas du tout je repars en psycho ils refont un an psycho ils disent bon bah je vais aller tondre des chèvres en Australie maintenant t'as des gens t'as des gamins je pense que avec la durée des études plus le nombre d'arrêts qu'ils ont fait ils sortiront d'études vers 31-32 ans. La retraite, ce sera donc vers 95 ans.
4: Ben oui.
1: Avec le nombre d'annuités. Non, je pense que ça va être un peu compliqué.
4: Ouais, mais dans l'absolu, c'est pas idiot de partir à l'étranger, ne serait-ce que pour apprendre l'anglais, parce qu'à l'école, ça marche pas.
1: Oh, je suis d'accord. Tiens, on parlait dans les infos aujourd'hui. Donc, ils ont jugé 225 majeurs placés en garde à vue, c'est ça, suite aux 900 arrestations en marge du sacre du PSG. En Ligue des Champions, comment ça se passe? Il y avait plein de juges dans toute la France, me dites quand même pas qu'il y avait un juge.
5: Alors à Paris, il y avait trois salles d'audience ouvertes pour juger une quinzaine de personnes en comparution immédiate.
1: Oui, bah alors une quinzaine, donc ça veut dire qu'il y en avait d'autres.
5: Il y en a d'autres en France par contre.
1: Parce que sinon, si c'est le même juge, t'imagines? Six mois, deux jours.
4: Mais après, sur les 900 arrestations, tout le monde n'est pas parti en garde à vue.
1: 225 ont été placés en garde à vue hier. Une quinzaine devait être jugée donc hier en comparution immédiate. Aucune peine de prison ferme. La plupart ont écopé que des peines avec sursis. Il y a quand même un gars qui a tapé sur un policier.
4: Il y en a un qui a pris un an quand même.
1: Non, mais il va avoir un bracelet.
4: Oui, c'est ça.
1: Il y en a eu un qui a été piqué un collier dans une boutique. On l'a vu en train de casser le truc. On l'a vu avec le collier. Lui, il est ressorti avec un truc.
4: Une tape sur la main.
6: Oh,
4: c'est pas bien, hein.
0: Je mets un bâton à 5, c'est punition. Hein.
3: Finalement, ils pourront recommencer en fait.
1: Ah non, mais t'imagines.
3: Pourquoi?
7: Et puis, comme on disait, quand ils sont condamnés à rembourser des frais, ils payeront jamais.
4: Mais non, ils payeront
7: pas payer.
3: Et je croyais que Macron, il disait qu'il fallait pas faire.
1: Ah non, il a dit ça suffit.
3: Il a dit ça suffit.
0: C'est pas ça le foot.
1: Il a dit non, ça, maintenant ça suffit.
4: Ouais.
1: Bon, et justement, transition. Et si les supporters ultra étaient dans tous les sports? C'est la question qu'on s'est posée ce matin. Et s'ils étaient dans tous les sports? Imaginez, on les connaît au foot, on les connaît tous. Canicule, il dit canicule.
4: Un peu virulent.
1: Bien sûr, il dit Paris là, canicule. Ouais, vous avez compris. Alors, au tennis, par exemple, ça, on est moins habitué.
8: La France!
9: Jeu, set et match.
10: Ah bah regarde, c'est fini. On y va?
1: Allez, ultra au tennis, pas pareil. Alors, au rallye auto, pareil. Hein.
11: Allez, go!
1: Il est passé. Alors, on pourrait se poser la question au curling. Il y a peut-être des
4: gens là,
1: mais il y a peut-être des supporters ultra au curling.
12: Oui, allez les rouges. Ah non, c'est pas ça.
1: Rends-toi. Voilà. Les ultras existent également au ping-pong.
4: Ah bon?
13: Mais ils sont roux. Mais ils sont roux, les frères. Le
1: la la la la la. Ah, attention, on me dit que les ultras du rallye auto sont de retour.
2: Ah. Allez les gars, et cette fois c'est la bonne.
6: Okay.
2: Vous êtes prêts?
6: Ouais.
2: Allez, c'est la bonne.
8: Mais
2: c'est
8: vrai que c'est frustrant.
1: Non, le plus compliqué pour les ultras, le plus compliqué, c'est au tir.
2: Ah.
1: Et, attendez, on me dit que ça y est, ils se sont coordonnés, ils ont réussi pour le rallye auto, ça y est, c'est bon.
2: Bon les gars, c'est fort, on commence avant, hein. Laisse tomber, l'année prochaine, on fait les caisses à savon, ça.
1: Ah, oui, si.
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1: La vie de couple arrive dans un instant dans le son des réseaux. Vous allez adorer ce que vous allez entendre. Et la villa des animateurs reviendra sur Appel à témoins. Est-ce qu'ils vont retrouver Xavier Dupont de Ligonnès?

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0: De rien, ça fait zizir. Vous nous écoutez, vous êtes peut-être dans la voiture, vous êtes en couple, ou madame, vous avez les enfants à l'arrière de la voiture, ou vous, monsieur, vous êtes en couple dans la vie, mais plus là. Là, vous êtes tranquille, alors écoutez, posez-vous. Si vous allez sûrement vous reconnaître dans le son des réseaux du jour. On va commencer tout de suite avec ce jeune homme, il est fan de football. Il prévient sa copine, ainsi que toutes les femmes en couple, puisque je rappelle que dans 10 jours, il y a quoi dans 10 jours ?
1: La Coupe du Monde.
0: L'ouverture de la Coupe du Monde de football.
2: Juste pour vous prévenir que dans 2 semaines, il y a la Coupe du Monde qui commence. Donc si vous voulez profiter de nous, c'est maintenant. Après, on n'existe plus. Et pas besoin de nous faire de crise de jalousie ou quoi, ça marchera pas. Donc si tu penses qu'on va aller faire des restaurants ou des week-ends en amoureux, ça c'est mort. Ouais. Ça on oublie.
3: Ah ouais. Oh là bon, là. Moi c'est franc.
4: Bah oui. C'est clair. Oui.
0: Avec moi, ma chérie, elle est tranquille parce que ça ne m'intéresse pas du tout. Donc là-dessus, elle est...
3: Non, il faut savoir une chose, c'est que le début de la Coupe du Monde, ça va être France-Équateur ou je sais pas quoi. Ouais.
4: Toi, tu vas regarder le Tour de France.
0: Oui, bah, ça m'intéresse pas non plus.
4: Ah, okay. Ah, ouais.
0: Et est-ce que j'ai besoin de vous parler de Roland-Garros? Mais alors, attention, ce garçon ne s'est pas arrêté là, il va un peu plus loin.
2: Donc si toi, t'as envie de partir en Espagne ou en Argentine avec tes copines, vas-y, tu peux y aller. Moi, c'est football, c'est ballon. Et rappelle ton ex aussi, tu es en vrai.
3: Ah ouais,
4: à ce point-là, c'est un peu violent.
3: Il est impassionné, ce monsieur.
0: Et puis, si comme moi, vous n'êtes pas Coupe du Monde de foot, vous allez peut-être partir en week-end en amoureux. Alors faites attention, avant de poster une story, à bien écouter ce qui se passe autour de vous. Dans ça, il faut faire attention. C'est-à-dire, tu postes un truc, des fois, tu ne fais pas attention à ce que les gens disent. Alors, ça peut être subtil, mais finalement, on entend bien.
5: On fait nos premières vacances avec mon mec. Je vais vous montrer la vue du Airbnb. C'est hyper romantique, on va se faire des petits dîners.
6: Ouais, la vue, trop mignon. Le château d'If par ici.
7: Oh putain, je vais
6: reprendre
7: les chats. On y fait base.
3: La vue romantique.
0: Est-ce qu'on peut réécouter ce qu'il a dit? Qu'est-ce qu'il a dit?
3: Je viens de reprendre les chiottes, est-ce qu'il y a du fébrile?
0: Réécoutez.
5: On fait nos premières vacances avec mon mec. Ouais. Je vais vous montrer la vue du Airbnb.
0: Attention.
5: C'est hyper romantique, on va se faire des petits dîners.
0: Attention, ça va être romantique.
6: La vue, trop mignon. Le château d'If par ici.
7: Oh putain, je vais reprendre les chiottes. On y fait base.
0: Tellement romantique.
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0: Dans un instant, Céline Dion annonce de nouvelles dates. Je vous ferai un point dans un instant là-dessus. Et puis Céline Dion sera notre invitée tout à l'heure après 10h. Oh. Ah ouais, elle viendra répondre à toutes nos questions. Nelson Montfort nous fera un bilan de Roland-Garros dans quelques minutes. En direct pour nous, hein. Est-ce que vous suivez, est-ce que vous ne suivez pas? Si vous ne suivez pas, il y aura le point. Et puis au moins, le loyer va tomber dans un instant grâce à Europe 2. Comment on fait pour jouer, Stouff?
25: On envoie un SMS au 7-12-13 en mettant loyer LOYER au début de votre message.
0: Et là, j'appelle et je dis quoi comme question?
25: Quelle est la seule radio qui paye votre loyer?
0: Ah, et vous répondez quoi? Et bim, c'est gagné. Montant du loyer, le remboursement du crédit. Je viens de comprendre pourquoi il faisait très très chaud dans ce studio.
25: Pourquoi?
0: C'était surchauffage.
25: Ah bon?
0: Si je tombe sur celui de cette maison qui vient faire des émissions dans ce studio et qui dit fait froid, je vais mettre du chauffage, je lui achète un pull. Et qu'il arrête de toucher à ce bouton de merde. Ça commence à me saouler. Ça commence à me saouler. La clim, on n'y touche pas. Non mais qu'est-ce que c'est que ça? Les mecs, ils arrivent, ils se passent chez leur mère ici. Non mais vas-y, je mets plus chaud,
26: mais
0: je mets plus froid.
26: C'est ça. Studio,
25: c'est ce qu'il y a. Dans chaque radio, ça a été comme ça.
0: Dans chaque radio, c'est mon studio. Ils n'ont pas touché à la clim.
25: Personne peut rentrer.
26: Si la personne travaille ici aussi et que t'es pas là, tu vas pas l'empêcher d'appuyer sur le bouton.
0: Je mets un temps fou. Je mets un temps fou à obtenir cette température idyllique. Cette température de conservation. Regardez ce corps.
27: Sur les autres radios, elle marchait pas. On avait un gros truc qui ronflait là, pendant toute l'émission. Là.
0: Je trouvais qu'elle marchait jamais assez fort.
26: T'as toujours, depuis que je te connais, t'as toujours été relou avec les clims.
0: Ah ouais. Quand on faisait la méthode Coé, j'avais installé des doubles clims. Mecs, ils étaient gelés. Ils étaient vachement. tu pouvais mettre un Mr Freeze, il restait debout.
26: Mec, il vit dans un frigo.
25: Et t'as aussi, quand la lumière elle bouge sur notre radio, ils ont bougé la lumière.
0: Mais bien sûr.
25: Ils ont encore touché la lumière.
0: Mais tu as raison,
25: Stouf. Je suis mal éclairé.
0: Tu veux dire que je suis un petit peu chiant?
25: Oui.
0: Appel à témoin ce soir sur M6. Est-ce que les animateurs de la villa ont des appels à témoins à passer? C'est important. On a qui?
25: On va leur demander. Pour commencer, on a Jeff Tuch qui est là.
28: Comment ça va? Mais quoi?
0: Ça va, toi?
28: Mon Coé? Bah alors, on va savoir si je vais faire un appel à témoins. On veut savoir si Jeff Tuch, il a un appel à passer.
25: Exactement, Jeff. Alors, on vous écoute?
28: Bah, j'appelle les gens à consommer des patates. Il faut manger des patates.
0: C'est vrai,
28: des patates, c'est la vie.
0: C'est vrai.
28: Voilà, il y en a trop, des patates en ce moment. Ma quatrième, il pluche pas beaucoup de patates pour rien. Voilà. Vous pouvez rajouter la sauce samouraï avec, en plus, ça pique.
25: Monsieur Tuch, on connaît.
28: Si t'as la patate, t'as la forme.
0: Il va y aller.
28: Si t'as la forme, t'es pas rond.
0: Eh oui.
25: Ah oui.
28: Si t'es pas rond, t'es peut-être triangle. Et si t'es en triangle, t'es en pointe.
0: Je sais pas où il va aller là.
28: Si t'es en pointe, c'est que t'as froid. Si t'es en pointe, c'est que t'as froid. Si t'as des tétons, si t'as des tétons, t'as des gougouttes.
0: Tu vas aller où là?
28: Si t'as des gougouttes, t'as peut-être du lait dans le nez.
0: Ah oui, ça y est.
28: Et si t'as du lait, tu peux faire du fromage.
25: C'est la France. Merci Jeff Tuch. Et on a un ancien président avec nous. C'est monsieur Hollande, bonjour.
29: Bonjour madame.
25: Monsieur le président.
29: Bonjour à tous.
27: Bonjour monsieur Hollande.
29: Vous le savez autant que moi, cher Français, ces derniers temps j'ai laissé entendre que je pouvais être candidat au présidentiel
25: fait, c'est vrai.
29: De 2027.
27: Oui.
29: Mais désolé, ça ne changera pas.
25: Vous avez un appel à témoin à passer, peut-être?
29: Oui, j'ai une chose importante également à dire, primordiale, pour me présenter. J'ai entendu qu'il y avait un appel à témoin, que c'était sur M6 ce soir. Alors, j'espère que Julia Courbet pourra m'aider à retrouver ce dont j'ai besoin.
25: Et il faut retrouver quoi, monsieur Hollande?
29: Mon charisme. J'ai dû le perdre entre le Fludge et le campanile de Tulle. Oui, leur bonne côte de bœuf, maman.
27: Ah oui.
29: Parfois, je me regarde dans le miroir et je trouve que je ressemble à Gros Quick. Vous vous souvenez de Gros Quick?
25: Oui, oui, oui.
29: Qui, d'ailleurs, a été honteusement remplacé par Quickie le lapin. Ouais. Pas fameux pour un futur potentiel.
27: Ah, des gros problèmes, quand même, pour un futur président.
29: Oui, je sais. Je compte donc sur l'équipe de Julien Courbet. Merci à vous et à très bientôt sur Europe de maman.
25: Bon, merci beaucoup, monsieur Hollande. À bientôt. Et on va finir avec Gilbert Montagnier.
2: Ah oui, tout le monde, comment ça va, mais tout le monde, ça va, les amis? Ah bébé, ça va, mon Piette, ça va, qu'est-ce que t'es beau, mon Piette, qu'est-ce que je veux la même coupe que toi? Attends deux secondes, les amis, je vais me sécher les cheveux, bougez pas. Ah, c'est un trou dans la tête, là.
25: Ah, mais faites attention, Gilbert.
2: Ah non, c'est bon, je l'ai trouvé. Ah, c'est la poêle pour l'omelette du petit-déj. Ah, quand ça brûle.
25: On stoppe tout, là, vous allez vous faire mal. De base, on voulait juste savoir si vous aviez déjà fait appel à un témoin.
2: Ah oui, absolument,
25: Gilbert.
2: Ma petite souffle, j'ai un dossier sur Xavier Dupont de Ligonnès. Ah, oui, bon, oui, je l'ai vu. Ah, bon, je sais pas où, j'ai pas le panneau.
25: Ah,
2: j'ai
25: pas le lieu. Décrivez-nous le lieu, si vous pouvez.
2: On y va. Allez, bébé. Moi j'ai perdu une poteau qui s'appelait Laurent Gibault. Ah bah Lolo,

0: en parle de joie.
1: D'accord, on se calme.
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3: Fatigue à chaque fois ce personnage. Fatigue, faut l'arrêter avant 8h, faut le faire fatigant. J'en peux plus, j'ai fait mon sport pour la semaine. Bonjour, ça va ce matin? J'adore ça, Jessie J.

0: Europe 2, si vous nous écoutez partout en streaming, on est en live aussi sur tous les réseaux sociaux pour voir nos têtes en plus. Par exemple, petit message, ma petite Stouff.
1: Petit message, il y a Nanou sur Twitch qui nous dit avec l'arrivée du mondial de foot, etc. Je crois que je suis bien contente d'être célibataire en fait. Avec les copines, on va se mettre bien sur le balcon à faire des grillades et se faire des soirées jeux vidéo.
0: Mais oui, mais voilà, moi je viendrai avec vous. Voilà, on fera des soirées sans foot. Vous restez avec nous, direction 8h.
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0: Nouvelle date pour Céline Dion et des news de Roland Garros.
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0: Salut, 8h02, c'est Europe 2 que vous écoutez. Je m'appelle Coé, toute l'équipe est là pour vous réveiller tous les matins entre 7h et 11h. Merci d'être de plus en plus nombreux à nous écouter avec toutes les applis, avec la fréquence de votre région. Et tous les jours, on est de retour entre 15h30 et 18h.
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0: Avant de parler des nouvelles dates de Céline Dion, de vous offrir le loyer, de revenir sur les cadeaux de la fête des mères, la météo du jour, Cédric.
15: Salut Coé, bonjour à tous. Un temps orageux ce mardi, marqué aussi par la chute des températures. Attention aux chutes de grêle à l'est, je reviens sur les prévisions dans 2 minutes. Le début d'un mois riche en émotions pour les futurs étudiants, 2 semaines à peine avant l'épreuve de philo pour les bacs techno et général. L'heure est aux révisions, mais pas seulement. C'est ce soir à partir de 19h que seront publiés les premiers résultats sur la plateforme Parcoursup. Les élèves de terminale et les étudiants en réorientation sauront s'ils sont admis ou pas au sein de leur formation désirée. Les candidats auront ensuite quelques jours seulement à partir de vendredi pour se décider. Dégradation, vol, voiture incendiée, tir de mortier, violence contre des policiers. Les premières condamnations sont tombées hier à Paris après les émeutes du week-end en marge de la victoire du PSG. Une quinzaine d'individus ont dû s'expliquer en comparution immédiate. Parmi eux, un homme de 22 ans condamné à 1 an de prison dont 6 mois ferme pour rébellion après avoir causé une entorse à un policier. Et il n'y a pas qu'à Paris, à Pau, un homme de 29 ans qui a acheté un saucisson au visage d'un commissaire de police a été condamné à 4 mois de prison. Dans l'actu également, la disparition de la jeune Liana à Florence dans le Gers. L'homme de 41 ans, garde à vue depuis samedi, a été mis en examen hier pour enlèvement et est placé en détention. Le suspect, qui est le père d'une amie de la collégienne, a affirmé l'avoir déposé vendredi en voiture devant la piscine. Son véhicule est entre les mains des enquêteurs. Duralex n'est finalement pas sorti d'affaire. La mythique Verri, qui avait été reprise en coopérative par ses salariés en 2024, vient d'être placée en redressement judiciaire. hier en cause des tensions de trésorerie qui seraient notamment liées à une gestion chaotique. L'Europe durcit sa politique migratoire. Les eurodéputés et les États membres ont trouvé hier un accord sur la possibilité de créer des hubs de retour dans des pays étrangers, autrement dit des centres dans des pays en dehors de l'UE où pourront être transférés les migrants qui ont été déboutés du droit d'asile. En tennis, il n'y a plus de Français. À Roland-Garros, Diane Paris a été éliminée en 2-7 hier par la Polonaise Maja Żwalińska, la grande révélation de ce tournoi qui a enchaîné 7 victoires depuis les qualifications, depuis le début des quarts de finale en fin de matinée. Roland-Garros, où se sont invités hier après-midi plusieurs joueurs du PSG pour présenter leur deuxième trophée au public. Les joueurs du PSG, victorieux en Ligue des Champions, vont maintenant justement rejoindre Clairefontaine pour préparer le mondial de foot. Et puis après avoir semé plusieurs indices, Taylor Swift dévoile enfin son nouveau projet. La superstar annonce signer la bande originale du prochain Toy Story. La chanteuse a confié être fan du film de Disney depuis le premier épisode réalisé en 1995. Plus que quelques jours à patienter, son morceau intitulé I Knew It, I Knew You sera dispo vendredi. Toy Story 5 sortira en salle le 17 juin.
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15: De gros coups de vent et des orages qui pourraient être localement violents. Changement d'ambiance. Ce mardi, une perturbation pluvieuse est en train de balayer la France avec des averses de grêle à l'est. Les éclaircies vont faire leur retour progressivement à l'ouest dans les prochaines heures. Le soleil fera de la résistance dans le sud, mais le mercure va chuter partout. Il ne fera plus que 20 degrés à Guéret, Caen et Langres, 21 à Paris, 24 à Chambéry, mais jusqu'à 29 à Nîmes. Bonne matinée avec Coé sur Europe 2.

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2: 06 33 11 32 11. Tous les matins, vous pouvez nous laisser des messages. Tous les matins, on les écoute et ça nous fait plaisir.
3: Coucou Coé, coucou toute l'équipe. Coucou. Je vous envoie ce petit message parce que je voulais simplement vous remercier. Pour votre présence, votre humanité et cette bonne humeur qui nous touche profondément. Vous apportez de la légèreté, du rire et parfois même du réconfort.
2: Oh, c'est gentil.
3: Merci d'être vous. Merci de partager tout ça avec nous. Vous comptez plus que vous ne l'imaginez. Je vous souhaite une belle journée.
2: Bah, c'est gentil.
3: Plein de bisous.
2: Il est très touchant votre message, madame. Je vous fais un gros bisou. Je vous embrasse très fort. Tiens, j'ai le classement des cadeaux qui ont été offerts à la fête des mères.
4: Ouais.
2: Vous savez ce qui est numéro 1 cette année ?
5: Les parfums ?
6: Les fleurs.
2: Les fleurs.
4: Ah, les fleurs. Oui.
2: Les fleurs arrivent en tête des cadeaux. Donc, dans un instant, nous allons faire un petit résumé qui pourra servir pour les prochaines fois sur les fleurs qui se vendent bien. Je vous donnerai des fleurs, c'est ça, des noms de fleurs.
7: Pas trop scientifique. Hein.
5: Non.
8: Il faut les décrire, c'est ça ?
2: Bah non. On en parlera dans un instant. D'accord. Ne bougez pas, nous aurons Nelson Montfort dans un instant en direct de Roland Garros. On aura un petit bilan. Je ne sais plus où on en est là.
9: Il n'y a plus de Français. Non, Diane Paris a été éliminée hier, donc c'est fini pour les Français.
2: Il
9: en reste en double, je crois, encore.
5: Le truc que personne
2: n'a rien. Moi, je trouve.
8: On a fini.
2: Ne soyez pas. Non. Non.
5: L'autre.
2: Non, l'autre.
5: Pas l'autre.
2: L'autre, s'il vous plaît. Ne soyez pas mauvaise langue, je trouve qu'on est allé plus loin que d'habitude.
7: C'est vrai que avec le petit français
9: Moïse Poirier qui a vraiment cartonné aussi, c'était pas à voir.
2: Il a été très bon lui. Hein.
7: On n'a pas atteint les huitièmes.
9: Non, personne.
8: Pas du
7: bah
8: tout.
7: Non, après, bah non,
9: il
7: non plus.
5: Mais l'année dernière, on avait été en demi-finale avec Loïs Boisson.
2: Ah ouais. Bon bah finalement.
5: Voilà, là c'est nous là.
7: Ça c'est nous.
5: Là c'est le sandwich jambon beurre là.
2: Nelson Montfort viendra nous expliquer dans un instant, c'est une exclue, comment ça se passe le loyer. Je vous appelle vers 8h25, je vous dis quelle est la seule radio qui paie votre loyer, vous me répondez. Bim, c'est gagné, le top de Stouff à 8h30.
8: Les fautes de français oral qui piquent.
9: Ah oui.
5: Ah, ça.
8: L'éthique de prononciation, tout ça.
2: Ah mince. Qu'on fait nous aussi de temps en temps.
8: On peut.
2: Ah mince. Ouais,
9: ça c'est qu'est-ce qu'on dit ça.
8: Voilà.
2: Tiens,
8: par exemple.
2: Une œuvre d'art a été volée. Je vous en parlerai tout à l'heure. Ah oui, vraiment,
7: la fameuse,
2: cette belle escroquerie. Moi, c'est ça que j'adore dans l'art, c'est que il y a des choses qui sont très belles, très recherchées. Il y a des peintres qui font un travail créatif, qui ont du talent, qui se vendent pas très cher quand ils sont pas connus. Et il y a des escrocs.
7: Oui, mais c'est le principe de l'art.
9: Bah, s'il y a des acheteurs, là.
2: Arrêtez.
5: Et tout le monde peut faire ça.
7: C'est l'idée, c'est le truc, et justement, c'est ça qui, c'est le choc qui fait que c'est
2: artistique.
9: Enfin, c'est un concept, on va dire.
2: Le mec qui détruit ses œuvres, là, qui avait fait un truc passé au fax et tout.
7: Non, mais qu'il a vendu deux fois plus cher une fois qu'il les avait détruites.
2: Arrêtez, c'est pas de sens. Ouais, je veux bien tout ce qu'on veut, mais.
7: Bah, parce que c'est un délire, c'est un concept.
2: C'est l'art, c'est comme ça. Bon.
5: L'art.
2: Nous en parlerons tout à l'heure. Le bâtard du jour, je vous le dis, il s'appelle Larry. Vous ne le connaissez pas, mais grâce à moi, vous apprendrez à le connaître. Et puis les moins grosses têtes, ce sera pour terminer l'heure tout à l'heure. Alors, malgré une santé relativement fragile, Céline Dion l'a annoncé hier. Elle rajoute, et elle viendra nous en parler après 10h, 10 nouvelles dates de concert à Paris. C'est l'info de 8h09 de cette journée du 3 juin.
7: Madame, moi, je viens de tomber un truc sur Twitter. Apparemment, elle serait sur son lit de mort. Elle aurait chopé la vache folle et a avoué avoir mangé des enfants pour rester jeune.
2: Voilà, ouais.
7: Alors, je ne sais pas si.
2: C'est là que vous voyez que Pierre a des infos. C'est une fiabilité.
9: C'est quoi ton site ?
2: Incroyable. Donc, elle rajoute 10 dates de concert à Paris, La Défense Arena.
5: Est-ce que
2: vous voulez les dates ?
7: Oui. Bah,
2: alors, c'est surtout au mois de mai. Hein. Je alors, le 8 mai, pas sûr.
7: D'accord.
2: Le 12 mai, ça craint.
7: D'accord.
2: Le 14 mai, c'est chaud. Le 15 mai, ça dépend si quelqu'un a mis la clim. Le 19 mai, même elle n'y croit pas. Le 21 mai, ce sera pas elle, ce sera un clone. Le 22 mai, en playback, parce qu'elle aura une extinction de voix, parce qu'il y aura quand même un con qui aura mis la clim. Ouais. Le 26 mai, avec Jeff Panaclock en dessous.
8: Non.
2: Et enfin, le 28 mai, ce sera pas elle, ce sera son sosie, Céline Fion. Tu le fais au pipeau, et c'est un très beau spectacle. Là,
5: mais elle en rajoute 10 comme ça.
7: Ouais. Prenez vos places, mais.
5: Oui.
8: Voilà.
2: Prenez l'assurance qui va avec. Voilà. Numéro 1 des cadeaux de la fête des mères, je vous le disais, dans le top des cadeaux cette année, les fleurs. Alors, tout le monde va résumer. Qu'est-ce qu'un amaryllis ?
7: Ça, je crois savoir. C'est un rapport. Il y a la marée basse. Il y a la marée haute, il y a la marée lisse.
1: La mer est vraiment plate. Quoi.
7: Voilà.
2: Ouais, marée lisse, la marée lisse, je veux la voir. Non, c'est quoi la marée? À quoi ça ressemble?
7: Bah, c'est une plante que j'ai ramenée au bureau. D'ailleurs, c'est une très belle plante, grosse fleur rouge. Bravo. Ouais,
1: pendant une journée.
7: Pendant une journée.
2: Voilà. Et tout le reste, elle est fanée. Mais il y a une journée, il ne faut pas la rater.
7: C'est ça.
2: Ça vient d'Amérique du Sud. Elles sont importées, elles ont été importées aux Pays-Bas au début du 18e siècle.
7: C'est ça.
2: Un anthurium, c'est quoi ça?
5: C'est un endroit où tu te fais entuber tout le temps.
7: Ouais.
5: Genre les impôts,
1: comme
5: tout ça.
1: Comme un aquarium.
5: Ah, vous aussi, vous vous êtes entubé.
2: Ah ouais, bienvenue à l'anthurium. Non, c'est pas ça.
7: Je crois que c'est une très belle fleur.
2: T'as une idée ou pas?
8: Non, je viens de taper ce que c'était, mais...
2: Ah d'accord, donc quand je pose des questions, tu te fais même plus chier à chercher, tu regardes sur Internet. Est-ce que tu pourrais essayer de jouer un peu? Parce que maintenant, Stouff a fait... Tu sais, il y a une émission, mais alors elle fait même plus d'efforts. Alors, anthurium, je vais regarder pendant...
5: C'est le truc avec un petit vent, on peut
2: pas le produire. Le but du jeu, c'est d'essayer de jouer, Stouff.
8: Mais attends, est-ce que tu vois ce que c'est, toi?
2: Mais je m'en fous, moi, surtout, je ne connais pas cette
5: langue. Si, tu la connais.
2: La langue de feu, je la connais pas.
7: Si, regarde, viens voir.
2: Flamant rose. Attendez, bougez pas.
8: C'est ça. Tu la connais celle-là?
5: Il y a un petit zigoui-oui au milieu là.
2: Effectivement, je la connais. Le zigoui-oui, ça me disait quelque chose. Ah, c'est une plante tropicale. Et la gerbera, qu'est-ce que c'est la gerbera?
7: C'est en fin de soirée ça.
1: Ah, oui.
8: Gerbera,
2: c'est là que piètre gerbera.
7: Voilà.
1: Mais elle pue celle-là.
2: Non. Bah, justement, non, elle est inodore. Elle est inodore, elle fait partie de la famille des Astéracées. Bon.
1: Ah, oui.
2: Et enfin, le renoncule.
1: Comment
5: se prononce pas?
2: Une renoncule.
5: Une renoncule.
2: Non. Non, oui, Pietre.
7: Non, je ne me prononce pas,
2: si,
7: je vais être vulgaire.
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2: Allez, on fait des progrès parce que maintenant il le dit, je vais être vulgaire.
1: C'est si Renaud avait été acteur pour film par du.
7: Voilà, c'est ça.
8: Non, ça va pas mieux.
2: Tu vas pas remplacer le truc là. C'est pas parce qu'il se calme que tu vas prendre la suite. Dans un instant, nous serons de retour. Nelson Montfort, le bilan de Roland Garros. Après Angèle.

0: Et pendant ce temps-là, hors antenne, Stouff nous faisait cette confidence.
1: Oui.
0: Dis donc, j'ai l'impression que Bad Bunny, il a un gros kiki. Alors, 8h15, vous me demandez pourquoi? Je sais pas.
1: Gratuit, hein.
0: Moi-même, je l'ai pris comme ça de face.
2: Je m'avais pas bien compris. T'es obligé de le dire à l'antenne?
0: Bah, parce que c'est, nous-mêmes, on l'a pris comme ça.
2: Bah, il a déhanché, j'ai l'impression que ça va sortir du short.
0: On était en train de. Bah, j'aimerais bien, moi, un jour qu'on dise ça de moi. Mais non, il a un déhanché.
3: Elle avait des étoiles plein les yeux, là.
0: Ah oui, elle était là, elle avait peut-être
2: pas.
0: Si, elle était comme ça, elle zoomait avec son téléphone, un truc de fou.
4: Un gagnant pour le loyer.
0: Oui.
5: Josiane,
4: elle va encore râler.
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0: Que Josiane prépare son chéquier. Le loyer va tomber dans un instant. Qu'est-ce qu'on écoutera, Vito?
3: Major Lazer.
0: Ça, c'est ce que vous allez entendre sur Europe 2. Merci de vous réveiller avec nous. Oui.
3: Stouff me disait que dans le clip, on voyait qu'ils avaient un gros kiki chez les deux. Là.
6: Ah ouais, Stouff, elle voit
3: des gros kiki partout.
6: Des gros kiki partout.
2: C'est pas vrai. Franchement, arrêtez avec ça. Ça va, j'ai regardé une vidéo, j'ai vu que ça bloblotait et voilà.
1: Regarde la télé, là.
0: Il y a notre patron qui est venu nous voir et il est parti, il dit non, oh, on a un gros kiki. J'ai
2: arrêté.
0: Il souffle, ça va bien quand même. 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
2: C'est ça.
0: 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Plus de Français à Roland-Garros, ouais, ça y est. C'est fini. Madame Paris. C'est incliné hier. On est en ligne avec qui?
1: Bah, on a Nelson Montfort. Bonjour Nelson.
7: Oui, est-ce que vous m'entendez?
1: Oui, on vous entend. Oui, que pensez-vous de Roland Garros cette année?
7: Écoutez, d'abord, contrairement à Madame Stouff, je dirais que Roland Garros n'a pas de gros kiki. Et je ferme cette parenthèse, avec close vis parenthèse, et je dirais que cette année, c'est une édition historique.
1: Pourquoi?
7: Cette année, les Français ont décidé d'innover. Ils ont quitté le tournoi avant même que les touristes américains aient trouvé leur place dans les tribunes. Totally crazy.
1: Ouais, c'est vrai que là, il n'y a plus aucun Français en lice.
7: Écoutez, vous avez raison, cher Corentin. Roland Garros est devenu une expérience culturelle. Les Français ne jouent plus le tournoi, ils le visitent. Ils prennent le billet chez toutes les étiquettes. Ils regardent les autres et ils repartent. C'est un concept très parisien. It's very bobo qui hit du boulgour.
1: Il manque un petit mot dans votre Vous êtes un peu défaitiste. Voilà,
7: j'aurais bien mis le mot défaitiste également. Eh bien écoutez, j'ai envie de vous dire, cher Corentin, regardez les chiffres. Ouais. Les Français sont tellement absents qu'on a failli les classer au patrimoine disparu de l'UNESCO.
1: Bah, on devrait.
7: C'est le patrimoine of Where is Josiane Balasco.
1: C'est pas la bonne traduction. Mais comment expliquez-vous ces éliminations soudaines?
7: It's very simple. Le tennis français est devenu nul. It's totally shit. Ouais. Le tennis français est devenu une série Netflix. Chaque année, on nous promet une nouvelle saison extraordinaire. Et au bout de 3 épisodes, on se fait chier, on change.
1: Et pourtant, il y a des bons joueurs. Il y avait le petit jeune Moïse Kouamé.
7: Il y a effectivement des garçons charmants, très polis, qui disent bonjour, merci, au revoir, en une heure, douche comprise, it's very amazing, mais c'est pas ce qu'on leur demande.
1: Mais le pire, c'est que le public continue d'y croire.
7: Le public français est magnifique, c'est le seul public au monde qui transforme un deuxième tour d'un joueur français en épopée nationale. D'ailleurs, on gagne des grands chelems. En France, on fait popo, popo, popo, popo, je le fais très mal, pour un tie-break bien négocié contre le 217e joueur mondial.
1: C'est vrai.
7: Vive le tennis français.
1: Bah, merci Nelson, vous avez bien résumé.
3: C'est bien résumé.
7: Écoutez, j'ai envie de dire, you're welcome, see you soon et à bientôt. Et je terminerai par rendez-nous.
1: Qui?
7: Rendez-nous Yannick Noah, pardon.
3: Ah oui, champion.
7: Ah, attendez, j'ai un message qui vient d'arriver sur mon téléphone de Stéphanie Stouff qui travaille avec vous, qui dit lui aussi, on dirait qu'il avait un gros kiki sur son sol.
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7: Je le dis tel que je le reçois. Vous le voyez arriver.
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2: Tous les matins, si vous venez de découvrir notre émission et si vous venez de découvrir Europe 2, je résume. Tous les matins, nous sommes la seule émission de radio qui peut vous offrir le montant de votre loyer sur un simple coup de fil. D'abord, il faut vous inscrire. Vous envoyez loyer, L-O-Y-E-R, au 7-12-13.
3: Tout à fait.
2: Et moi, je vous appelle, je vous dis bonjour. Vous dites bonjour, je vous dis quelle est la seule radio qui paye votre loyer, vous me répondez
4: Europe 2
2: et bim, c'est gagné.
4: Ah oui.
2: Si vous me répondez une autre radio, c'est rien.
5: Ah bah oui.
2: Ne comptez pas sur les autres radios pour vous offrir quoi que ce soit. Nous, on l'offre vraiment, c'est parti, on appelle quelqu'un qui habite.
4: Annecy.
2: Une jolie ville.
3: Cédric nous demande si c'est cet après-midi que tu vas faire ton IRM.
6: Oui. Allô.
2: Oui. Bonjour Nadine.
6: Oui, bonjour.
2: Bonjour Nadine.
7: Madame Oumouk.
2: Nadine.
6: Madame
7: Oumouk.
2: Madame Oumouk. Oui. Nadine Oumouk.
6: Non.
4: Ah non. J'en ai marre. J'en ai plus.
2: J'ai ça depuis que je suis petit. Ça commence à bien faire. Nadine, quelle est la seule radio qui paie ton loyer?
6: Europe 2.
2: Bravo, Madame Oumouk.
6: Merci beaucoup, merci. Je suis trop contente.
2: Nadine, qu'est-ce que tu fais dans la vie et où est-ce que tu habites exactement?
6: Alors, je suis agente de production dans une boîte de TP. Oh, je suis toute émue.
2: Ouais, ouais.
6: Et j'habite à Sallanches, entre Megève, Annecy, Chamonix. Haute-Savoie, quoi.
2: D'accord.
4: Tu vas pas lui faire visiter Annecy.
6: Avec grand plaisir.
2: Dans quelques jours, j'y vais deux jours, il me reste un petit créneau de 20 minutes entre de la plongée sous-marine et de la dégustation
6: c'est
2: de
6: la
2: pizza.
6: Bienvenue. Ah bah la plongée sous-marine, ouais. T'as raison.
2: Bon, t'as un chéri, t'as des enfants, raconte-moi un petit peu.
6: Alors, j'ai deux enfants, deux grands garçons, et j'ai un chéri aussi, bien sûr, mon mari.
2: Comment il s'appelle le mari
6: déjà. Il s'appelle Stéphane.
2: On fait un gros bisou à Stéphane.
6: Stéphane, Louis, Léni, voilà.
2: Et bah bisous à toute la petite famille.
6: J'ai plein d'amis qui vous écoutent, je fais des gros bisous à tout le monde qui m'entend.
2: On embrasse tous ceux qui nous écoutent là-bas. C'est quoi le montant du loyer, vas-y.
6: C'est 1060 euros et 14 centimes. Oui, je sais, il y en a une, elle va faire la gueule. Hein.
2: Ah là,
6: désolée.
2: Alors, tu redis-moi, 1060
6: euros et 14 centimes.
2: J'ai entendu à côté. Il y a son chéri qui a dit et oublie pas les 14 centimes. Rajoute.
6: Fais-lui cracher
2: les 14 centimes.
6: Oh, je suis trop contente de vous entendre. Merci beaucoup.
2: Attends, je vais demander à Josiane parce que c'est tant que le chèque n'est pas fait.
4: Tu l'auras, mais elle va râler quoi.
2: 1060 euros et 14 centimes. Josiane, c'est bon? Ah bah voilà. Ouais. Ah, ça y est. Ah bah voilà. Oh là. Josiane,
8: qu'est-ce que c'est? Je suis tombée dans un arbre dans la rue.
2: Ouais, mais n'oubliez pas mon chèque, Josiane, c'est le plus important.
8: Oui, je fais popo sur une voiture et je remonte.
2: Merci, Josiane.
4: À tradition, à Paris.
2: 1060 euros et 14 centimes.
4: Bravo.
2: On va t'envoyer ça.
6: Merci.
2: À Sallanches dans
6: merci
2: quelques
6: beaucoup
2: jours. Je t'embrasse très très fort, ma belle. Vraiment, je te fais des gros bisous.
6: Moi aussi, merci beaucoup. Et puis, on vous adore. Et puis,
2: tout le monde
6: vous écoute. Il y a mes électriciens qui vont arriver. Je suis sûre qu'ils m'écoutent, là. Virgile, tout le monde.
3: On les embrasse.
2: Alors, on embrasse les électriciens, on embrasse tout le monde. Bisous, bisous, ma belle. Bisous.
6: Merci beaucoup.
2: Belle journée.
6: Gros bisous, à très bientôt.
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2: Il me restait une place à Annecy, bah voilà, j'ai marqué. Allez faire une bise à Madame Oumouk, et puis c'est fini. J'ai plus de place. Bonjour, voici Major Lazer, Europe 2, 7-12-13. Bon, vous voyez, on va aller faire un tour où
3: Solidays.

0: 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Hein.
1: Pas souvent.
0: Ou alors la programmation a changé, on m'a pas prévenu. 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Dans un instant, le top de Stouff, ce sera...
2: sur les fautes de français qui piquent.
0: Très bien, si vous êtes avec les enfants dans la voiture, restez. Bonjour, météo et actu. 8h30 de Cédric Lecor. Je crois qu'aujourd'hui, il faut prendre son petit kawé.
3: Mais oui, je crois bien. Après une semaine caniculaire, la pluie est bien de retour ce mardi avec des orages même et des températures en chute libre. Météo plus complète à la fin de ce flash. Les premières condamnations hier à Paris après les émeutes du week-end en marge de la victoire du PSG. Dégradation, vol, voiture incendiée, tir de mortier, outrage et violence contre des policiers. Une quinzaine d'individus ont dû s'expliquer devant la justice hier en comparution immédiate. Parmi eux, un homme de 22 ans condamné à 1 an de prison dont 6 mois ferme pour rébellion après avoir causé une entorse à un policier. À Fleurance, dans le Gers, les enquêteurs sont toujours à la recherche de la jeune Liana, disparue depuis vendredi. Les caméras de vidéosurveillance ont permis d'identifier un suspect, un homme de 41 ans, qui affirme l'avoir déposé en voiture à la piscine. Ses déclarations en garde à vue ont été jugées incohérentes. Il a été mis en examen et placé en détention hier pour enlèvement et séquestration. Pour mieux protéger les enfants contre les violences à l'école, les députés ont adopté cette nuit une proposition de loi qui vise notamment à renforcer le contrôle des intervenants au contact des élèves, y compris dans le périscolaire. Un texte rédigé suite au scandale de Betarame qui avait donné lieu à une commission d'enquête. Et aujourd'hui, place à la loi d'urgence agricole que l'Assemblée nationale devrait également adopter. Le texte prévoit notamment de faciliter le développement du stockage de l'eau pour l'agriculture. Dans l'actualité économique morose, il y a parfois des bonnes nouvelles. Stellantis annonce ce matin son intention d'investir plus d'1 milliard d'euros pour produire à Mulhouse à partir de 2029 3 nouveaux modèles Peugeot électriques et hybrides. De quoi garantir l'avenir du site pour les 4000 salariés. Une nuit cauchemardesque en Ukraine, visée par plus de 600 drones et des dizaines de missiles. Des frappes russes qui ont notamment touché la capitale Kiev. Il y a au moins 9 morts et des dizaines de blessés. Fin du suspense pour des centaines de milliers de lycéens. Parcoursup dévoilera à partir de 19h les premiers résultats d'admission suite au dépôt de leurs vœux. Ils ne pourront dans un premier temps que les consulter. Les candidats disposeront ensuite de quelques jours de réflexion pour se positionner. Emmanuel Macron en visite à Clairefontaine ce midi pour apporter son soutien à l'équipe de France de football. Les joueurs du PSG, sur leur petit nuage après leur victoire en Ligue des Champions, doivent rejoindre ce matin leurs coéquipiers. Ils joueront leur premier match de préparation jeudi à Nantes face à la Côte d'Ivoire. En tennis, début des quarts de finale ce mardi à Roland-Garros. Parmi les matchs très attendus, le duel en début d'après-midi entre le jeune espagnol Rafael Jodar et le numéro 2 mondial Alexander Zverev. Et puis Uber vient de révéler son 10e classement des objets les plus insolites oubliés à bord des voitures. En tête, une prothèse de jambe, des laxatifs, un billet de 100 $ à l'effigie de Trump. Grenoble est la ville la plus tête en l'air en France devant Angers, Amiens et Toulon.
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3: Changement radical d'ambiance ce mardi avec l'arrivée par le nord-ouest d'une perturbation pluvieuse qui va balayer la France, apportant également des averses orageuses, des orages avec localement de gros coups de vent et de la grêle cet après-midi dans la moitié est. Le soleil fera de la résistance en Corse, vous aurez jusqu'à 28 degrés, mais c'est la dégringolade partout ailleurs. Il ne fera plus que 21 degrés à Paris, Laval et La Rochelle, 22 à Montauban et Clermont-Ferrand, 25 à Nice. 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
1: Bonjour, 06 33 11 32 11.
2: Salut Coé, c'est Robin, j'ai
1: Salut
2: 15
1: Robin.
2: Ans.
1: Salut mon Robin.
2: Et là, j'ai 2h30 de route du Touquet, je pense que tu connais bien, pour aller à Tournai, parce que j'étudie là-bas, donc voilà.
1: Ah bah d'accord, il n'y a pas de bisous,

0: Il voulait juste signifier que tu connaissais.
1: Eh ben, on te fait un gros bisou. Il va faire un tour à tourner, c'est en Belgique. Tournée. Merci d'être avec nous, tout le monde. Dans un instant, nous aurons le bâtard du jour. Il s'appelle Larry. Vous ne le connaissez pas. Larry, pour son pot de départ dans la société, a prévu quelque chose. Je vous expliquerai quoi tout à l'heure. Les moins grosses têtes avec Laurent Ruquier tout à l'heure. Et puis, on aura le débrief télé. On va fêter la fête de la radio. C'est jeudi, si je ne dis pas de bêtises.
0: Ah oui.
1: Et ben, nous allons faire fête de la radio moins deux. C'est-à-dire que chaque jour, vers 9h, on vous mettra un petit extrait d'émission de radio. On va pas aller chercher loin. Aujourd'hui, on va faire des émissions à nous.
2: Ouais, c'est bon, tant qu'à faire.
1: Oh, servir, on a les droits. On a les droits. Donc, on reviendra sur des vieilles émissions. Dites-moi que tout à l'heure, c'est Koï TV avec Pierre Belmar.
3: Oui, évidemment.
1: Ah. Le vrai Pierre Belmar.
3: Oui.
1: Le vrai Pierre Belmar qui était venu nous voir. Il y a peut-être une génération entière qui ne connaît pas Pierre Belmar, mais c'était quelqu'un qui faisait le téléachat, hein, pour de bon. Ouais. On en parlera et vous réécouterez ce moment tout à l'heure. Est-ce que vous connaissez l'œuvre Comédienne de Maurizio Cattelan?
3: Oui.
1: Alors ne le dis rien, non. Toi.
3: Bah, c'est.
4: Comédienne.
5: Ça se mange.
3: Oui, c'est la banane, non?
1: C'est la banane.
0: La fameuse.
1: La fameuse banane qui est scotchée au mur. Eh bien, figurez-vous que le centre Pompidou de Metz a porté plainte parce qu'on a volé la banane.
2: Oh,
1: ils ont porté plainte contre X. Alors, en plus, ils ont dit le fruit n'est qu'un simple élément périssable de l'œuvre. Il n'a aucun intérêt puisqu'il est remplaçable. Donc, le scotch est remplaçable. La banane est remplaçable.
2: Enfin, c'est l'œuvre entière qui est remplaçable. C'est, en fait, il y a un mec du musée qui est censé retirer le scotch avec la banane, en remettre une autre avec un autre bout de scotch et ça vaut toujours un million de dollars.
1: Non, là, ça vaut rien. Ils ont piqué une banane.
3: Oui,
1: là, voilà. Peut-être un touriste qui est passé devant qui a dit
3: oh, j'ai faim.
1: J'accroche des bananes.
3: Il y en a un qui a fait ça, il avait eu une amende de ouf, je crois.
2: Ah, bah là, lui, s'il se fait choper,
1: Il y avait eu un truc avec une corbeille de fruits qui était une œuvre. Le mec, il avait tapé dedans parce qu'il croyait que c'était un. Et les gars sont arrivés, ils disent je suis une œuvre d'art. Voilà, mais c'est
4: dès que tu passes devant la police en mangeant une banane, ils te regardent.
1: Mais quand je vous dis que c'est ridicule.
4: Vous l'avez où celle-là?
1: Pardon, je suis peut-être des gens qui crient au génie, mais.
5: Imagine le musée là ce week-end. Bon, allez me racheter une banane là.
1: Allez chez Lidl, rachète-moi un stock de bananes.
4: Vous avez pris des bananes, on a pris des kiwis, bon, c'est pas pareil.
2: Hein. Mais même, c'est pas surveillé, y a pas des caméras, des trucs.
1: Si, ils ont porté plainte contre X, mais si, y a peut-être une caméra. Mais
2: c'est un cambriolage, c'est comme les mecs du Louvre.
1: Quand non, parce que
2: le principe, c'est une œuvre d'art.
1: Les bijoux de la couronne. Rendez les bijoux de la couronne.
2: Rendez la banane.
1: Ça vaut quelque chose que ta banane, elle vaut ta banane.
2: Oui, enfin, c'est quand même une œuvre, parce que l'œuvre, elle est censée valoir.
0: Oui, mais ton œuvre, en plus, elle pourrit.
1: Non, parce que c'est périssable. Donc, ils enlèvent une banane, ils remettent une autre banane.
0: Bah oui.
1: C'est pas une banane qui a été.
2: Tu peux pas l'acheter pour 800 000 dollars, ça, je veux dire, cette œuvre.
1: T'as une banane, le gars, il a volé une banane, il a pris des risques, il risque des embêtements pour une banane.
5: Pour une banane.
1: Voilà, donc. Alors, ça a bien baissé hein, depuis le vol du Louvre. Hein. C'est plus une disqueuse Parkside hein, maintenant. Ils sont passés au mixeur Silvercrest. Tu sens que les gars, ils te font toute la gamme. Mais, et puis, alors, il y a le classement qui est sorti. Peut-être qu'on reviendra dessus tout à l'heure. Sur les objets qui ont été le plus oubliés dans les
5: taxis Uber. Ouais.
1: Bon, alors, des laxatifs, oui.
5: Ouais.
1: Bon,
5: et il y a une prothèse de jambe.
1: Ça, c'est la vraie question que je me pose. À quel moment le type qui oublie sa prothèse de jambe, en sortant du taxi, fait pas oh merde
3: bah, tu oui, vois, il est tombé, ouais.
1: En théorie, tu t'en rends compte que t'as perdu ta. Prothèse de jambe.
5: Et apparemment, il y a un chien aussi, vivant.
4: Ah oui.
5: T'oublies ton chien.
2: Oui, ah, bon,
5: ça peut arriver.
0: Non, ça peut pas arriver. Non, faut pas que ça arrive.
3: Non, un enfant aussi.
1: Non, un enfant, ça pourrait arriver. Ouais. Il faudrait même que ça mette une bête dans ses. Mais une jambe.
5: Parfois, ils sont minuscules en plus.
1: Ça veut dire que c'est pas sa jambe.
5: Non, oui.
1: Parce que si c'était la sienne, tu t'en rends compte.
5: Quand tu l'as, oui.
1: On rend compte au bout de 20 cm.
3: Je mets du temps à rentrer, là.
2: J'avais pas un truc ici.
1: Non, je vais moins vite qu'hier. Bon, et puis, voici le classement, le top de Stouff aujourd'hui. Attention, les enfants. Si vous êtes dans la voiture, concentrez-vous, restez un petit peu avec les parents qui vous amènent sur le chemin de l'école. Ouais. En plus, pour beaucoup de jeunes qui nous écoutent, honnêtement, le comment il s'appelle ce conseil de classe, il est passé ou il va arriver.
0: Oui, ça y est, ça arrive, c'est là. Ouais.
1: Toi, ton fils, ce soir.
3: Ah ouais.
0: Troisième trimestre ce soir.
1: Donc voilà. Ça sert plus à rien.
2: Mais ça sert plus à rien de toute façon parce qu'ils savent qu'ils passent.
0: Bah, il a le brevet donc si il est obligé de.
4: Si après les profs ils essayent de te tenir en disant c'est pas parce que le conseil de classe est passé que vous pouvez pas avoir des punitions.
1: Allez ma petite souffle, on y va.
0: Les fautes de français qui piquent à l'oral en fait. Par exemple on a au jour d'aujourd'hui ce pléonasme qui est souvent utilisé. Donc en fait au jour c'est déjà ce jour donc c'est pas la peine de dire au jour d'aujourd'hui.
1: Alors je voudrais poser une question.
0: Tu dis juste aujourd'hui ça suffit.
1: Quand on dit au jour d'aujourd'hui, c'est qu'on essaie de faire une belle phrase.
3: Mmh. Oui.
1: Mais on fait une erreur.
3: Oui.
1: Donc ça veut dire qu'il y a un con qui une fois a voulu faire bien et a dit au jour d'aujourd'hui, et que t'as plein d'autres gens qui ont dit oh c'est bien, c'est formule,
6: on va la sortir.
1: Il y a quand même bien quelqu'un qui a dû la faire au début, le au jour d'aujourd'hui. C'est pas naturel de dire ce mot.
0: Par contre, j'ai pas l'origine du mot.
5: C'est la réalité, je pense.
1: Non, mais c'est pas naturel de dire au jour d'aujourd'hui.
5: C'est joli quand même, au jour d'aujourd'hui.
1: Comment ?
5: C'est joli, je trouve.
1: Oui, c'est beau.
0: À ce jour.
5: C'est de l'art, voilà.
1: Ouais, je trouve ça très très beau.
0: Bon, on a aussi les fameux je l'ai pas su. Au lieu de je ne l'ai pas su, on enlève les négations en fait maintenant. Je sais pas si t'as fait attention.
1: Je l'ai pas su. Ah oui, mais en même temps, quand tu le vois écrit, je l'ai.
0: Non, il faut mettre la négation. Il y a le
2: je ne l'ai.
0: Bah oui, c'est ça. Genre je ne l'ai. Quand tu c'est de la feignantise en fait.
2: Et tu parles comme ça, toi. Tu dis je ne l'ai.
3: Bah oui.
0: Je ne le savais pas.
2: Je ne l'ai pas. Je ne l'ai pas eu.
3: Tu sais quand t'allais à cheval pour aller dans sa cuisine.
1: Non mais
2: je ne l'ai pas su.
1: Je l'ai pas eu. Tu vois bien quand tu essaies de l'écrire J apostrophe.
2: Quand ce matin t'es arrivé et que t'as dit je l'ai pas vu l'autre enfoiré là qui s'est garé à ma place. Tu n'as pas dit je ne l'ai pas vu l'autre enfoiré qui s'est garé à ma place.
0: Bonjour.
2: Oui.
1: Bonjour.
2: Elle nous a fait une stouffe ce matin en arrivant.
1: Je l'ai pas vu l'enfoiré.
2: C'est ça.
0: Bonjour.
2: Elle a pas arrêté, c'est ça.
0: Mais il y a un mec qui est garé où je me garde d'habitude.
1: Non. C'est
0: à chaque fois, ça nous énerve.
5: C'est non, pas aujourd'hui, aujourd'hui, tu peux plus faire ça. Là.
0: C'est une Suzuki en plus.
3: Suzuki. Qu'est-ce qu'il faut que tu fais pour l'enlever?
0: Je sais pas ce qu'il faut que je fasse.
1: Continue.
0: C'est vrai que c'est pas faux. La double négation.
1: Ah oui,
3: c'est vrai que c'est pas faux.
1: Ça se dit pas, c'est vrai que c'est pas faux.
0: Ah non, ça se dit pas.
1: Non.
5: Bah, ouais. C'est vrai que c'est pas faux. Ça,
2: tu dis,
5: ça,
2: c'est pas faux.
0: C'est vrai, toi.
1: Non, mais généralement.
0: C'est vrai que c'est vrai.
1: Non, mais quand on le dit, c'est sous forme un peu de blague. Voilà. C'est vrai que c'est pas faux.
0: Mais il y en a qui l'utilisent quand même. C'est vrai que c'est pas faux.
1: Attends, tu mets pas ça dans une rédaction. C'est vrai que c'est pas faux que les Américains ont débarqué.
0: Au jour d'aujourd'hui, je crois qu'il y a des jeunes qui le font.
1: Oui, oui. On continue.
0: On a le fameux faucon.
5: Faucon.
0: Au lieu de il faut que nous.
1: Non, mais faut qu'on y aille, c'est Piette. Faut qu'on y aille, c'est pas beau.
3: Faut qu'on y va.
0: Il faut que nous y allions.
1: Il faut que nous y allions.
3: Mais non, c'est faut qu'on y va.
1: Non, faut qu'on y va, ça se dit pas dans le
2: principe.
0: Quoi ? Toi, tu dis faucon.
2: Faut qu'on y va.
3: Faut qu'on y va chez Lidl.
1: Hey, les demeurés, là. Ça va arrêter parce que ça
2: va. On va à action. On va à action.
1: Il a raison, faut qu'on y va.
0: T'as le fameux tic de langage aussi, le genre qui est introduit pour tout, partout. Genre, il était pas content parce que genre, il y a un machin qui est arrivé. Vito l'utilise beaucoup, le genre.
5: Moi, non, jamais.
1: Genre, tu l'utilises pas.
5: Moi, genre, tu crois que j'utilise?
1: En vrai, tu l'utilises.
5: Au jour d'aujourd'hui.
1: En vrai, t'es chaud.
0: Et il y a enfin ceux qui se trompent avec le verbe avoir et être. Il y a aussi le fameux c'est qu'est-ce que j'ai dit.
1: Ça, c'est qu'est-ce que j'ai dit. Attends, personne dit c'est qu'est-ce que j'ai dit.
2: Non, mais tu sais, il y a des fautes comme ça. À force de faire le con, de faire exprès de dire mal, des fois, tu te surprends à le dire vraiment.
1: Les amis,
0: qu'est-ce que j'ai dit?
1: Je connais pas une personne.
0: J'ai entendu des jeunes le dire.
2: C'est qu'est-ce que j'ai dit?
0: Va sur TikTok, gars.
3: Voilà.
2: Bah oui, mais faut qu'on aille. Bon, faut qu'on y va.
5: Il y a le A, 2 et chez aussi, là.
1: C'est-à-dire
5: Il faut qu'on va à action, tu vois.
2: Ouais.
5: On va chez action.
1: Ah, et faut qu'on va au coiffeur.
2: Voilà.
0: Et puis, donc, quand tu te trompes avec le verbe avoir et être, t'en as d'autres encore. Hein.
2: Bah oui.
0: Le fameux.
7: Je peux encore rentrer.
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1: Salut. Merci de nous avoir choisi cette Europe 2 que vous écoutez. Connaissez-vous Larry? Non.
0: Viking?
1: Non.
3: Larry Sol?
1: Non.
6: Non, je ne le connais soit pas.
1: Larry Tournelle? Non. Restez avec nous. Je vous en parle dans un instant. Et les moins grosses têtes arriveront. Bonjour, 9h moins le quart. C'est Europe 2 que vous écoutez.

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0: Restez là, dans un instant, c'est Tati Zinzin. Britney Spears.
3: Il
0: est énorme, ce morceau. Il est énorme. Mais pour l'instant, je l'ai. Il s'appelle Larry. Il est là. Ah.
4: Les babatards, les babatards.
5: Les quoi?
4: Les bâtards du jour.
0: Ouh. Larry est un employé de bureau américain. Mm-hmm. Qui a ramené un gâteau à ses collègues pour son pot de départ après 20 ans de bons et loyaux services dans la même entreprise.
3: C'est plus des collègues, c'est des amis.
0: Évidemment. Oui, le problème, c'est qu'il avait rempli le gâteau de laxatif. Il a fait genre qu'il était au régime, il a dit non merci, je n'en mange pas. Deux heures plus tard, ce qui devait arriver arriva. Émeute aux toilettes.
3: Oh là là.
0: Larry a été attaqué en justice par ses ex-collègues et les indemnités de départ lui ont été retirées par son patron.
3: Il a tout perdu avec sa vanne.
0: Ah, ouais. Il a tout perdu. Est-ce qu'on on a le nom de famille de ce Larry?
3: Oui, c'est Pet.
0: Larry Pet. Ils ont dû se méfier en même temps.
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0: Votre départ de Larry Pet, c'est la signature, c'est la touche. Les moins grosses têtes, c'est dans un instant.
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8: C'est bon, on a compris, monsieur le président.
0: Reste avec nous dans un instant. On va fêter la radio J-2. Vous réentendrez une ancienne émission avec Pierre Belmar qui était passé chez nous. C'était hallucinant ce qu'on lui avait fait faire à l'époque. Ça, c'est Britney Spears que vous allez entendre dans un instant. Il est bon ce titre. Ça va chanter dans les voitures. Mais.
8: Europe 2, il est 8h52 et tout de suite, c'est l'heure des moins grosses têtes avec Laurent Ruquier.
6: Eh bien, bonjour à tous et bienvenue dans les moins grosses têtes avec aujourd'hui autour de la table en cette journée mondiale du donut. Oh. Le donut, c'est un petit peu un beignet qui a percé dans le milieu. Bon, du coup, Stouff, Piet, Corentin et Vito sont des beignets.
7: Bonjour.
6: On va commencer avec une première question d'une auditrice alcoolique. Madame, en dessert, je prends de Dijon.
7: Oh ah, de Dijon.
6: Dijon.
8: Ouais.
0: Qui variante
6: qui apparaît sous forme de gargouille sur la cathédrale nationale de Washington.
7: C'est quelqu'un qui existe ?
6: Ça n'existe pas.
7: Éric Zemmour ?
6: Non.
8: J'allais dire un ancien président.
6: Pourquoi ?
7: Je sais pas, pour moi il a une tête de gargouille.
6: Mais non,
8: c'est pas Mickey ?
6: Non, c'est Bart pas Simpson. Mickey. C'est quelque chose de typiquement culture cinématographique américaine.
7: Rambo.
8: Ah, SOS Fantôme.
6: Rambo, non.
8: Bibadum.
7: Non, Yoda. Non.
6: Alors, c'est pas Yoda.
7: C'est,
6: alors, rappelons que...
7: Dark Vador.
6: C'est Dark Vador. Belle réponse.
7: Merci.
6: De Pietre et de Stouff, Dark Vador, effectivement, en gargouille au bord de la cathédrale.
7: C'est marrant. On
6: va terminer avec une dernière question d'un auditeur tueur en série. Monsieur, j'ai essayé, mais pas de Bolivie.
22: Oui, j'ai essayé, mais pas de Bolivie.
8: Ah, ouais.
7: Ah,
8: j'ai essayé, mais pas de Bolivie, ouais, d'accord.
6: J'ai essayé, mais pas de Bolivie. Voilà. Qu'est-ce que l'ancien ambassadeur suisse a acheté 34 000 par ton. C'est 30,
22: oui, quoi 30, 34 000 euros.
6: 34 000 euros.
8: Une montre.
6: Non.
22: Du vin. Est-ce que c'est quelque chose de français ?
6: Alors, c'est rien des français, rien du tout.
7: C'est matériel quand même ?
6: C'est matériel.
8: Ah, j'allais dire de l'air, sinon un truc
6: à faire. Alors, vous ne trouverez jamais.
7: Un indice.
6: On est proche de l'histoire de la banane.
7: Une œuvre d'art.
6: Tableau. Alors, c'est une œuvre d'art.
7: Un tableau.
6: Et c'est même une réplique d'une œuvre d'art.
7: Ah, un tableau
8: la
7: en
8: Joconde.
7: Lego.
8: La Joconde ?
6: Non. C'est pas un tableau en Lego.
8: C'est pas la Joconde.
6: C'est une. Non, c'est pas la Joconde.
7: C'est un truc écrit avec du popo.
6: Non. Alors il y a du popo.
8: Ah. Du popo.
6: C'est pas écrit. C'est construit avec du popo.
7: C'est ça, voilà.
8: Quoi
7: une statue.
6: Et alors une réplique de statue.
7: La Vénus de Milo.
6: La Vénus de Milo. Wow.
8: On va c'est donc la seule que tu connais.
6: Tout reconstituer. C'est
7: la, il a acheté de la Vénus de Milo en popo.
6: 34 000 euros. Une réplique de la Vénus de Milo faite en popo de panda par des enfants chinois. Il n'y a rien qui va là-dedans. Bonne réponse de Pietre.
7: Elle est doublée aujourd'hui.
22: Ouais. Bravo Pietre.
6: Ben les chers moins grosses têtes, c'est fini pour aujourd'hui. On se retrouve jeudi. Je vous laisse avec cette pensée.
22: Oui.
6: C'est dingue, comme dès que le soleil revient, on n'a plus rien à foutre de la beauté intérieure. Merci, au revoir.
22: Bravo, Pietre. Bravo.
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0: Incroyable. Mardi, c'est son jour, Pierre. Et jamais été aussi bon. Merci de nous avoir choisis. Dans un instant, nous referons vivre un moment de radio d'il y a quelques années. Vous découvrirez une personne qui a beaucoup de chance. Et Cyril Hanouna et Michel Marie seront là tout à l'heure.

0: Et ben voilà, on va être en retard. Excusez-moi, c'est Brigitte Millot qui vient nous dire un bonjour. Et voilà, à chaque fois, elle vient de nous perturber. À chaque fois, c'est...
1: Nous aussi, on va venir le matin.
0: Mais nous aussi, on va venir un matin. Tu verras, pendant la météo, on arrivera, on dira, et quel temps il fait au Touquet. Voilà, on va venir les perturber, nous aussi. Mais bonne journée, les filles.
2: Bonne journée.
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0: Merci d'être avec nous, tout le monde. Dans une minute, il sera 9h, c'est Europe 2.
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0: Reste avec nous, c'est Europe 2. Tiens, on va fêter J-2 pour fêter la journée mondiale de la radio, la fête de la radio. Je crois que c'est jeudi. Dans un instant, nous réécouterons les meilleurs moments ou les pires d'émissions de radio. Et où sont les Français à Roland-Garros, Michel Marie et Cyril Hanouna vont mener l'enquête.
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0: 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C'est Europe 2, vous nous écoutez dans la voiture, vous venez peut-être de nous découvrir. Bonjour, bienvenue, je m'appelle Coé, nous sommes là jusqu'à 11h. Les news et la météo, Cédric Lecor.
21: Salut Coé, bonjour à tous. Un temps orageux ce mardi, marqué aussi par la chute des températures. Attention aux chutes de grêle à l'est cet après-midi. Je reviens sur les prévisions dans 2 minutes. Le début d'un mois riche en émotions pour les futurs étudiants. 2 semaines à peine avant l'épreuve de philo pour les bacs techno et général. L'heure est aux révisions, mais pas seulement. C'est ce soir à partir de 19h que seront publiés les premiers résultats sur la plateforme Parcoursup, les élèves de terminale et les étudiants en réorientation sauront s'ils sont admis ou pas au sein de leur formation. Désirés donc, les candidats auront ensuite quelques jours seulement à partir de vendredi pour se décider. Dégradation, vol, tir de mortier, violence contre des policiers. Les premières condamnations sont tombées hier à Paris après les émeutes du week-end en marge de la victoire du PSG. Une quinzaine d'individus ont dû s'expliquer en comparution immédiate. Il n'y a pas qu'à Paris. À Pau, un homme de 21 ans qui a acheté un saucisson au visage d'un commissaire de police a été condamné à 4 mois de prison. Dans l'actu également, la disparition de la jeune Liana à Florence, dans le Gers. L'homme de 41 ans, en garde à vue depuis samedi, a été mis en examen hier pour enlèvement et placé en détention. Le suspect, qui est le père d'une amie de la collégienne, a affirmé l'avoir déposé vendredi en voiture devant la piscine. Son véhicule est entre les mains des enquêteurs. Une semaine riche en investissements, au lendemain des 93 milliards d'euros annoncés au sommet Schuss France, Stellantis confirme ce matin son intention d'investir plus d'1 milliard d'euros pour produire à Mulhouse à partir de 2020. 3 nouveaux modèles Peugeot électriques ou hybrides. De quoi garantir l'avenir du site pour les 4000 salariés. L'Europe durcit sa politique migratoire. Les eurodéputés et les États membres ont trouvé hier un accord sur la possibilité de créer des hubs de retour dans des pays étrangers. Autrement dit, des centres dans des pays en dehors de l'UE où pourront être transférés les migrants qui ont été déboutés du droit d'asile. En tennis, il n'y a donc plus de Français à Roland-Garros. Diane Parry est éliminée en 2-7 hier par la Polonaise Maja Żwalińska, la grande révélation de ce tournoi, qui a enchaîné 7 victoires depuis les qualifications, début des quarts de finale en fin de matinée. Roland-Garros, où se sont invités hier après-midi plusieurs joueurs du PSG pour présenter leur deuxième trophée au public, notamment Ousmane Dembélé et Désiré Doué, qui vont maintenant rejoindre Clairefontaine pour préparer le mondial de foot avec leur coéquipier retenu par Didier Deschamps. Et puis après avoir semé plusieurs indices, Taylor Swift dévoile enfin son nouveau projet. La superstar annonce signer la bande originale du prochain Toy Story. La chanteuse a confié être fan du film de Disney Pixar depuis le premier épisode réalisé en 1995. Plus que quelques jours à patienter, son morceau intitulé I Knew It, I Knew You sera dispo vendredi.
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21: De gros coups de vent et des orages qui pourraient être localement violents. Changement d'ambiance. Ce mardi, une perturbation pluvieuse est en train de balayer la France avec des averses de grêle à l'est. Les éclaircies vont faire leur retour progressivement à l'ouest dans les prochaines heures. Le soleil fera de la résistance dans le sud, mais le mercure va chuter partout. Il ne fera plus que 20 degrés à Guéret, Caen et Langres, 21 à Paris, 24 à Chambéry, mais jusqu'à 29 à Nîmes. Bonne matinée avec Coé sur Europe 2.

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2: Bonjour.
3: Coucou Coé, c'est Emeline. Ça fait rire Corentin quand je dis que vous ne dites pas trop de gros mots. Du coup, j'ai une blague pour lui. Il y a trois papis sur un banc discutent. Le premier, il dit « Moi, je me lève et je fais pipi ». Le deuxième, il dit « Moi, je me lève et je fais caca ». Le troisième, il dit « Moi, je fais pipi, caca et je me lève ». Bonne émission à tous. À bientôt.
2: Mais
3: bisous
2: si.
3: Les copains.
2: Mais c'est mignon. Bisous. Bisous mon grand. Tu sais que tu as le
3: bisous
2: niveau.
3: Bisous les copains.
2: Bisous. Tu as le niveau pour être auteur dans cette émission, tu sais. Voilà. Pietro, il fait les mêmes. Hein.
4: Oui.
2: Voilà.
4: Ah donc, oui, oui. Bah, attends.
2: Voilà, j'attends juste que tu aies 18 ans. Tu viens de nous retrouver. Tu as dû bosser avec nous.
4: En stage même.
2: Voilà.
4: À 16 ans.
2: Oh, bien sûr. Là,
4: oui.
2: Oh, bah, là tu es tranquille. T'as là, on a la suite. Ça va mon Pietro, il est heureux. Ça va mon petit Corentin aussi.
5: Oui.
2: Stouf, quoi de neuf?
6: Bah rien de spécial.
2: Ça dit quoi sur les réseaux?
6: Ah si, j'ai vu quelque chose.
2: On est en live ce matin.
6: Attends, je retrouve plus.
2: D'accord. On est en live sur les.
6: Vous êtes
2: en live sur Insta.
6: De côté.
4: Mais voilà, invente comme
6: Léna...
4: d'habitude.
6: Non, j'avais Léna. Léna sur Facebook, il disait maintenant Stouff me fait penser à ma belle-mère qui aimait se promener au parc pour regarder les paquets des coureurs. Soit disant que c'était pour faire de l'activité physique pour son diabète.
2: Ah oui, parce que tout à l'heure, elle a dit que Bette Bunny avait un gros kiki. Donc,
6: les gens sont dessus, là.
2: Voilà, donc les gens sont restés bloqués sur le kiki de...
5: Kiki de Bette Bunny.
2: De Bette Bunny.
4: Oui. Tout le monde va regarder maintenant, le pauvre. Il n'a rien demandé, lui.
2: Moi, je suis pas. Alors, Bad Bunny, je passe un peu à côté du phénomène. Hein. Je vais être très transparent avec vous. Je sais qu'il y a des gens qui nous écoutent qui sont extrêmement fans, très certainement. Moi, je passe à complètement à côté.
4: Je l'ai raté aussi, moi.
2: D'abord, la musique latino, c'est pas mon grand truc.
6: Bien, moi.
2: C'est très féminin.
4: Ouais.
2: C'est très. Les filles, vous aimez bien le côté sale,
6: bah,
2: ça.
6: Oui.
4: Mais la copine de Mbappé, apparemment, l'aime bien aussi.
2: Ouais. Voilà,
4: la musique latino. Ouais.
2: Connaissez-vous Johan Louis Sudre? Johan Louis Sudre.
4: Ah,
2: je viens du Sudre.
6: Non.
2: Johan Louis Sudre.
4: Non.
7: Jamais entendu.
2: Ah, si, vous en entendez parler depuis quelques jours.
8: Le fils d'Emile Louis?
6: Ah oui. Oui, ça y est.
5: C'est le sosie de Pierre Ninet.
2: Le sosie. Il n'y a pas une émission qui ne l'a pas reçu.
5: Oh là là, c'est ouf.
2: Le gars, il a 34 ans. Alors, on va être honnête. Bien sûr qu'il ressemble à Pierre Ninet.
4: Oui, d'accord. Grave. Sur la vidéo, c'est encore là, on a la photo, mais la vidéo, c'est encore pire. Mais c'est vraiment lui, quoi.
2: C'est évident. Voilà, donc il a une petite queue. Là, les gens parlent de lui. Il est coiffeur à Toulouse. Ça fait plus de 10 ans que sa mère, ses amis, les gens de la rue lui font la réflexion. Il paraît même que des fois, les gens, ils rentrent dans le salon et ils disent, alors vous êtes en tournage, vous faites le rôle d'un coiffeur. C'est incroyable. Alors, j'ai vu la photo et la vidéo. C'est vrai, soyons honnêtes, il ressemble vraiment.
4: Et Pierre Ninet n'a pas réagi encore à ça?
2: Non, pas trop.
6: C'est bizarre, depuis qu'il aime bien ce genre de truc.
2: Il fera une vidéo.
8: Oui, oui,
6: je pense. Ouais.
8: C'est son délire, ça.
4: Ah, c'est lui qui l'a envoyé à Cannes et tout.
2: Moi, je pense que si vous voulez vraiment faire le buzz, notre ami, il s'appelle Johan Louis. Ouais. Moi, si j'étais lui, je rebaptise le nom de son salon de coiffure et je fais des blagues comme ils font tous des blagues. Tu vois, tu l'appelles Pierre Ninet R.
4: Pierre Ninet R.
2: Bienvenue chez Pierre Ninet R. Salon Pierre Ninet R, à votre service. Bonjour. Oui, madame, c'est bien Pierre Ninet R qui fait les coiffures. C'est quand même c'est incroyable. Il a une belle ressemblance, ce monsieur. Dans un instant, nous aurons quelqu'un qui a eu vraiment beaucoup de chance. Ce sera une spéciale inondation, si je ne dis pas incendie. Je ne sais pas, j'ai écrit comme un cochon. Ce sera une spéciale quelque chose. Vous verrez ça dans un instant. Le Devine Actu avant 9h30, retour de Cyril Hanouna et Michel Marie avec une enquête bien particulière. C'est quoi aujourd'hui?
5: Où sont passés les joueurs français de Roland Garros?
2: Mais c'est vrai.
6: Ah bah.
5: Il reste quand même une semaine de tournoi.
2: C'est vrai, on se demande tous où est-ce qu'ils sont passés. et puis nous aurons un sondage un petit peu plus tard dans l'émission. Mais nous sommes à deux jours de la journée de la radio. C'est une journée un petit peu particulière. C'est la fête de la radio. Soyons honnêtes, moi je suis passionné de la radio depuis l'âge de 13 ans, vous le savez. C'est depuis que je suis gamin, je voulais faire ça, je trouve que c'était un média. Alors oui, c'est comme la télévision, ce sont des médias qui souffrent un peu plus qu'avant, évidemment.
4: À cause d'Internet, tout ça.
8: Mais t'as connu les belles heures, toi.
2: C'est pas que j'ai connu, non, il y a toujours eu des belles heures. À chaque fois, c'est des nouveaux métiers, il faut se réinventer. Aujourd'hui, regardez, on fait de la radio, on fait pas que de la radio, on fait des contenus. Il y a des gens, ils nous regardent quand ils vont aux toilettes. Sur leur téléphone portable, il y a des gens là, ils nous ont mis dans le salon.
4: C'est ça qui est ouf maintenant avec les télés, tu peux nous mettre en fait comme une émission de télé dans la télé en fait. En manip, c'est pas grand chose à faire.
2: C'est comme une émission de télé, t'aurais pu faire un effort parce que être habillé en borne DDE, bon voilà.
4: Tout ça parce que justement, on réveille les gens, toi t'habilles en croque-mort.
2: Je suis en croque-mort de quoi? Petit t-shirt
4: tout
2: bleu
4: temps
2: marine,
4: en noir.
2: Petit pantalon blanc, d'où croque-mort. Quoi,
4: t'es tout
2: pas
4: le temps
2: faux
4: habillé en gris ou en noir?
2: Tu sais pas ce que c'est que d'être gros, toi, il y a un moment donné.
4: Bah si, tu sais ce que c'est, mais t'as pas compris encore.
2: La différence, c'est que moi, je le sais. Revois les images, Pietre. Non, mais voilà, si j'aime, c'est vrai que je m'habille un peu en sombre. Vous avez raison, vous avez raison. Les couleurs, c'est pas trop mon truc. Bon, alors, pour la fête de la radio, on va revenir sur quelques bourdes connues en radio. On se fait plaisir. Ah, allez, oui. On commence avec une petite compile de bafouilles.
1: 6 personnes ont été interpellées en Dordogne, dont un vénéritaire, un vétérinaire, radié depuis longtemps de l'ordre. L'ancien vétérinaire a été écroué à la maison d'arrêt de Périgueux.
7: Comment vous avez deviné ? Aïe, aïe, ce n'est pas seulement une onomatopée, mais également un cri. Ce n'est pas seulement une onomatopée. Je ne vais pas dire aïe.
2: C'est dur, oh, ça bafouille, mais certains arrivent quand même à se faire comprendre.
9: Quelles sont les exigences des gens ici au niveau des tables ? Il y a des stars qui ont des exigences, ou est-ce que ce sont ceux qui sont moins connus, qui ont plus d'exigences par rapport à ceux qui sont le plus reconnus ?
7: Comment vous avez deviné ?
2: Voilà !
6: C'est bizarre.
2: On peut le réécouter, lui ?
9: Quelles sont les exigences des gens ici au niveau des tables ? Il y a des stars qui ont des exigences, est-ce que ce sont ceux qui sont moins connus, qui ont plus d'exigences par rapport à ceux qui sont le plus reconnus ?
4: Ça devait être sa première, lui.
2: Oh la vache !
5: C'est énorme.
2: On continue. France Bleu. France Bleu, la fameuse mort de Carlos.
5: Magique.
10: Pitre, bon vivant, surtout chanteur populaire qui a fait se trémousser petits et grands dans les années 70 et 80 avec ses tubes comme Big Bisou, Rosalie ou encore l'énormissime Tiroli Pimpon. Carlos s'est éteint ce matin, 64 ans, des suites d'un cancer. Et on lui souhaite une bonne dernière. Bon courage.
2: Ben non, il est mort.
4: Non plus.
2: On ne dit pas bon courage à des gens qui sont morts. Il y a des extraits cultes. Hein, cet animateur radio suisse spécialisé en musique classique. Attention, à toi.
11: Un extrait de Così fan tutte, Lisa della Casa. Comment elle s'appelle cette pute?
2: Voilà. Bon, on sent que la musique classique, lui, c'était pas son. Il y a Le chat dans la gorge de Pierre Bellemare qui faisait ses histoires. Je me demande même si c'était pas sur Europe 1.
5: Si.
2: C'était dans la maison, je crois. Il y a longtemps.
12: Hein. De retour à ça. Merde, un chat dans la gorge, il faut pas partir. Quelques jours plus tard, le notaire de Copenhague lui confirmera. Mais c'est pas vrai, c'est pas possible. Ah, mon pauvre ami, excuse-moi.
2: Ah oui. Bah oui.
12: Non, c'est pas vrai.
2: Oh là là.
12: Tu sais que c'est pénible.
2: Bah oui, je sais.
12: Ça perdre le moral de faire ça.
2: Je sais, Pierre.
12: Impossible de parler ce matin.
2: Et un jour, je reçois Pierre Bellemare. On fait une émission, Pierre, tu étais là.
4: Oui.
2: Ça s'appelait Koé TV, ça se passait le matin, très tôt, on était en public, ça ressemblait à n'importe quoi, à rien. Et Pierre Bellemare, c'était l'inventeur en France du téléachat. C'est pour ça que quand on l'imite, nous, on le fait dans le téléachat avec Bonjour Maryse.
13: Bonjour Pierre.
2: Et voilà. Et alors, Pierre, on lui avait écrit un texte. Et vous savez, nous, quand on avait des invités, moi, j'étais impressionné d'avoir Pierre Bellemare. Et j'avais mon papier sous les yeux et j'avais honte. Je me suis dit, je peux pas faire lire ça à Pierre Bellemare. Et Pietre le sait, à chaque fois, ils étaient là, ils m'ont regardé.
5: Et vous pensiez vraiment qu'ils allaient jouer le jeu, tous les...
4: Bah, on le tentait.
2: Alors, on le tentait à l'antenne.
5: Ouais. Okay.
2: C'est-à-dire que s'ils disaient non, parce qu'on savait que si on leur donnait avant et qu'ils le lisaient avant, ils diraient non. Donc, on leur disait...
4: T'es en direct, vas-y.
2: Voilà. Et donc là, en plus, on lui avait donné l'objet qu'il avait dans la main, qui était un petit. Alors, je vous explique.
4: Un substitut phallique.
2: Qui était un substitut phallique.
4: Ah oui.
2: Un petit vibromasseur, quoi. Voilà. Qui était mignon comme tout.
4: Il était là, il dit, vas-y, tiens, le texte, l'objet, voilà. Démerde-toi.
2: Et on le donne à Pierre. Et écoutez.
14: Salut les loulous, c'est Tati Pierrot aujourd'hui. Je vous propose un objet qui va vous trouver le cul, hein. Enfin, je veux dire que vous allez être grave impressionné. C'est un substitut phallique que nous avons nommé le Lulu. D'où l'expression d'ailleurs dans le cululu. Le Lulu ne sert pas que à tiller la rondelle, enfin, qu'à se donner du plaisir. Il sert aussi dans votre cuisine. Par exemple, les queers viennent dîner chez vous à l'improviste et vous ne savez pas quoi leur faire. Eh bien, vous sortez votre Lulu, et ce dernier vous servira à monter une mayonnaise ou bien encore à monter des œufs en neige. Attention, il est recommandé de faire la cuisine en premier et ensuite de s'en servir pour se chatouiller les siffleurs. Le prix de ce très bel objet est de seulement 187 euros.
2: Voilà, c'était Pierre Bellemare. J'avais oublié ce délire. Allez,
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2: Bonjour Maryse.
13: Et bonjour Pierre.
2: Bien sûr, réutiliser avant de se titiller le siffleur.
13: Reste avec
2: nous. Dans un instant, ce sera une dame qui a eu beaucoup de chance. À tout de suite.

0: Salut tout le monde, nous sommes mardi aujourd'hui, nous sommes le 2 juin. J'espère que tout va bien de votre côté. La météo aujourd'hui, elle est plus capricieuse et je vous le dis tout de suite, il va faire beaucoup, beaucoup moins chaud que ces derniers jours. C'est pas plus mal. Vous restez là dans un instant. Rihanna, c'est ce que vous allez entendre sur Europe 2, 9h18.
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0: Le devine actu dans un instant est de qualité, il est bien chanté.
3: Grosse prod à l'américaine.
0: Très bien.
3: Bad Bunny à côté, c'est Willie Denze.
0: Ça va être un grand moment. Voici quelqu'un qui a eu beaucoup, beaucoup, beaucoup de chance.
4: Voici Chatman.
0: Ah non, Chatwoman. C'est écrit en énorme, Chatwoman. Au Kansas. Vous l'avez pas, Chatwoman?
5: Non, on m'a dit de mettre Chatman, moi.
0: Mais non, c'est Chatwoman.
5: Ah oui,
0: c'est écrit. Parce qu'elle s'appelle Danielle Le.
3: Ah oui.
0: Danielle Tajman. Elle a sauvé sa maison d'un gigantesque incendie en laissant simplement tourner son arrosage automatique avant d'évacuer. Pendant que les flammes consumaient tout autour, les maisons aux alentours le terrain humide a empêché le feu de s'y propager, aidé par les pompiers qui étaient venus arroser les bâtiments voisins. Vu depuis les airs, t'as l'incendie qui a tout ravagé, t'as une touffe verte avec sa maison. C'est sa baraque et tout autour c'est des cendres noires.
3: C'est excellent, alors qu'elle n'avait même pas prévu.
6: Ouais. Évidemment qu'elle savait pas qu'elle allait avoir un incendie.
0: Voilà, bravo madame. Allez, tu l'as pas non plus. Oh, mais Chatman,
5: mais on l'a pas, ça. Hein.
4: Mais c'était Chatman.
6: On l'a pas, ça.
5: Oh, ouais. Si on l'a déjà mis, je crois.
0: Le devine actu arrive dans un instant, 9h19.
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0: Que sont devenus les Français à Roland Garros? Michel Marie a mené l'enquête et ça arrive.
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2: Merci de nous avoir choisi. 9h25, c'est Europe 2 que vous écoutez dans un instant. Rihanna, vous allez adorer ce moment-là. J'espère que vous avez, ça se passe bien pour vous. Vous êtes dans la voiture, il pleut dans pas mal de régions de France. Soyez prudents, faites attention à vous. Voilà, nous on vous veut en un morceau. On veut que vous arriviez au bureau tout à l'heure. Qu'est-ce que vous fassiez quoi, 15h30, bim, vous remettez Europe 2 et vous nous écoutez. Ou alors vous le laissez toute la journée, ça fera.
3: C'est pas quand il pleut qu'il y a le plus d'accidents. C'est quand t'es en plein soleil, en pleine ligne droite. C'est le premier truc que t'apprends dans les, quand tu refais les stages de récupération de points. C'est quoi le premier truc qu'ils te disent?
4: T'as fait un stage de récupération de points?
2: Oh, tu connais mon Pietre.
3: J'en ai fait deux, donc je la connais par cœur. C'est, la stat, elle est énorme.
2: C'est l'air quand t'es en sécurité.
3: Quand tu penses que t'es en sécurité, en ligne droite, en campagne, route de campagne, tu dis il n'y a personne, il fait beau, ça va, c'est là où tu te plantes. Que quand il pleut, quand il neige.
5: T'es plus attentif.
3: T'es vachement plus attentif.
2: Ah oui, mais tu as raison. Bah, ouais. C'est une bonne intervention.
5: Je suis pas allé pour rien. Retourne en stage.
2: Allez.
3: Il roule à 160. Bah, j'y retourne là, bientôt, là.
2: Franchement.
3: J'ai prévu, hein.
2: Je trouve ça déjà énorme que t'aies retenu un truc de ce stage.
3: Et le maître de stage le tutoie maintenant.
2: Allez, on y va, tendez l'oreille, voici le devine actu du jour. Palma.

0: McDo.
1: Ah bah non. Oh putain, il a acheté sa patatose.
2: Bon. L'actu a circulé, vous l'avez peut-être
3: ouais.
2: vu.
3: Ouais, je crois que j'ai vu.
4: Non, mais je l'ai en tête, mais enfin, je l'ai pas vu, mais je me doute que c'est bah, les sacs, enfin tous les déchets McDo qui sont jetés dans la nature.
2: Oui, ça
4: on
2: m'en
4: en voit
2: fou,
4: plein
2: ça.
4: Sur la route,
2: ça
4: sur fou, l'autoroute. Ça.
2: Oui, mais justement, McDo a envie de faire un truc, ils l'ont essayé en Angleterre.
0: Ils vont mettre, dès que tu vas commander. Ils vont mettre ton adresse ou ton nom avec une petite puce dans le sac et ils vont pouvoir te retrouver.
3: Une puce, ça devient très cher.
4: Quand tu vas au drive,
0: un truc comme ça.
2: Oui,
4: au drive, ils ne prennent pas une photo de toi, enfin toi au volant, machin, enfin comme un flash.
3: Ta plaque.
2: Ils vont faire plus simple. Ils vont écrire ta plaque sur le sac, ce qui fait que si à un moment donné on retrouve ton sac par terre, eh bien en fait il y aura ta plaque d'immatriculation. Donc ça voudra dire que tu as été un ignoble porc et c'est toi qui as acheté le sac. Alors, il y en a qui disent, alors c'est au Pays de Galles que c'est en expérience. Mmh. Certains disent que c'est une mesure intelligente. Évidemment, t'as toujours les empêcheurs de tourner en rond qui te disent non, c'est une atteinte à la vie privée.
3: La fameuse, ouais.
2: En France, près d'1 million de tonnes de déchets sont abandonnés chaque année dans la nature. C'est pas 1 million de tonnes de. C'est pas que McDo.
3: C'est
2: pas
3: que
2: McDo. Mais ça veut dire. Non, mais je l'ai vu faire devant moi une fois.
3: Ah, mais ça me rend fou. Ça.
0: C'est ouf ça.
2: Mais dans un rond-point, ils ont fini de manger. Ils ont tout remis dedans, ils l'ont jeté par la fenêtre.
4: Alors ça.
2: J'ai déjà du mal à jeter un chewing-gum. Jeté un chewing-gum sur autoroute, je vous jure. J'ai failli m'arrêter pour le récupérer. Tellement en le jetant, je lui dis, mais tu n'es qu'un porc, Sébastien. Mais c'est vrai, je vous assure que c'est vrai. C'est pas bien. Mais je l'ai jeté, puis j'ai dit, oh, après j'ai pris de remords. Ouais. Voilà, donc voilà, ils vont peut-être le faire.
3: Donc toi, tu trouves que c'est une bonne idée?
2: Ouais.
3: Mais si les mecs, ils jettent le contenu du sac.
2: Ouais.
3: Et qu'après, ils mettent le sac en boule et ils jettent le sac à la poubelle, t'es baisé.
5: Ouais, d'accord.
2: Ne leur donne pas de mauvaises idées. D'accord.
3: Ça tient pas.
2: Sinon, c'est moi qui vais te jeter par la fenêtre.
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2: Voici Rihanna.

0: qu'est-ce que c'est bon d'en écouter ça. Où sont passés les Français? À Roland Garros, Michel Marie et Cyril Hanouna sera là dans un instant. On comptera sur vous, des auditeurs qui ont peut-être quelque chose à demander, qui ont un conseil. 06 33 11 32 11 et un sondage aujourd'hui, ce sera sur les Français et les enfants. Combien de Français pensent que leurs enfants sont formidables? Réponse dans un instant, 9h32. Les news, la météo, salut! Cédric Lecor.
1: Oui.
0: Bonjour mon petit Cédric.
1: Bonjour.
0: Comment ça va?
1: Mais ça va bien. Malgré la pluie.
0: Ouais, j'ai vu. Et là, alors là c'est ouais, il y a plein de régions, il y a plein de régions où il pleut terrible.
1: Exactement. Donc après une semaine caniculaire, la pluie est donc de retour sur mardi, ce mardi hein, surtout sur toute la moitié nord, avec des orages aussi à l'est et puis des températures en chute libre. Météo plus complète à la fin de ce flash. Fin du suspense pour des centaines de milliers de lycéens. Parcoursup dévoilera à partir de 19h les premiers résultats d'admission suite au dépôt de leurs vœux il y a quelques mois. Ils ne pourront dans un premier temps que les consulter. Les candidats disposeront ensuite de quelques jours de réflexion pour se positionner. Les premières condamnations hier à Paris après les émeutes du week-end en marge de la victoire du PSG. Dégradations, vols, voitures incendiées, tirs de mortier, outrages, violences contre des policiers. Une quinzaine d'individus ont dû s'expliquer devant la justice hier en comparution immédiate. Parmi eux, un homme de 22 ans condamné à un an de prison dont 6 mois ferme pour rébellion après avoir causé une entorse à un policier. À Florence, dans le Gers, les enquêteurs sont toujours à la recherche de la jeune Liana disparue depuis vendredi. Les caméras de vidéosurveillance ont permis d'identifier un suspect, un homme de 41 ans qui affirme l'avoir déposé en voiture à la piscine. Ses déclarations en garde à vue ont été jugées incohérentes. Il a été mis en examen et placé en détention hier pour enlèvement et séquestration. Pour mieux protéger les enfants contre les violences à l'école, les députés ont adopté cette nuit une proposition de loi qui vise notamment à renforcer le contrôle des intervenants au contact des élèves, y compris dans le périscolaire. Un texte rédigé suite au scandale de Betaram qui avait donné lieu à une commission d'enquête. Dans l'actualité économique parfois morose, il y a parfois des bonnes nouvelles. Stellantis annonce ce matin son intention d'investir plus d'un milliard d'euros pour produire à Mulhouse à partir de 2029 3 nouveaux modèles Peugeot électriques ou hybrides. De quoi garantir l'avenir du site pour les 4000 salariés. Une nuit cauchemardesque en Ukraine visée par plus de 600 drones et des dizaines de missiles, des frappes russes qui ont notamment touché la capitale Kiev. Et puis en tennis, début des quarts de finale ce mardi à Roland-Garros. Parmi les matchs très attendus, le duel en début d'après-midi entre le jeune espagnol Rafael Jodar et le numéro 2 mondial, Alexander Zverev.
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1: Changement radical d'ambiance ce mardi avec l'arrivée par le nord-ouest d'une perturbation pluvieuse qui va balayer la France, apportant également des averses orageuses, des orages avec localement de gros coups de vent et de la grêle cet après-midi dans la moitié est. Le soleil fera de la résistance en Corse, vous aurez jusqu'à 28 degrés, mais c'est la dégringolade partout ailleurs. Il ne fera plus que 21 degrés à Paris, Laval et La Rochelle, 22 à Montauban et Clermont-Ferrand, 25 à Nice. 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
1: Bonjour, 06 33 11 32 11, c'est mon WhatsApp. Venez nous laisser des petits messages, ça fait plaisir.
2: Je voulais vous partager une petite info que je viens de découvrir. Le joueur de foot Marquinhos ne s'appelle pas Marquinhos, mais Marquinhos en prénom. Voilà, moi je viens de le découvrir. Le foot m'intéresse pas du tout. Moi j'apprends des choses. Ciao.
3: Apparemment, oui.
4: Donc, attends, c'est pas son prénom, c'est son nom de famille.
3: C'est son nom de famille, ouais.
1: Ah
5: oui, Marquinhos.
3: Non,
5: bah, mais t'es sérieux, toi, tu pensais qu'il s'appelait Marc Ignos?
6: Non, bah. Tu rigoles?
1: Bah.
4: Non, son, c'est
1: non,
4: Marcos.
1: Non, bien sûr, je le savais.
4: Ah oui.
6: Ah, il savait. Mais c'est marqué sur son maillot derrière.
4: Marcos Aoas Correa, c'est son prénom.
5: Et en fait, les Brésiliens.

0: Chaque fois, ils mettent igno à la fin de leur chaque...
1: Vous savez qu'il m'a fallu du temps pour comprendre que le Vendée Globe, c'était pas le vent,
0: plus loin
1: Globe.
2: La Vendée.
0: Ben oui, la Vendée.
1: Ben oui, mais une fois que tu le sais, la Vendée. Ben oui. Mais avant, pour moi, c'était le vent, comme du vent, des plus loin, Globe.
3: Bah moi, au début, Claude, Mac et Lélé, je pensais qu'ils étaient trois. Claude, Mac et Lélé. Ah oui, tout seul.
2: Oh là là, les relous.
3: Philippe Chavez, pareil, il est tout seul. Hein. Ouais, c'est vrai qu'ils étaient deux.
1: Bah, Schwarzenegger, pareil.
2: T'en cherches un, là.
1: Bonne M. Il y avait Bonne, et puis il y avait M qui chantait, voilà.
0: Alors, voilà. Moi, je crois que c'était un truc de soutien-gorge, moi, Bonne M.
1: Sacré truc, quand même. Hein. Toute l'équipe est là pour vous faire passer une belle journée. En tout cas, je l'espère. Tous les matins, entre 7h et 11h, nous sommes là pour vous réveiller, vous emmener au boulot. On vous raccompagne tous les jours entre 15h30 et 18h. Vous allez jouer tout à l'heure. On leur offre quoi aujourd'hui au Bac à Coco, ma petite Stouff?
2: On leur offre un séjour au Puy du Fou pour 4 personnes.
1: Ça, c'est beau. Vous partez.
0: Pas de ce temps-là, mais.
1: Vous partez pour 4 personnes. Vous dormez dans l'hôtel que vous allez avoir l'impression d'être leur roi.
4: Ouais.
1: Vous allez avoir l'impression.
2: Le grand siècle, ouais.
1: Nous, on y a dormi et je ne vous cache pas qu'il y a une expérience à vivre. C'est l'expérience des toilettes.
2: Ah bon? Incroyable. Oui, oui.
0: Ah, t'es pas prêt quand t'arrives. En fait, on peut le dire. T'as l'impression que c'est des. En fait, tu ouvres c'est comme les toilettes à l'ancienne.
1: Comme un truc percé.
0: Sauf qu'en dessous, c'est des vraies toilettes, mais tu le vois pas.
1: Puis il y a de la dorure.
0: Et t'as vraiment l'impression
2: que la télé qui est vraiment intégrée, tu la vois pas. Tu crois que c'est une. Ouais, c'est un miroir.
5: Elle est d'époque, évidemment.
2: Et en fait,
1: c'est une télé d'époque. C'est une télé. Louis XVI.
2: Le hall de cet hôtel est magnifique aussi. Je sais pas si tu te rappelles.
1: Mais bien évidemment,
5: en fait, sauf la chambre, quoi, finalement.
2: Non,
1: si, mais ça, c'est
2: la
1: chambre.
2: Tout est magnifique, vraiment.
0: Mais les lits, c'est pas baldaquin ou un délire comme ça.
1: Mais oui, mais bien sûr. Moi, je me suis réveillé le matin, ils étaient 8 autour de moi. Le réveil. Il est là,
0: mon Seigneur.
1: Et des gens qui ont fait ma toilette, je ne comprenais pas.
2: Alors, le restaurant des ambassadeurs et le petit-déj là-bas.
1: Bon, en tout cas, vous avez remarqué que
0: c'est. Et il y a un parc autour.
1: Accessoirement,
5: il y a des animations,
0: trois attractions.
1: Accessoirement, vous irez dans le parc qui est le plus beau parc du monde.
2: Oui.
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2: Les noces de feu.
1: Ah, qui est magnifique. Ouais. Nous, on l'a vu, on n'a qu'une envie, c'est de le revoir. Le message est passé. Je sais pas où j'ai mis.
2: Ah oui, je te l'ai mis une fiche.
0: Moi, j'y croyais pas une seconde au départ. J'avoue, la première fois que j'étais allé au parc, j'avais dit, il y avait un guide qui était là toute la journée. Je lui ai dit, je vous préviens, j'avais pas envie de venir. Elle me dit, tu verras, à chaque fois, tu vas pleurer.
2: Et c'est grandiose, vraiment.
0: Et j'ai versé ma petite larme.
1: Eh ben, on a tous pleuré. Où sont les Français de Roland-Garros? Plus aucun Français. Où sont-ils? Que s'est-il passé? Cyril Hanouna a voulu me mener cette enquête là-dessus.
3: Bonjour,
1: ça va, mon Cyril?
3: Bonjour, mon
1: collègue. Bravo pour l'émission d'hier.
3: Merci, mon chéri. Merci. Hey, je vous écoute ce matin. Franchement, c'est tout.
1: Merci.
3: Le kiki de Bad Bunny, ça m'a fait kiffer. Moi, j'ai les glaouis de Fabien Lecoeuf, tu veux.
2: C'est pas les mêmes.
3: Ah, mais non. Les chéris, plus de Français à Roland-Garros, c'est quand même assez dingue. Michel Marie, vous avez enquêté sur cette affaire. Où sont-ils? Que s'est-il passé, Michel? On vous écoute.
6: Depuis plusieurs jours, Cyril, une affaire mystérieuse secoue Roland-Garros. Alors, des joueurs français ont disparu. Ouais. Attention, quand je dis disparu, je ne parle pas d'une disparition inquiétante. Non. Je parle d'une disparition très française. Ils étaient là lundi et pouf, vendredi, il ne reste que les ramasseurs de balles. J'ai enquêté.
3: Alors allez-y Michel, où sont-ils?
6: Alors première piste, un témoin affirme avoir aperçu un Français au troisième tour. Information immédiatement classée dans la catégorie science-fiction entre le monstre du Loch Ness et le pouvoir d'achat qui remonte.
3: Tu m'étonnes, non mais ils sont partis du coup mon Michel, ils sont partis au bout.
6: Alors Cyril, les recherches ont été lancées. Certains joueurs français auraient été aperçus chez leur médecin traitant en larmes demandant, je cite, « Docteur, pourquoi je suis nul ?»
3: Ah oui, en effet, c'est, ils ont raison aussi de poser la question.
1: Hein.
3: C'est vrai qu'ils sont nuls.
1: C'est inquiétant.
3: C'est des daubes.
6: Alors, il y en a d'autres qui auraient directement consulté un psychologue. Après 3 séances, le psychologue aurait lui-même demandé un deuxième avis. Mmh. Une autre piste mène à un groupe de parole qui se serait assis en cercle et aurait répété « Bonjour, je suis français, je joue au tennis, je suis nul. » Les autres répondent bonjour, bienvenue, je suis nul aussi.
0: Je vois le truc.
3: Chérie, ils sont tellement nuls qu'ils se regroupent entre nuls. C'est vraiment des nazes. Hein. Le tennis français va mal, hein, Michel. Hein.
6: Et à l'heure où je vous parle, Cyril, les recherches continuent. Certains Français vendent des Perrier et des chapeaux de bobo du 16e.
3: Ah oui,
6: ou lancent des, je cite,
3: Olé. C'est vrai qu'ils sont relous, les gens-là.
6: Oui, bah, vous avez raison, Cyril. Je pense que je vais aller les buter moi-même. Ils sont insupportables.
0: Si, je suis d'accord avec Michel.
6: Non, mais à un moment, ça va, Cyril. Ouais, je veux dire, prendre une place à 700 boules pour crier comme un demeuré qui est bourré à l'accro, ça va.
0: Je veux dire, je suis d'accord.
6: Qu'ils s'assoient sur un ananas au 4 rings et qu'ils auront des raisons de gueuler.
3: Merci,
6: non, mais
3: merci,
6: il y en a
3: merci,
6: un à moment, ça va,
3: quoi. Merci, voilà. Michel. Merci, Michel.
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6: Bon, allez, qu'est-ce qu'on regarde? Qu'est-ce qu'on écoute?
3: Là, on va écouter Bruno Mars, chérie. J'adore.
1: C'est le chanteur préféré, c'est Jean-Jacques Goldman aussi.
3: Ah,
1: il y a tout. Il y a tout.
3: Bruno Mars
1: et Jean-Jacques.

0: Bonjour, bon réveil tout le monde, bonne journée. Vous êtes sur le chemin du boulot, vous êtes levé déjà depuis très longtemps. Là, il pleut sur la route. Si vous habitez certaines régions de France où le temps va changer, il fait moins beau, soyez extrêmement prudents, tout va bien.
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0: Oui.
1: Ah, bah, l'autre, si. 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
0: Bah,
1: et
0: oui.
1: Puis le...
0: Oui.
1: Ah, ouais, on s'en fout, en fait.
0: Bob Sinclair arrive. Si vous habitez Lyon, si vous habitez Valence, le sud-est de la France, si vous habitez Sainte-Maxime, Saint-Tropez, la Corse, il fait beau ce matin. Si vous habitez dans l'Est, ça commence à se gâter. Si vous habitez à partir de tout le centre de la France, toute la façade ouest et le nord de la France, pluie, pluie, pluie et grisaille pour cette journée. Température moins belle, c'est comme ça. Petit message.
2: Salut Coé, salut l'équipe. Alors moi j'ai un petit souci avec mon mec, oui. On n'a pas du tout le même timing, on ne vit pas sur le même fuseau horaire. Par exemple, moi j'aime faire l'amour le matin et lui plutôt le soir. Il aime bien manger à midi et moi en heure décalée ça ne me dérange pas. Et il aime se coucher tôt et moi je suis plutôt une couche tard. Bon. Comment faire? Est-ce qu'il faut vraiment être d'accord?
0: Non, il faut changer de gars. Parce qu'il y a un moment donné...
3: C'est dire au plus simple. Non,
0: ouais. Quand il y a autant de différences.
4: Oui. Non mais non,
5: vous
4: ne
5: voyez
4: pas
5: jamais.
4: Pas ça. Il faut qu'elle reste en France et lui il vit en décalage horaire à Bangkok, ah ouais. Comme ça ils
3: se rejoignent.
4: Ah ouais, bon, Chiki, ça va être compliqué.
0: Ce qui est embêtant, c'est vrai que quand on a un qui est l'idéal dans un couple, c'est quand les gens aiment le même timing. Il y en a qui sont très matins.
5: Le même rythme.
0: Faut qu'ils soient avec quelqu'un qui est très matin.
4: Ouais, le rythme.
0: Moi, je suis pas très matin.
5: Ouais.
0: J'aurais pas pu être avec quelqu'un qui est très matin.
4: Ah oui, là, tu parles de chiki-chiki,
0: bah, mais
4: là, en général.
3: Oui,
4: en général.
3: Exemple, si tu te couches tôt et que l'autre, toi, tu préfères te coucher tard, bah, tu te retrouves tout seul et tu te dis mince, il est déjà au lit.
0: Ça encore, c'est pas très grave, parce qu'une fois de temps en temps, tu peux faire un effort, tu regardes une série.
4: Non, parce que c'est chiant.
3: Parce que
4: là, ma chérie, elle regarde les trucs, moi, je me couche plus tôt qu'elle, évidemment, à laquelle je me lève. Eh bien, c'est insupportable en fait, parce qu'en plus j'essaye de ne pas me concentrer. Je fais que genre, j'entends pas.
0: Oui, on a compris. Audrey, comment ça va Audrey? On a compris.
6: Coucou toute l'équipe, salut Coé.
0: Salut Audrey, ton conseil, ma petite Audrey.
6: Moi, mon conseil, alors, avec ce qu'elle dit, concernant faire l'amour, moi je pense qu'il faut faire des concessions des deux côtés.
0: Voilà.
6: Faire plaisir aussi bien à l'un qu'à l'autre, chacun à son tour. Voilà. Pour faire l'amour, c'est le démarrage qui est difficile. Il faut le faire le matin et le soir. Après, ça glisse tout seul.
7: Sinon, tu fais tu coupes la poire en deux.
6: Il faut juste qu'il y ait un démarrage. Après, ça glisse.
0: C'est le démarrage.
6: Concernant le décalage, chacun son tour. Un coup, elle va faire le plaisir. Elle va manger avec lui à midi. Puis la prochaine fois, ça sera lui qui lui fera plaisir et mangera en plus tard.
0: La concession. Bravo, ma petite Audrey. Voilà, c'est comme ça qu'un couple dure. Reste avec toi. Elle fait le matin et le soir. T'as vu? Elle a dit le plus dur, c'est le démarrage. Voilà, c'est tout.
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3: J'ai un sondage sur les Français et les enfants. Bob Sinclair arrive dans un instant. Demain, c'est mercredi. Journée des enfants, vous le savez, si vos enfants ont des questions à poser ou ils veulent faire de la radio, c'est facile. Ils nous envoient un message. Vous nous laissez un message vocal. 06 33 11 32 11. C'est mon WhatsApp. 06 33 11 32 11. On apprend dans ce sondage sur les Français et les enfants. 82% des Français interrogés pensent que les enfants sont merveilleux quand ce sont ceux des autres.
5: Ah oui. C'est en vrai, oui.
3: Ah ouais, c'est-à-dire que les gens, il y a plein de gens qui disent ah ouais.
6: Allez, j'aurais dit l'inverse.
7: Bah, moi, j'aurais dit l'inverse aussi.
6: Bah, aussi, ouais.
3: J'aurais dit l'inverse.
7: T'aimes tes enfants, t'aimes
6: pas ceux
7: des
6: autres.
3: Ah ouais.
5: Non, mais c'est merveilleux. Enfin, quand tu fais une soirée et que t'as des enfants, tu dis c'est mignon un enfant, c'est rigolo et tout. Mais quand on a un tout le temps, tu te dis que c'est quand même des galères, tu vois.
8: C'est ce que je me dis, moi, le dimanche matin, quand on se réveille, tu sais, à 11h midi, voilà. Tu te dis putain, on n'a pas de gamin, ça quand même, ça fait plaisir parce que c'est à 7h du matin.
3: Vous n'en voulez pas, vous?
8: Si, si, bien sûr, on en veut, mais j'avoue, quand tu y réfléchis,
7: mais grand,
5: j'ai pas encore rentré.
7: À 12 ans.
8: Ouais, voilà.
3: 76% des gens interrogés ont déjà félicité un enfant pour un dessin, alors qu'ils le trouvaient nul et ne savaient pas ce que ça représentait.
6: Bah, bah, oui. C'est tout le temps, ça, non?
5: Ouais.
3: C'est vrai que les enfants qui te font les oiseaux avec des V.
5: C'est vrai.
3: Pas de talent là-dedans.
5: Ouais. Ouais, non.
3: V.
5: Ouais, c'est ça.
7: Par contre, le papa est toujours grand et jamais gros.
3: Ouais.
7: Ça, c'est bien, ça.
3: Et les fenêtres sont toujours en haut. Dans des maisons très grandes. 68% ont déjà fait semblant de chercher un enfant à cache-cache alors qu'ils savaient parfaitement où il était.
5: Bah oui,
6: c'est le jeu.
3: T'as déjà le gamin, il y a les pieds qui dépassent.
6: Non, je ne sais pas où tu es.
8: Et le reste, ils ont commencé à s'inquiéter.
6: J'adore.
8: Il est où
6: Moi, j'adore.
3: Soit t'adores quoi?
6: Bah, jouer comme ça, à cache-cache, et puis faire semblant de pas savoir où il est alors qu'il est caché comme une merde, mais bon.
3: Ah, t'aimes bien.
6: Comme
3: une
6: merde. Bah oui,
3: 68%.
8: Avec ton mec, toi, tu plais.
3: Je pense qu'elle est capable de lui dire, mais regarde-moi ça comme t'es caché comme une merde.
5: Mais il est où le kiki de Bad Bunny?
3: 68%. Alors 61%, pardon. Estime qu'un enfant qui se réveille à 6h du matin devrait être considéré comme une nuisance sonore.
7: Évidemment.
5: Oui. Alors c'est souvent, moi la semaine, mon fils il galère à se réveiller pour aller à l'école.
6: Ah, et le week-end, par contre,
5: et le week-end il est déter à 7h.
3: 57% ont déjà regardé une vidéo de leur enfant pendant 10 minutes avant de réaliser que sur la vidéo il ne se passait absolument rien.
8: C'est surtout quand on te la montre, qu'on te dit regarde, il va faire un truc. Ah ouais, non, c'était pas celle-là en fait.
3: Ouais, oui, regarde. Ah, il est marrant. Voilà. Et 43% des parents reconnaissent avoir déjà mangé discrètement un chocolat qui était destiné à leur enfant pour éviter qu'il en mange trop.
5: Bah voilà, bien sûr.
6: C'est pratique.
3: Comment?
5: Pour ça qu'on est gros.
3: Bah évidemment, voilà, bien sûr.
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3: Sans griller nos excuses. Salut, 9h55, c'est Europe 2 que vous écoutez. Et si les ultras existaient dans tous les sports? On en parle juste après. Bob Sinclair, it's a dance thing, you see me? Somewhere it just bounce, son. Yeah.

0: Restez avec nous sur Europe 2, ça ne va pas faire plaisir à tout le monde, mais c'est la vérité. J'ai dans un instant la profession qui est sortie, c'est officiel, la profession susceptible de le plus tromper son conjoint.
1: Ah, oh, ça c'est bon, ça va.
2: Ah, celle qui trompe le plus.
1: Ouais.
0: La profession dans laquelle on trompe le plus son conjoint. Restez avec nous, on en parlera dans un instant. Oui, c'est dans le médical. Restez là, je vous explique tout ça dans deux minutes. Tiens, le fondateur de l'association Clean My Calanque à Marseille. Oui. Ils ont fait part de leur colère après avoir découvert aux abords du stade Vélodrome une importante quantité de déchets qui jonchaient le sol à la sortie du concert de Jules.
3: Ouais, enfin, il y a, à la sortie de chaque match de l'OM, oui, c'est pareil. Hein. Enfin, ils n'ont pas découvert le feu.
4: Et les concerts, ouais,
0: je pense que visiblement, il y en a peut-être plus, ou il n'aime pas Jules, ça le gênait, je ne sais pas. Je ne peux pas te dire, Jules s'est défendu, il s'est justifié alors. Oui, mais sinon... Ouais. Oui, mais plus en détail.
1: Ouais,
0: parce que quand même, c'est... Non, bon, on n'aura pas mieux. Ouais.
3: Apparemment, ils sont deux.
0: Oui, complètement même. Presque 10h, reste avec nous.
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0: Salut, il est 10h. Il est même 10h, 1 minute. Réglage de la montre, dans un instant nous jouerons, tiens. On jouera un jeu, vous essaierez de me trouver qui vit le plus longtemps. Nous fêterons la Saint du jour et Céline Dion sera notre invitée pour les places supplémentaires.
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0: News et météo, Cédric Lecor. Salut mon Cédric.
11: Salut Coé, bonjour à tous. Un temps orageux ce mardi, marqué aussi par la dégringolade des températures. Attention aux chutes de grêle à l'est. J'en reviens sur les prévisions dans deux minutes à peine. Le début d'un mois riche en émotions pour les futurs étudiants. Deux semaines à peine avant l'épreuve de philo pour les bacs techno et général. L'heure est aux révisions, mais pas seulement. C'est ce soir à partir de 19h que seront publiés les premiers résultats sur la plateforme Parcoursup. Les élèves de terminale et les étudiants en réorientation sauront s'ils sont admis ou pas au sein de leur formation désirée. Les candidats auront ensuite quelques jours seulement à partir de vendredi pour se décider. Dégradation, vol, tir de mortier, violence contre des policiers. Les premières condamnations sont tombées hier à Paris après les émeutes du week-end en marge de la victoire du PSG. Une quinzaine d'individus ont dû s'expliquer en comparution immédiate et il n'y a pas qu'à Paris. À Pau, un homme de 29 ans qui a jeté un saucisson au visage d'un commissaire de police a été condamné à 4 mois de prison. Dans l'actu également, la disparition de la jeune Liana à Florence dans le Gers. L'homme de 41 ans garde à vue depuis samedi a été mis en examen hier pour enlèvement et est placé en détention. Le suspect, qui est le père d'une amie de la collégienne, a affirmé l'avoir déposé vendredi en voiture devant la piscine. Son véhicule est entre les mains des enquêteurs. Un nouveau féminicide hier à Sarreguemines. Une femme de 37 ans est décédée après avoir été étranglée par son conjoint qui a reconnu les faits. Il est en garde à vue. Une semaine riche en investissements au lendemain des 93 milliards d'euros annoncés au sommet Choose France. Stellantis confirme ce matin son intention d'investir plus d'un milliard d'euros pour produire à Mulhouse. À partir de 2029, trois nouveaux modèles Peugeot électriques ou hybrides. De quoi garantir l'avenir du site pour les 4000 salariés. En tennis, il n'y a donc plus de Français. À Roland-Garros, Diane Parry est éliminée hier en 2-7 par la Polonaise Maja Jawalińska. La grande révélation de ce tournoi qui a enchaîné 7 victoires depuis les qualifs. Début des quarts de finale en fin de matinée. Roland-Garros, où se sont invités hier après-midi plusieurs joueurs du PSG pour présenter leur deuxième trophée au public. Notamment Ousmane Dembélé et Désiré Doué qui vont maintenant rejoindre Clairefontaine pour préparer le mondial de foot. foot avec leurs coéquipiers. Retenus par Didier Deschamps, Emmanuel Macron et son épouse doivent d'ailleurs leur rendre visite tout à l'heure. Et puis la météo, j'y reviens, un changement radical d'ambiance donc ce mardi avec l'arrivée par le nord-ouest d'une perturbation pluvieuse qui va donc balayer la France, apportant également des averses orageuses, des orages avec localement de gros coups de vent et de la grêle cet après-midi dans la moitié est. Le soleil fera de la résistance dans le sud, en Corse notamment, où vous aurez jusqu'à 28 degrés, mais la dégringolade partout ailleurs ne fera plus que 21 à Paris, Laval et La Rochelle, 22 à Montauban, 25 à Nice.

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1: Oui, bonjour, Caroline de Paimpol. Je voudrais faire une petite dédicace à mon fils Wilfried qui a 14 ans aujourd'hui. Je lui fais plein de gros bisous. Merci.
2: Bonjour madame de Paimpol, on l'embrasse, le grand. Bisous. Coucou à vous tous. 225 majeurs avaient été placés en garde à vue. 15 personnes en comparution hier. Qu'est-ce qu'il y a?
3: Bon, rien. Bon. Parce que Vito, il nous dit, écoutez bien le message, c'est juste une dédicace. Enfin, ouais. Une maman qui dit bon anniversaire.
4: Bah, écoutez le message, mais ils n'écoutent jamais les messages.
2: Ah, bon, ils s'en foutent, de toute façon.
5: Non, mais Paimpol, c'est un peu chez moi, c'est à côté de chez moi. Oui.
2: Une quinzaine de personnes étaient jugées lundi en comparution immédiate. Il y a quand même un type, alors ça c'était dans les infos, qui a lancé quoi, un policier?
4: Un saucisson.
2: Excusez-moi. Il y a donc eu un monsieur qui a lancé un saucisson au visage d'un policier.
6: De police, tiens, va prendre l'apéro.
4: À Pau, parce que du coup, il y a eu des débordements aussi dans d'autres villes qu'à Paris, et c'était le cas à Pau. Il y a 200 personnes qui ont foutu un peu le bordel. Et
2: donc il a envoyé un saucisson.
4: Ouais, et du coup, bah 4 mois de prison. Bah,
6: c'est mieux qu'autre chose quand même.
2: S'il avait été tranché, est-ce que
4: ah, oui. Ça fait moins mal. Hein.
2: Ah oui.
7: Je vois bien le juge. Vous pouvez me passer la pièce à conviction? Je vous coupe une boue, un petit.
2: Non, mais c'est une petite dalle. Mais non, faites voir un peu. Ouais, c'est de la saucisse sèche. Ça, c'est pas du saucisson. Non, attention, c'est de la saucisse. Oui, bon, enfin, on balance pas un saucisson.
5: Bah, ça doit sur le Tour de France, ils font ça tous les jours.
2: Non, mais tranché ou pas tranché, mais ils l'envoient pas sur les policiers, c'est ça que je veux dire.
3: Mais ça doit faire mal, hein.
2: Ouais, donc, alors vous avez vu qu'il y a quand même des mecs qui ont été pris la main dans le sac en ayant piqué des colliers, oui, des machins. Ouais. Ils ont, y a pas eu de prison.
6: Ils sont sortis tous.
3: Même pas d'amende, hein.
2: Ben, je crois pas.
4: Si. C'est pas mal de sursis, des bracelets électroniques, mais.
2: Là, ceux qui sont allés, c'était les plus virulents, hein. C'est pas ceux qui ont juste sauté sur une poubelle, etc. Oui, c'est des mecs qui ont volé, etc. Ben non.
6: Non, tu dégrades, machin, alors, mais on tape sur la
5: pourtant,
6: main.
5: Pourtant, ils avaient dit non, hein. Le président, il avait dit c'est terminé.
2: Oui, il a dit c'est fini, mais là, visiblement, les juges étaient plus cléments. Comment on explique ça, madame le juge?
8: C'est OK. Mon enfant a besoin de s'exprimer.
2: Ah bon.
8: Il n'y a pas de souci.
2: D'accord.
8: Tu peux casser le mur, mon chéri, si tu as besoin.
2: Ah
8: de
2: alors ça va.
5: Les juges, ils sont sévères.
2: Une nouvelle enquête vient de révéler. Nous avons le métier qui est en tête de liste, les professions les plus susceptibles de tromper leur conjoint. Corentin, pour des raisons qui n'engagent que lui, nous a dit, il y a 2 minutes avant le flash info, il nous a dit c'est certainement...
3: Dans le médical.
2: Ah, quel cliché. Quel cliché, absolument.
5: Ah, c'est vrai.
2: Ce seraient les infirmières qui seraient en tête. Je m'adresse aux gars qui m'écoutent, dont leur femme est infirmière. Ils disent, c'est bizarre, elle devait finir à 6h du mat.
5: Et je crois qu'on a beaucoup d'infirmières qui nous écoutent, ouais, d'ailleurs.
2: L'étude a révélé que les longues heures... Alors c'est surtout, je crois, les infirmières dans les hôpitaux.
5: Ouais.
2: Que les longues heures, l'épuisement émotionnel et les environnements constants de stress rendent les infirmières plus enclines à chercher des liens et du réconfort en dehors de la maison. Voilà.
7: Ouais, tu vois.
5: Ah bah ouais.
7: C'est un peu dur. C'est le stress, tout ça.
5: C'est des clichés.
2: Ensuite,
4: avec des patients ou des médecins?
2: Ah bah avec des médecins.
3: Oh, les médecins,
2: ah,
3: bah oui.
2: Avec des patients.
3: Ça
2: réfléchis, c'est le cas infirmière en EHPAD.
3: Faut faire le truc bien jusqu'au bout.
5: Cédric, j'enfonce pas le
2: cul. T'imagines? Mon amour, je te guide, j'ai fait une aventure avec Maurice, 75 ans. Ah non, évidemment, avec les collègues. Parmi les autres domaines, pour changer de sujet, parce que ça en énerve un.
3: Putain, je suis...
5: Les plein dedans, là.
2: Les policiers sont dans le classement des personnes les plus susceptibles de tromper leur conjoint et les professionnels des finances. Des emplois. Ouais. En gros, ils disent que...
5: Oui, le stress et le temps de travail.
2: Ouais, c'est ça.
3: Alors, Josiane, elle trompe son mari?
5: Non, c'est pas les finances, c'est la compta.
6: C'est pas pareil. Ouais.
2: Donc, une infirmière mariée avec un policier, c'est pas un foyer, c'est un club libertin. Si il y a peut-être qui nous écoute, ils disent, c'est notre cas, il a raison. Qu'est-ce qui s'est passé? Nous aurons dans un instant la Saint du jour. C'est la Saint quoi, Stouff?
6: Blandine.
2: Ah, bonne. Blandine et Blandin et Blandounet.
6: Je vais chercher.
3: Blandinde aussi.
5: Blandine. Il y a Blandinde.
2: Souhaitons la bonne fête à tous les Blandindes qui nous écoutent. Et par conséquent, à David Guetta. Céline Dion sera là tout à l'heure. Le mardi, Pookie, venez balancer sur quelqu'un de votre entourage. Faites-vous plaisir. Vos enfants, quelqu'un de la famille, quelqu'un que vous ne supportez plus. Vous avez des choses à dire. Venez le dire chez nous. Passez-nous un petit coup de fil. 06 33 11 32 11. On s'est posé la question. Et si les supporters ultra, vous savez qu'on connaît dans le football, comme cela par exemple.
5: Comme par hasard.
2: Oh, oui. Ah oui. Oh, tain. Paris. Paris, voilà. Bon. Et s'ils existaient dans d'autres sports? Prenons par exemple les ultras au tennis.
9: La France!
10: Jeu, set et match.
11: Ah bah viens, c'est fini. On y va?
2: Allez. Ah oui, c'est vrai que c'est vite terminé. Au rallye auto, c'est le plus compliqué d'avoir des ultras chez les fans. C'est le plus dur.
12: Allez, les gars! Oh, c'est Marcelo!
3: Il est trop tard,
9: il est passé.
2: Oh. Ça va vite. Hein. Au curling, vous savez ce truc qu'on jette sur la glace et on frotte.
12: Oui, allez les rouges. Ah non, c'est pas ça.
2: Endors-toi. Au ping-pong aussi, il peut y avoir des ultras chez les supporters de ping-pong.
13: Mais ils sont roux, les frères Lebrun.
2: Oh là là là là là là là là là. Les rallyes auto. Ah, attendez, on me dit que ça y est, ils sont préparés, les fans ultras. Ça y est, ils sont prêts.
9: Allez les gars, et cette fois c'est la bonne.
12: Allez, okay, allez,
9: vous êtes prêts?
12: Ouais.
9: Allez, ouais. Allez, c'est la
14: Mais
4: trop vite. C'est le problème de Sébastien Loeb.
2: Alors non, le plus embêtant, c'est au tir. Au tir, les mecs sont armés.
9: Ok, j'arrête.
2: Ça y est, le rallye auto, ils ont trouvé un truc. Ça y est, c'est bon.
9: Bon les gars, c'est fort. On commence avant. Bon, allez, stouper l'année prochaine, on fait les caisses à savon, ça a moins.
2: Ah ouais. Ouais, c'est vrai, il y a moins de fans aussi. 10h10.
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2: Bonne fête les Blandines. Je peux peut-être vous appeler dans un instant et vous souhaiter bonne fête. Après Alex Warren, et on aura un jeu. Qui vit le plus longtemps parmi ce que je vais vous proposer?

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2: 7h11,
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2: Le chien de Haute-Savoie qui s'appelait Lazare. Sonnet de Lazare.
3: Ah, oui, il a failli être dans le livre des records.
2: Bah oui, ça, il avait la langue de 15 mètres.
3: Quel âge déjà?
2: Il est plus dedans, 30 ans.
4: Ouais, c'est beau. Hein.
2: 30 ans et 5 mois. Et je peux vous dire que quand vous avez passé 30 ans en chien, 5 mois de plus, c'est un effort.
4: Ouais,
2: hein.
4: Ouais.
2: C'est comme quelqu'un qui aurait 110 ans. Tu sens que les jours qui passent derrière. Il est mort quelques jours avant son homologation du plus vieux chien du monde par le Guinness Book. Question rapide, tour de table. Qui vit le plus longtemps, Stouff, une méduse ou un Nokia, un Nokia 3210?
3: Une méduse?
2: La méduse vit 6 mois et 1 an. Le Nokia 3210, 30 ans.
3: C'était plus vieux, une méduse.
2: Quelqu'un qui l'a rallumé il n'y a pas longtemps, il marchait encore. Ouais. Pietre, une anguille ou une lampe solaire achetée chez Temu?
4: Une anguille.
2: L'anguille, c'est 100 ans. Ouais. La lampe solaire chez Temu, entre 3 et 4 jours.
4: Ah, ouais.
2: La tortue géante des Seychelles, Corentin, ou les feux de l'amour à la télé?
4: Bah, les feux de l'amour.
2: La tortue géante des Seychelles,
3: C'est vieux.
2: Ah non, c'est 150 ans.
4: Ah, ouais.
2: Feu de l'amour, 52 quand même.
4: Ouais, mais c'est pas fini.
5: Ouais, oui.
2: C'est vrai.
4: Victor,
2: c'est vrai.
4: Il va. Hein.
2: Vito.
6: Oui.
2: Un papillon ou un bobo parisien à Limoges? Qu'est-ce qui vit le plus vieux?
6: Le papillon, c'est sûr. Hein.
2: Ah, oui. Le papillon, 24 heures. Le bobo parisien à Limoges, 1 heure. Bien joué. Stouff,
6: oui.
2: Le chien ou la 307 de Pietre?
3: Oh bah, à l'aise la 307 de Pierre.
2: Oui, 24 ans, un chien entre 10 et 15 ans en théorie. Qu'est-ce qui vit le plus vieux, Pietre? Les fourmis mâles ou mon furet que j'avais eu à l'époque?
5: Ah, les deux n'ont pas vécu vieux, je crois. Hein.
6: Ah oui? Je dirais ton furet, mais pas de loin.
2: Non, le furet, il a fait 3 ans.
6: Les fourmis
2: mâles, un jour. Non, rien, une histoire. Mes enfants, un jour, une sale histoire.
4: Un coup de chaud.
2: Non, au soleil, coup de chaud. Comme une pierre. Si longtemps. Qu'est-ce qui vit le plus vieux, Corentin? Oui. La souris ou l'échéancier de remboursement URSSAF que tu dois rembourser?
4: Ah putain. Ah, attends, une souris.
2: Réfléchis. Ton échéancier URSSAF, ils t'ont mis combien de temps?
5: Ils vont te mettre 6 mois.
4: Attends, j'ai pas encore fait.
2: Tu voudrais combien?
4: Ah bah le plus possible, donc je vais dire mon échéancier.
2: Eh ben non, c'est la souris.
5: Yes.
2: L'échéancier, tu risques d'avoir 6 mois, la souris c'est 1 an. Un faux bourdon.
4: 6 mois.
6: Alors un faux bourdon, c'est une variété de bourdon, ça fait comme ça.
3: Hein. D'accord.
2: Ou un paquet de gâteaux à proximité de Pietre.
6: Ah bah c'est le faux bourdon qui vit plus longtemps, hein, c'est sûr.
2: Par contre, j'ai un problème sur la durée, vous m'avez mis 2 minutes, ça vit pas 2 minutes un faux bourdon.
5: Ouais, je sais pas les informations.
2: Ah oui, d'accord, toi tu bosses plus du tout. Je vais demander au stagiaire parce que tu bosses plus du tout. T'inquiète, il dépose à la SACEM par contre. Mais c'est un faux bourdon, tu t'es pas trompé dans les 2 minutes parce que ça veut dire qu'il décolle, il vient à côté de toi, il fait. Et puis d'un seul coup,
7: il me semble qu'un faux bourdon, c'est un bourdon qui vient de naître et qui décède instantanément.
2: Ah,
7: il me semble que c'est quelque chose comme ça.
3: Moi, il y a marqué 90 jours, enfin, moi je dis ça, je dis rien.
2: Non, non, je pense que tu t'es trompé.
6: Ah, mais il est bien en stage avec Pietre.
3: Tu l'as.
2: On prend un gamin de Sciences Po, on se dit il va être moins con que son auteur.
3: Mais Pietre l'a déréglé.
2: Et il me sort des conneries. 2 minutes. Enfin, 2 minutes, réfléchis, c'est pas possible.
4: Ouais, minutes,
3: un petit vol et puis.
2: Ouais. Ah, mais même pas, il est né, il a même pas d'aile.
4: Science Popo.
2: Oh là là, c'est 90 jours.
6: Mais dire que ça va nous gouverner, ça, plus tard.
2: Excuse-toi. Tu dis j'aurais dû relire. Tu sais que je dis des conneries à la
6: c'est
2: France.
6: C'est pas comme
2: là.
6: Ça que tu vas devenir ministre, hein, je te le dis, moi.
3: Oh. Pourquoi tu dis pas ça à Pietre?
2: Hein, oui, parce que lui, j'insiste plus.
4: On s'en fout. Lui, c'est un faux bourdon.
2: C'est un faux auteur.
3: C'est un faux auteur.
2: Le perroquet, tiens, Pietre, c'est pour toi. Le perroquet ou la virginité de Stouff? Il n'y a que Stouff qui pourrait nous donner la réponse.
6: Non, possible, je dois savoir.
2: Qu'est-ce qui a vécu plus longtemps?
6: 17 ans, à peu près, je dirais pour Stouff. Ouais. Un perroquet, c'est un peu moins bien. Donc là, je dirais la virginité de Stouff. Elle a vécu plus longtemps.
3: Oui, c'était à 16 ans.
2: Ah, d'accord.
6: Et le perroquet, c'est combien?
2: Entre. Alors, tu m'as mis 20 ans, je crois que c'est entre 20 et 40 ans aussi.
3: Faut aller chercher.
4: On va tout refaire.
3: J'ai pas tout vérifié.
2: Table durée de vie du perroquet, je crois que c'est entre 20 et 40
3: ans. Ça dépend peut-être de la race du perroquet,
2: ouais,
3: non
2: mais regarde,
4: oui,
2: regarde.
4: Oui, ça dépend.
2: Regarde, l'objet, il est pas loin d'être. Je vais le balancer sur le stagiaire.
3: Ah, moi j'ai 60 ans. Ah,
6: c'est à peu près. Eh ben, je suis content pour ta virginité. Hein, qu'il soit pas...
2: Qu'est-ce qui vit le plus vieux, Stouff? L'esturgeon ou la carrière de Michel Drucker à la télé?
3: La carrière de Michel Drucker.
6: Eh non.
2: La carrière de Michel Drucker, on n'est qu'à 62 ans, mais. Il est toujours là.
6: C'est toujours pas fini.
2: L'esturgeon, j'ai jusqu'à 100 ans. Vérifie, s'il te plaît.
6: Regarder, ouais.
3: Enfin,
6: j'avais vérifié, j'ai vu 150, mais j'ai laissé.
3: Je vais aller voir. Durée de vie, esturgeon.
6: Le principal, c'est que ce soit au-dessus.
3: Attends. Esturgeon blanc ou l'esturgeon beluga?
6: Voilà, ça dépend.
2: Vas-y, va.
3: Esturgeon normal, attends. 40 ans,
2: il m'a mis 100 ans. Allez, je vais le taper. Je reviens, à tout de suite.
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1: Y'a là.
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2: Je vous donne le programme dans un instant. La Saint du jour, Saint-Blandine. Matt Cohn, c'est ce que vous allez entendre. Ensuite, Céline Dion viendra nous expliquer ce que pourquoi elle a rajouté 10 dates de plus. C'est bien. Tout le monde était en panique. Il y en a plein qui voulaient des places de concert et n'en ont pas eu.
4: Ouais, mais on avait des gens, on se posait les questions, savoir est-ce qu'elle tiendrait 15 concerts.
2: Il n'y a que toi. Les gens qui sont fans de Céline Dion, ils se posent pas la question de se dire est-ce qu'elle va tenir.
5: C'est quand même.
4: Oui, c'est les médecins qui le disent.
2: Ils sont tellement contents d'aller la voir, ils ne se posent pas cette question.
5: Tu l'as vu le documentaire sur elle?
2: Non.
5: Ça fait flipper.
6: C'était il y a des années.
7: Elle fait des crises, quoi.
5: Ouais, elle fait des crises.
4: Sur Twitter, ils disent qu'elle est sur son lit de mort et qu'elle a mangé des enfants et qu'elle a chopé la vache folle.
6: Ouais, mais si elle peut chanter.
4: Ah, ça va compliqué. Hein.
2: Avec les je vais refaire du tri dans ce que tu suis, toi, sur X. Nous aurons des nouvelles mardi Pouki. Tiens, vous viendrez balancer sur des gens que vous connaissez, des gens de votre famille, vous en avez marre, servez-vous de l'émission, parlez sur Europe 2, vous vous sentirez mieux. Oh, quel beau slogan! Et puis, dans la foulée, je vous offrirai vos places pour aller faire un tour au Puy du Fou, week-end pour 4 personnes, au meilleur parc du monde, au Puy du Fou, en Vendée. Vous avez une nuit avec dans l'hôtel le Grand Siècle, vous avez le petit déjeuner, le dîner au restaurant, la table des ambassadeurs, les coupons de restauration pour manger autant que vous voulez dans le parc, vous avez le séjour qui va bien, et évidemment les billets d'entrée pour le Puy du Fou pour 2 jours en période rouge avec accès au
5: spectacle.
2: C'est-à-dire qu'il y a le spectacle. Et puis à côté, il y a le pestacle. Vous avez les noces de feu. Nous, on l'avait vu avec toute l'équipe.
5: C'est canon.
4: C'est magnifique.
2: C'est absolument incroyable. Aujourd'hui, c'est la Saint-Blandine. Vous savez qui était la Sainte-Blandine?
4: Non.
2: Bon, je vous l'ai dit, les saintes, ça se termine jamais très très bien. Mmh. C'était une martyre de Lyon, qui était devenue une des grandes figures chrétiennes de la Gaule antique. Voilà. Mais aujourd'hui, le 2 juin, nous n'avons pas que les Blandines. Et c'est là où je vous souhaite bon courage. Si vous connaissez des gens dans la liste que je vais vous donner. C'est également la Saint Alcibiade, Aliette, Amalia, Amalie,
4: Amalia,
2: Amélia, Améliane,
4: Amalia, oui.
2: Améliette,
4: ouais.
2: Amélie,
4: Ne,
2: Atal,
4: oui,
2: Biblis,
4: Epagathe.
6: Epagathe, Marseillais.
2: Ah, Erasme, Malia, Mali, Maturus, Mélie, Ponticus.
7: Putain, on dirait une voiture.
2: Salut Ponticus. Pontique, Potin, Sanctus, Thébald, Uldaric et Uldaric.
4: Ah ouais.
7: Uldaric.
2: Là, les gars, on dirait un truc de médicament. Vous allez me prendre de l'Uldaric. Hein.
5: Tout le monde.
2: Prenez-moi de l'Uldaric en composition 2%, hein, sinon voilà, ça va piquer.
7: Et je vous mets de l'Epagathe après, c'est en sirop.
2: Et vous allez me prendre de l'Alcibiade, c'est bien aussi. L'Alcibiade, c'est bien, c'est un peu fort, mais c'est pas mal. Appelez-moi de la Blandine. On fait des gros bisous à.
7: Madame Bordas.
2: On a la chérie.
5: Madame
2: de
5: Bordas. Ouais.
2: Madame Bordas, notre community
5: manager. Ah oui, c'est vrai.
2: On l'embrasse.
6: Bonne fête. Ah oui, c'est vrai, il était à son mariage.
4: Oui, c'était il y a 2 mois.
2: Ah, c'était.
7: Là, il l'appelait Caroline.
2: Ouais. Eh ben non, il vient d'apprendre qu'elle s'appelait Blandine.
7: Oh le con.
2: Bravo. On appelle des Blandines au hasard en France.
4: Bah, je me suis trompé sur le livre d'or, hein, tant pis.
6: Je croyais que t'étais blonde.
2: Faudra mettre du Tipex, hein, parce que c'est ton beau prénom.
5: Oh là là.
2: Allez, on en fait plein d'autres. Appel au hasard, donc forcément.
7: Blandine, ça va.
2: Oui, Blandine, on en a plein.
7: Ouais.
2: Pour l'instant, on est tapé dans l'annuaire des Blandines qui travaillent. Allô, Blandine?
5: Ah ben,
2: qui travaille et qui te raccroche.
5: Ah, aller-retour.
2: Blandine, oh oui, c'est moi, encore quelqu'un qui m'appelle Blandine, ça commence à bien faire. Ah, c'est peut-être parce que c'est mon prénom. Qu'est-ce que c'est? Je ne sais même plus. Nous allons. J'ai appelé chez plein de régions, je ne sais même plus où on va là. J'ai du Anglet, j'ai du Albi, j'ai du Aix-en-Provence, j'ai du Bordeaux.
6: Bordeaux là, ouais.
2: J'ai du Montbéliard. Ah, la Blandine de Montbéliard.
6: Il n'y en a pas une qui répond.
5: Mais elle raccroche.
2: Oui. Allô, Blandine?
8: Oui, bonjour.
2: Bonjour, Blandine. Je m'appelle Coé, on est en direct à la radio sur Europe 2. C'était pour vous souhaiter bonne fête.
8: Merci.
2: C'est aujourd'hui, la Saint-Blandine?
8: Il paraît, oui.
2: Bah, mais bien sûr. Non, bah, c'est pas il paraît, c'est le 2 juin, c'est aujourd'hui. Et moi, je voulais fêter cette journée avec vous, Blandine.
8: C'est gentil, merci.
2: Est-ce qu'il y a eu des gens qui vous l'ont souhaité déjà ce matin?
8: Oh, bien sûr, beaucoup.
2: Oh, beaucoup, beaucoup. Oui.
8: Vous n'êtes pas le premier.
2: Ah bon? Je suis presque.
5: Combien?
2: Je suis très déçu. On est le combientième?
8: Oh, je sais pas, à peu près le 10e.
2: Oh,
4: c'est fou ça.
2: Alors mince, la prochaine fois j'appellerai plus tôt. Vous voulez que j'appelle vers 7h du matin, 6h? Moi je commence à 7h. Je peux vous appeler à 7h moins 5.
8: À l'année prochaine, à 7h.
2: Alors, le rendez-vous est pris.
4: Ouais.
2: L'année prochaine, Blandine, je vous appelle, on sera encore sur Europe 2, je vous appelle à 7h du matin. pour vous souhaiter bonne fête. D'accord.
1: Le premier.
2: Et déjà, là maintenant, je vous ai fait une petite chanson.
5: On est dans quelle région?
2: Oui, dans quelle région de France on est, Blandine?
8: Dans le Doubs.
2: Dans le Doubs, du côté de Montbéliard, c'est ça?
8: À Montbéliard.
2: D'accord, très bien. C'est une région très verte. Il va, je ne sais pas quel temps il va faire aujourd'hui. Il y a peut-être un peu de pluie. Ah, je vous le dis, je vous le dis. Attention, petite chanson, c'est pour vous. Blandine!

0: copine.
1: Ça va pas, non ? Ça va, Blandine ?
2: C'était pas ça.
1: Blandine ?
2: Du découpage.
3: Oui.
1: J'espère que vous êtes passé sous un tunnel à la fin, que vous n'avez pas entendu la fin de la chanson, mais je vous souhaite une bonne fête.
3: Je vous remercie beaucoup. Ah, bonne journée.
1: Bon, je vous embrasse fort. Bisous, Blandine. T'as de la chance qu'elle
4: m'a entendu. Elle a pas compris. Sur Europe 2.
1: Pourquoi il veut que je ramène des ciseaux?
2: On fait comment?
4: Je suis pas coiffeuse.
1: Enfin,
5: vous avez des problèmes avec ça, vous?
1: Ouais, si Matt Gone. J'adore ce morceau. Si ça, ça met pas de bonne humeur, je ne peux plus rien faire pour vous. Dans un instant, le mardi Pookie, et en exclusivité of the world, Céline Dion viendra parler des 10 dates supplémentaires qu'elle fait en France. C'est Europe 2, bonjour!

0: Europe 2 partout dans le monde, vous pouvez nous laisser des messages aussi sur les réseaux sociaux. Vous pouvez me laisser des messages sur mon Insta Koé officiel, ça fait très plaisir que vous soyez là. Salut, 10h34. Bonjour. Mardi 2 juin 2026.
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0: Salut!
3: Oui, salut Koé, c'est David. Bah écoute, je suis alsacien et je voulais juste rectifier quelque chose. Le meilleur parc du monde, désolé, c'est en Allemagne, c'est Europa Park. Je vous fais de gros bisous, vous êtes les meilleurs, à bientôt, bisous.
0: Ouais, c'est là, on a un combat, là. On a un combat, il est à côté, là.
4: Mais ça n'a rien à voir. Hein.
0: Il est à côté. Alors, ça n'a absolument.
4: Oui, effectivement.
0: Rien à voir.
4: Ouais.
0: Oui, j'ai fait les deux. Et Europa Park, c'est plus proche, par exemple, de celui qui est à côté de Barcelone.
4: Oui.
5: Port-Aventura.
0: Port-Aventura. Tu vois, alors que le Puy
4: c'est
0: du
4: vraiment
0: Fou,
4: les manèges.
0: Il y a pas une attraction. Il y a pas un manège. Ça paraît lunaire de dire comme ça, mais c'est tu vas avoir que des cascadeurs et que des spectacles qui vont te replonger dans l'histoire de France. C'est bluffant. Et si tu y vas, moi j'étais un peu comme Piette la première fois que je suis allé. Tu dis bon, bah
4: j'ai tarculon.
0: Ben je sais pas, on sait pas ce que ça va donner. Et puis t'es fan. Et tu tombes complètement fan. Et on a qu'une envie, c'est y retourner. Ouais.
5: Et les Noces de Feu, ça avait été aussi meilleur spectacle du monde, élu meilleur spectacle.
0: Toujours pas compris, moi, celui-là. Toujours pas compris.
4: Comment ils font,
0: Le tour, j'ai toujours pas compris. Faudra qu'on en parle, un de ces quatre. Céline Dion rajoute 10 dates pour 2027. Céline, elle est bavouzible, quoi. Contrairement à ce que vous pensez, elle est en pleine forme.
4: Bah, elle a l'air. Bah, écoute, tant mieux, hein. On est content. Hein.
6: Bah, justement, elle est avec nous. Céline Dion, bonjour. Oh. Vous aviez annoncé.
7: Je suis tellement contente.
6: Vous aviez annoncé 15 concerts à la Défense Arena, là, en fin d'année. Et là, vous venez d'en rajouter 10 autres en 2027.
7: Absolument.
6: Pourquoi?
7: Parce que, d'abord, je suis dans toute la France, là, qui écoute. Mmh. Je l'ai fait d'abord principalement parce que j'ai une femme de cœur.
6: Ouais,
7: je suis une femme de cœur. J'ai vu que tout le monde n'avait pas de billets. Les gens n'avaient pas de billets. C'était là où ils cherchaient. C'était prêt à le payer fort, à le payer cher. Mmh. Je voulais pas trop qu'il y ait des choses qui circulent au marché noir. C'est ça que je me pose. Je me suis dit, Céline, il faut donner davantage.
4: Ah, c'est bien, c'est beau,
6: c'est
4: ça.
6: Par générosité, du coup, vous faites
7: totalement,
6: ça.
7: Exclusivement par générosité. C'est un peu, je coche pas aussi pour l'argent, mais surtout la générosité. Enfin, les deux.

0: Oui. Ouais. Disons, je suis généreuse avec mon compte bancaire.
1: Voilà.
0: Vous voyez ça?
1: Voilà, c'est bien résumé.
2: Certains pensent que vous exagérez un petit peu.
0: Ah non, alors ça, je ne peux pas laisser dire ça. Quand je vois un Français qui est triste, parce qu'il n'a pas eu sa place pour venir me voir en spectacle, ça me brise le cœur.
1: Ah bon?
0: Alors je lui en propose une autre.
2: Oui.
0: Plus cher.
1: Ah oui, voilà.
0: Mais avec le même amour dedans.
1: Ah, c'est sympa.
2: Et justement, les nouvelles places, elles seront plus chères, on est sûr ou...
0: Évidemment, c'est pas le Black Friday. Ouais. Bien sûr qu'elles sont plus chères. Croyez que 25 concerts, là, ça, c'est... croyez que ça s'organise comment?
2: Ah, c'est bon.
0: Payer les techniciens, faut payer la salle, faut payer les secours, puis surtout les pompiers.
2: Les pompiers?
0: À mon âge, bien sûr, je prévois les pompiers. Quand je monte sur une note, comme la chanson là, que tout le monde connaît, je monte. Je monte là, tellement que c'est haut là, pendant 12 secondes. Il faut une équipe qui est prête à intervenir.
2: Vous avez vraiment besoin d'un dispositif spécial pour...
0: Sur les chansons Colm, non, ça va. Ouais. Mais sur les rappels, il y a un SAMU, deux kinés et un monsieur dont la seule mission, il est là que pour un truc, c'est de me dire « Doucement, Céline, sinon il va falloir rembourser les spectateurs pour les concerts d'après. » Et après,
1: d'accord.
0: Ça va mieux.
2: Donc le prix augmente pour des raisons de sécurité.
0: C'est ça. Le prix augmente que pour ça. Parce que moi, je suis une forme de cœur. Tellement contente de faire des concerts. Les gens, ils n'achètent pas seulement un concert. Ils financent ma santé. Au cas où il m'arriverait quelque chose.
2: Bah oui, c'est tout.
1: Ah non.
2: Céline, pas maintenant.
1: Ah non.
2: Non, Céline, qu'est-ce qu'il y a? Ça va pas? Céline!
0: Je viens de voir les prix.
2: Ah,
0: je pense que je vais en rajouter 10 autres, là. Ça vaut le coup. Ça vaut le coup parce que j'ai le compte en banque, là, qui a fait
2: Tu m'étonnes,
0: je te raconte pas, vous direz
2: jamais,
0: plus.
2: Plus jamais cette feinte, hein.
1: Ah, ouais, non.
2: Non, faut pas de. Faut
0: incroyable.
2: Pas
0: incroyable ce que je vais gagner, c'est vrai.
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0: Annule l'euro million, on joue plus, ça sert plus à rien.
1: Sert à rien.
0: Je vais remettre des places de concert, c'est beaucoup mieux. Oui.

0: Salut, 10h41, c'est Europe 2 que vous écoutez. J'adore ce titre de Trinix. On écoutera quoi dans un instant?
1: Macklemore.
0: Ah, bien. Oh là là là là. Oh, le président de la musique, là il me fait plaisir. Ah là, il me fait plaisir. J'embrasse le président de la musique.
2: Oui.
0: Puis qui est le bisou. Et Mike Epitou aussi à la programmation.
2: Ah, bravo les gars.
3: Je sors pas de la voiture tant que c'est pas fini.
0: Non.
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0: Les enfants veulent faire de la radio demain avec nous. 06 33 11 32 11. 06 33 11 32 11. Entre 7h et 11h tous les mercredis. C'est un peu plus l'émission des enfants. Voilà. Et l'après-midi, pareil. Entre 15h30 et 18h. Mardi, Pookie, personne n'a balancé sur des membres de l'équipe. Rien en interne.
2: Non.
5: Attends,
0: très bien.
5: Non, on a été tous corrects là, non?
2: Moi, je balancerai cet après-midi.
0: Ah.
2: Sur un membre de l'équipe de l'après-midi.
0: Eh bien, vous avez raison. Donc, vu que ça ne peut être que Tony. Voilà.
2: Exactement.
0: Vous avez bien raison de la garder pour cet après-midi.
2: Ah oui,
0: Camille, bonjour ma petite Camille, comment ça va?
6: Bonjour, salut tout le monde.
0: Ça va Camille?
6: Salut.
0: Allez Camille, on
6: super
0: balance sur qui?
6: Bien. Alors sur mon mec.
0: Vas-y. Vas-y.
6: Alors, ça c'est le genre de mec, tu vois, 5 minutes avant de passer à table, il te dit, ah, je vais vite voir le voisin, j'arrive. Hein. Et puis, il débarque 4 heures plus tard.
0: Ah oui.
6: Et il te dit, on mange quand? J'ai faim.
0: Pietre, ah ouais, tu fais ça toi des fois?
7: Ah non, non,
0: tu fais pas ça.
7: Ah, moi je me fais des
0: c'est, c'est marrant ça. Avant de passer à table, il dit toujours je vais voir le voisin.
6: Ouais, parce qu'il aime bien prendre l'apéro avant, bien sûr.
7: Voilà. Tous les jours?
6: Non, pas tous les jours.
0: Non,
6: souvent.
0: Voilà.
8: C'est comme quand t'as envie d'aller aux toilettes, quand il faut débarrasser.
0: Ça c'est les ados. Ouais. Ça, c'est la spécialité des ados. Ils ont fini de manger, il faut les débarrasser. Ils font attends, faut que j'aille aux toilettes. Puis tu sais, ils sont aux toilettes, ça dure. Ils essaient d'entendre les bruits de couverts.
2: Oui.
0: Ils se disent, ah, j'ai pas entendu les bruits de couverts encore.
2: Tu le faisais.
0: Il faut que je reste encore un peu aux toilettes. Il y a des spécialistes dans les familles de ça. Autre chose, Camille, ou c'est tout?
6: C'est surtout ça déjà. Et lui dire que quand on a fini de manger, il faut aussi débarrasser. Voilà. Il ne suffit pas de mettre les pieds sous la table. Quoi.
0: Mais dis donc, quels sont les bons côtés avec ton chéri? Gagnons du temps. Qu'est-ce qu'il y a de bien? Qu'est-ce que tu aimes bien chez lui? Ce que tu aimes fort?
6: Oh, il est rigolo.
0: Oh,
7: c'est plus le truc ça.
0: Oh, il est rigolo.
7: J'ai rien.
6: Allez, il est beau.
0: Voilà.
6: Ça y est.
8: Il est riche.
0: Ça y est. Voilà. On commence à y arriver.
6: Il fait de beaux câlins.
0: Voilà. Bien dur, bisous.
6: Il faut bien qu'il ait des petites qualités quand même. Hein.
0: T'embrasse Camille. Bisous ma Camille.
6: Merci
0: à bientôt.
6: Beaucoup et je vous embrasse très fort.
0: Bisous.
6: À bientôt.
0: C'est un amour. Nina, bisous. Ça va Nina?
9: Hello, coucou.
5: Bonjour. Salut Nina.
0: Nina, vas-y, c'est le mardi Pookie. Tu balances sur qui Nina?
9: Oh, excusez-moi. Pardon.
0: Qui êtes-vous? Attendez,
9: j'avais un bruit là, j'avais peur qu'on entend. Oui, moi c'est mes ados.
0: Fais-toi plaisir.
9: Non mais alors ils sont au collège, lycée, donc les emplois du temps changent. Donc t'en as un qui commence à 10h, l'autre à 9h. Ils mettent pas le réveil. Si je les réveille pas, ils me disent oui mais attends, moi j'allais aller à la supérette avant d'aller au lycée, donc fallait me réveiller. Moi faut que je devine à quelle heure ils veulent se réveiller, tu vois.
0: Ouais. Parce que
9: ils
0: gèrent pas eux-mêmes leur réveil,
9: Non mais attends, on leur a acheté un super réveil à Noël, on s'est dit bon ben voilà, comme ça faisait des années
0: quel beau cadeau.
9: Qu'on bassine avec. Ouais, enfin bon. Ah, voilà.
0: Franchement, offrir un réveil à ses enfants,
9: on s'est dit, on tape fort là, fort.
0: Mais ils ont pas de téléphone.
7: Oui, mais le téléphone il le gère mal.
9: Mais même le téléphone, non, mais j'ai oublié de le mettre.
0: C'est ça, c'est vrai.
9: Alors on s'est dit, voilà, on fait à l'ancienne, mais même à l'ancienne ça marche pas, donc il y a que maman que ça marche quoi.
0: Eh oui, voilà. Mais les mamans, elles sont.
5: Chiant.
0: Je sais, c'est pénible, ils ont besoin de toi. C'est fou comme les ados n'arrivent pas à se lever. C'est un délire, hein.
9: Oui.
0: Ils peuvent entendre le réveil, le truc, il peut être collé à leur. Il sonne.
5: Non. La maison peut s'écrouler, il se lève pas
0: rien
5: non plus.
0: Ouais, ouais. Mais rien du tout.
2: Moi, c'est ce qui me manque le plus, je pense, le matin, le réveil de ma mère qui vient ou qui braille en bas. Ouais. Très fort. Encore 5 minutes.
0: Mais quand t'arrivais, il y avait le truc qui était prêt.
2: Ah bah
0: il y avait
2: oui.
0: Ton petit chocolat chaud. C'était bien. Gros bisous, ma petite Nina. Belle journée à toi.
9: Bisous.
0: Je t'embrasse. Prenons Amandine. Amandine. Ça va, Amandine?
10: Oui, ça va.
0: Elle habite où, Amandine?
10: Le Montpellier, à côté de Bourg-en-Bresse.
0: D'accord, très bien, je ne connaissais pas, je viens d'apprendre. C'est le Montpellier comme Montpellier?
7: Non, le Montpellier.
10: Non, Montpellier.
0: Ah, d'accord, ok. Je t'écoute. Alors, ça, c'est sur quoi aujourd'hui?
10: Moi, je pookie mon mari. quand il débarrasse la table, il prend les affaires et il les met sur le plan de travail qui est au-dessus du lave-vaisselle. Ah, et il fait après. Et je ne comprends pas.
0: J'ai encore eu droit à ce sujet. J'ai encore eu droit ce week-end. Ou le week-end d'avant,
5: avec les enfants.
0: J'ai encore eu droit, je comprends pas. Au-dessus.
7: Mais faut se baisser pour mettre, c'est chiant à mettre dans le lave-vaisselle, ouais. Je les comprends.
0: Moi, alors
7: je
0: sais que pas ce sont des enfants brillants, intelligents, au-dessus.
7: Parce que t'es trop gentil. Mais ils savent que tu vas le faire.
0: Alors qu'est-ce qu'il faut faire?
7: Ah bah moi je sais pas, moi je suis à la place des ados, ouais. Je fais pareil. Tu prends les assiettes, elle dit tu débarrasses, je prends les assiettes et je les mets au-dessus, je mets la vaisselle et je me barre.
8: Tu mets le lave-vaisselle sur le plan de travail.
0: En fait, je sais ce qu'il faudrait. Je sais ce qu'il faudrait faire. Il faudrait laisser et puis dire, hé, ça se range. Et puis voilà, et t'attends. Sauf que moi je range en gueulant. Et cherche, j'ouvre le truc. Après Nat, elle revient, je dis ouais, et ça crée une engueulade pour rien.
7: Et après, je me mets à la place des ados aussi. C'est quand on le fait nous, on les met mal dedans et ouais. Ça vous plaît pas. Donc on se fait quand même engueuler.
2: C'est ça.
7: Parce qu'on a mal mis les assiettes, on les a pas rangées les verres ou
5: les fourchettes.
0: Comme ça, moi je m'en fous. Moi, tant que ça rentre. Gros bisous, Amandine. Je t'embrasse fort. Bisous.
10: Bisous.
0: On embrasse ton chéri. Vous restez avec nous. Qu'est-ce qu'il y a?
8: Rien.
0: Eh ben t'as une tête de gamin qui a quelque chose.
7: Oui.
0: Reste avec nous aussi. On est d'accord.
5: On est d'accord.
0: T'as une tête d'une info BFM qui vient de tomber. Toi. Reste avec nous.
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9: Le loyer est gagné. Et vous savez quoi? Josiane, elle est encore fâchée.
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0: Le loyer a été gagné ce matin, plus de 1000 euros sont tombés. Dans un instant, vous allez entendre Michael Moore. Mais avant tout ça, laissez-moi vous présenter Géraldine et Audrey. Les deux ont choisi de jouer au bac à coco pour gagner peut-être leurs invitations pour aller dans le meilleur parc du monde, au Puy du Fou. En Vendée, un séjour pour 2 jours, 1 nuit au Puy du Fou pour 4 personnes. Vous avez l'hôtel, vous avez même l'accès aux Noces de Feu, qui est un spectacle absolument magnifique. Ma petite Audrey, bonjour, tu choisis qui, Audrey?
10: Bonjour, je choisis Coé, toi.
28: Ah, ça y est, il est content.
0: Je vais essayer de faire mon maximum, Audrey. Je te cache pas, je vais essayer. Bah, Géraldine, tu as choisi qui?
10: Pietre, bonjour.
0: Aucune
10: à
0: chance,
10: tous.
0: Aucune chance.
28: Bonjour.
0: Aucune chance.
28: Bonjour. Aucune chance. Tu,
0: aucune chance. Tu as choisi le garçon le plus malade.
28: Mais je suis plaisante, pour ressortir les stats, c'est moi qui gagne.
0: Sa famille me l'a confié il y a 25 ans, elle ne l'a jamais récupéré. C'est pour te donner l'état du bonhomme. Il faut trouver une couleur, le nom d'une équipe de foot.
29: Je peux pas trouver.
28: Mais si.
30: Mais si.
28: Si, avec un Z.
0: Un cocktail. Un moringard, une ville moche. Super.
28: Déjà, le stylo, moi, il me va pas.
0: Eh ben, j'en ai rien.
28: Club de foot, pense à un autre. Pense à une ville.
0: Allez, on y va. Allez, c'est parti. Donnez-moi la lettre.
28: Vous êtes prêts?
0: Ouais.
28: La lettre R.

0: Côté pied. Attention.
1: Bim, allez. T'es fier de toi?
0: Fini,
2: ouais, j'ai tout fini.
1: Allez, on y va. Couleur.
2: Rouge.
1: Rouge.
2: Facile.
1: Bien. Nom d'une équipe.
2: Real Madrid.
1: Rouen. À Rouen, il y a une équipe de foot.
2: Ah oui. Bah, évidemment, dans chaque ville, il y a une équipe de foot.
1: Eh bah, alors.
3: C'est le Rouen FC.
1: Alors, ouais. Bien sûr.
0: Ouais, je crois qu'il y a un club de basket, mais.
1: Cocktail.
0: Rouen Foot 42.
1: Cocktail.
2: Le Riton.
3: Oh non.
2: Bah si, c'est un Ricard.
0: C'est un mélange.
2: Bah, c'est un mélange, ouais.
4: Attends, je vérifie. Ricard
0: avec
4: quand
0: de
4: même.
0: Si c'est un cocktail,
4: non,
0: c'est un cocktail à la Nice.
4: Non, un cocktail à la Nice.
2: C'est un Ricard avec du thon.
1: Ah, ouais. Vas-y.
2: Enfin,
1: moi, j'ai un risqué.
2: C'est quand
1: tu me remets un risqué.
2: Ouais, ouais.
1: Un mot ringard.
2: Roubignol.
4: Oh, c'est le même. C'est le même. Ah, c'est excellent.
1: Ça, c'est vrai.
0: Ils sont contents d'être ringards.
1: Non, mais c'est pas ça, c'est que je me dis, dans un couple, le mec arrive et dit en chérie. Tu les aimes, mais roubignol. Je pense que roubignol, c'est le mot. Je pense que roubignol, c'est le mot qui peut te faire attaquer une soirée d'humour, mais plus une soirée d'amour. Je pense que ta soirée d'amour, elle s'arrête net avec le mot roubignol.
3: Ma chérie me demande pourquoi je deviens beauf. Pas besoin de se poser la question.
1: Ah, ça te change de tes dépressifs que tu passes à 21h. Hein. Très peu de roubignol dans leurs chansons. On est à égalité.
2: Ouais. Il y a la ville.
1: Ville moche. Rotterdam.
2: Ah bon?
1: Très moche.
2: Ouais, oh, c'est en France, Déjà,
1: on n'a pas dit en France.
2: C'est en France parce que faut que ce soit malaisant à chaque fois. C'est ça le but du jeu.
4: Est-ce que c'est moche, Rotterdam?
3: Je sais pas.
2: Non, Rotterdam c'est pas beau.
1: Il y a un port et tout, c'est très moche.
2: Bah alors, il y a des ports.
4: Et t'as mis quoi?
2: J'ai mis Rouen, moi, pour le coup.
3: Ah oui.
1: Très beau.
3: Il y avait Roubaix.
2: Non, c'est perdu au milieu
1: de tout. Et arrêtez de taper sur Roubaix à chaque fois.
2: Non, c'est Roubaix, c'est dégueulasse.
1: On est à égalité, on recommence, on fait vite. Roubaix, c'est
0: tout dit,
2: bien. Non, c'est pas terrible.
1: J'embrasse mes amis.
2: Oui, moi aussi, j'aime beaucoup les gens là-bas.
1: Continue.
4: La lettre V.
0: Oh, on n'a pas fait...

0: Alors vous avez tout, va.
1: Couleur.
2: Moi j'ai tout.
3: Couleur.
1: Violet. Vert.
4: Violet.
3: Ok. Ah,
4: bien. Une équipe.
1: Valenciennes.
4: Les Verts.
1: Non, c'est pas une équipe. Il y a marqué Saint-Etienne.
3: Pourquoi t'as pas pensé à Valenciennes, toi?
4: Parce que pour moi, les Verts, c'est une équipe.
0: C'est l'AS Saint-Etienne.
5: Parce qu'il y avait les violets aussi dans ce
4: cocktail.
3: Bah oui.
1: Un whisky?
4: Non.
1: Un petit whisky? Allez, viens, c'est un petit whisky.
4: Vert vin de menthe?
3: Non.
1: Non.
4: C'est un cocktail sans alcool.
0: Non. C'est assez.
5: C'est bon, c'est pour
0: c'est
5: moi.
0: C'est une tisane.
4: Un moringa?
1: Vlatipa.
4: Ah, moi, j'ai mis Vlalon de con.
3: Ça marche, les deux fonctionnent.
4: Villemoche, j'ai mis Viltaneuse.
5: Bah, Vesoul.
4: Ah bon, écoutez.
1: Bah, c'est moi qui gagne.
4: C'est Pietre. Géraldine.
6: Oui.
4: Grâce à cette folie et grâce à cette faiblesse de mon côté, tu pars au Puy du Fou en famille. Tu vas être contente. Tu m'enverras des photos, tu verras. Tu vas voir, c'est le meilleur parc du monde. Tu as tout. Tu as la restauration, à la table des ambassadeurs. Tu vas dormir au Grand Siècle. Tu penseras à nous aux toilettes.
6: Ah oui, trop contente.
4: Tu penseras à nous.
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4: On se fait des bisous dans 3 minutes après Macklemore. Vous êtes bien réveillés, vous passez une belle journée. C'est Europe 2 que vous écoutez. Si c'est une autre radio, c'est pas bien. Vous avez passé une mauvaise journée. Let's go.

0: de se dire au revoir d'ailleurs. Allez, Orange. Allez, attention, le manège va repartir.
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0: La grande marche avant nous pour les matins. Prenez votre ticket.
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0: Passez tous une très très belle journée. Je voudrais quand même lire un message qui est arrivé sur mon Insta. De Caro. Il faut savoir être transparent, y compris lorsque l'on fait des erreurs, les amis. Salut Coé. Je viens de t'entendre dire au bac à coco que Rotterdam est une ville moche.
3: Ah.
0: Rotterdam est une très belle ville. J'y habite depuis 20 ans. Je t'invite d'ailleurs à venir découvrir notre belle ville.
3: Allez.
0: On te servira de guide. Bah, attendez, j'ai déjà Annecy. Alors, je vais être très transparent avec vous. J'ai dit Rotterdam, c'est la seule ville qui me venait.
3: Ah, voilà.
0: Voilà. Donc, je n'ai jamais vu Rotterdam et en le disant, je me dis peut-être qu'effectivement, c'est beau.
4: C'est bien fait pour toi.
0: Ouais.
4: Bah, tu vas pas être méchant comme ça, alors que tu connaissais même pas en plus.
3: Ouais.
5: T'as déjà été à Rotterdam?
4: Non, il a dit non. Tu vois, le préjugé.
5: Bon, l'autre côté, c'est pas bien.
3: Alors que, j'ai même pas alors que personne n'est revenu sur Rohan, apparemment.
0: Alors que très peu de commentaires sur Rohan. Je m'attendais à ce qu'il y ait des gens de Rohan qui disent nous avons une très belle ville.
6: Non, je pense qu'ils ont entendu, ils ont fait. Oh,
3: ouais. Bravo, Pierre, bravo.
4: Les gens, ils savent s'en être venus.
0: Je pense que les gens, ils sont en voiture, ils disent ah putain, il est au courant.
6: Ah, non, en fait, t'irais à Rotterdam comme ça, là tu te dis pas. Je
0: non,
6: vais faire
0: si, oui, non. Ouais, je vais réfléchir, on en reparle à 15h30. Restez avec nous de tout à l'heure, deuxième partie de l'émission, 15h30, 18h, pour vous ramener à la maison pour jouer au jeu des 1000 boules et peut-être gagner beaucoup d'argent. Cet après-midi, pareil pour le tout pile. Si vous êtes dans une station-service, vous devez faire le plein de la voiture. C'est nous qui gérons. Vous vous inscrivez pour les jeux de cet après-midi en envoyant Coé au 7 12 13 par SMS. Bisous l'équipe.
3: Bisous.
0: Vous avez été très très bon. Bravo, bravo à part Pietre. Bisous, à tout à l'heure.
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Là c'est David Guetta que je vous passe après Tame Impala sur Europe 2. 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

0: 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Vous tombez bien là.
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0: Voilà le King, Michael Jackson. Black or White. Alors Black or White, c'est un premier single de l'album Dangerous, sorti en 1991. Bon, c'est clairement l'un des plus grands succès dans la carrière de Michael Jackson. C'est un titre qui met en avant le fait de ne pas juger. Voilà le King, Michael Jackson. Black or White. Alors Black or White, c'est un premier single de l'album Dangerous, sorti en 1991. Bon, c'est clairement l'un des plus grands succès dans la carrière de Michael Jackson. C'est un titre qui met en avant le fait de ne pas juger quelqu'un en raison de sa couleur de peau. Black or White, c'est Michael Jackson sur

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0: les hommes qui se demandent quel est le loisir que toutes les femmes trouvent le plus attirant. Alors numéro 1, la lecture. Donc il faut bouquiner pour attirer les femmes. Donc numéro 1, la lecture, devant le fait de parler plusieurs langues, jouer d'un instrument et cuisiner. Voilà, donc démerdez-vous pour avoir au moins un des 4, pour être plus attirant. Voilà, moi j'ai de quoi attirer tout le monde puisque je vais vous jouer la playlist Pop en 2 pendant 30 minutes non-stop avec Taylor Swift, avec Martin Garrix et Ed Sheeran, ça c'est une belle collab. Et puis Angèle va pas tarder aussi sur le nouvel Europe de Pop Radio.
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0: 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La playlist pop Europe 2 pendant 30 minutes non-stop avant les infos de midi. Angèle, puis ce morceau, oh, on adore. Martin Garrix avec Ed Sheeran, Repeat It sur Europe 2. 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

0: Voilà.
1: Midi, la cantine Europe 2 est ouverte, hein. On vous attend. C'est parti pour la pause déjeuner. C'est Julien Fruté, bienvenue. Bon, je vous passe la playlist Top Pop Europe 2 pendant 30 minutes non-stop avec Katy Perry qui se prépare. Mike Smith avec Nia Loran aussi, mais juste avant, voici les infos sur Europe 2.
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3: Bonjour à tous, la perturbation avance vers l'est du pays cet après-midi avec son lot d'averses orageuses. Vous n'êtes pas nombreux à être épargnés. La météo complète en fin de flash. Le stress puis le verdict pour plus d'un million de candidats. Parcoursup dévoile ce mardi à partir de 19h ses premiers résultats. Les élèves sauront s'ils sont admis ou pas au sein de leur formation désirée. Ils disposeront ensuite d'un court délai de réflexion pour se positionner à des réponses soumises bien sûr à l'obtention du bac. Première épreuve, la philo, le 15 juin. Et une fois le bac et l'orientation en poche, un autre défi attend les futurs étudiants, trouver un logement. Selon un sondage publié ce matin par PAP, c'est une source d'angoisse pour 71% d'entre eux. Parmi les freins identifiés, le coût des loyers arrive largement en tête. Et puis à Paris, la concurrence atteint des niveaux records. Certaines annonces de studios enregistrent plus de 1200 demandes. C'est tolérance zéro pour le téléphone au volant depuis cette semaine en Ardèche. L'infraction est désormais punissable d'une suspension du permis de conduire, en plus de la verbalisation. Et les gendarmes ne chôment pas. 67 retraits rien que pour la journée d'hier. L'objectif est de réduire les accidents sur les routes ardéchoises. C'est le 6e département à appliquer ce dispositif après la Charente-Maritime, les Landes, le Lot-et-Garonne, le Pas-de-Calais et le Vaucluse. La loi d'urgence agricole devrait être adoptée à l'Assemblée nationale cet après-midi. Une réponse du gouvernement à la colère des éleveurs et des agriculteurs l'hiver dernier. Le texte aborde de nombreux sujets. Les pesticides, le stockage de l'eau et la levée des contraintes sur l'extension des bâtiments d'élevage. Les écologistes voteront contre. Ils dénoncent un recul pour l'environnement. C'est une tradition avant chaque grande compétition. Emmanuel Macron est attendu dans quelques minutes à Clairefontaine pour apporter son soutien et celui de tout le pays à l'équipe de France de foot. Le président va déjeuner avec les Bleus qui sont en pleine préparation pour la Coupe du Monde. Sur la terre battue de Roland-Garros, début des quarts de finale ce mardi, le jeune espagnol Rafael Rodar opposé au numéro 2 mondial Alexander Zverev à partir de 15h en night session, Menzik face à Fonseca à 20h15. Et puis Taylor Swift dévoilera vendredi un nouveau titre inédit, I Knew It, I Knew You, composé spécialement pour la bande originale du film Toy Story 5 qui sortira en salle le 17 juin. La pop star a confié être une grande fan du film de Disney Pixar depuis le tout premier épisode réalisé en 1995.
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3: Quasiment toute la carte de France colorée en jaune pour un risque d'orage cet après-midi. Trois départements viennent tout juste de passer en orange dans le sud-est, Var, Alpes de Haute-Provence et Alpes-Maritimes. Seule la pointe bretonne, le sud-ouest et la Corse du Sud sont épargnés par ces vigilances. Des orages à surveiller particulièrement dans l'est, hein, avec localement de forts cumuls de pluie d'ici ce soir. Parfois même de la grêle et beaucoup de vent. Une baisse logique des températures, hein, dans ces conditions, ne dépasse plus les 20 degrés au nord. 18 à Rouen, 19 à Lille et Paris. 24 à 25 degrés encore le long de la Méditerranée. Belle après-midi avec Julien Fruté sur Europe 2.
1: Eh ben merci Grégory, bon après-midi à toi aussi. Bon appétit à tous, la playlist Pop Europe 2 pendant 30 minutes non-stop. On se passe l'un des plus grands tubes de Katy Perry après ce duo incroyable Mike Smith-Nia Loran sur Europe 2.

c'est bon tout ça là, on profite tous ensemble de la playlist Pop Europe 2. Bon, en revanche, on a perdu plus de 10 degrés un peu partout, ça c'est moins bon. Hein. La semaine dernière, c'était trop chaud, là c'est limite. On n'est jamais content. Bon, on est content de la musique Europe 2, c'est déjà ça. David Guetta, après Tissis et Théodora sur Europe 2.

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7h02, et c'est ici que ça se passe, hein, entre midi et 2 pendant la pause déjeuner. Alors voilà Avicii, l'un de ses morceaux les plus emblématiques, sorti en 2013. C'est une chanson qui évoque les liens familiaux, la loyauté et le soutien inconditionnel. Avicii, on écoute Hey Brother sur Europe 2, Pop Radio.

0: va faire un jeu là sur Europe 2. Si vous bougez la tête, vous avez perdu.
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0: Vous avez perdu d'avance, de toute façon. Croyez-moi, c'est pas que la tête que vous avez envie de bouger. Avec Shaggy, on a tous envie de faire les fous aussi. Bon, doucement quand même si vous êtes en voiture. Soyez prudents. Shaggy, it was not me sur Europe 2, Pop Radio.

0: Mais vous faites tellement bien d'écouter Europe 2. Alors je vous ai préparé tout ce que vous aimez là dans la prochaine demi-heure, la playlist pop Europe 2 pendant 30 minutes non-stop. Vous allez vous régaler avec Angèle et Justice pour commencer, What You Want. Sia arrive aussi, ou encore un énorme classique pop Europe 2 d'Eminem. 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

De pendant 30 minutes non-stop et ce morceau, je tiens absolument à vous jouer. J'adore et je sais que vous aussi vous adorez, mais vous savez pas qui chante, vous connaissez pas le titre. Je dis ça parce que c'est dans le top 5 des titres les plus chasamés en ce moment dans le monde entier. Voilà, Temper City avec Self-Aware sur le nouvel Europe de Pop.

0: Eh bah ben voilà, ça y est, il fait moins beau, moins chaud, on remange gras. C'est fou ça.
1: Oh là là.
0: Bah on fera du sport ce soir, qu'est-ce que je te dis. Voilà, pendant 30 minutes non-stop, c'est la playlist Pop Europe. On se met de côté Taylor Swift, Asaf Avidan et Bruno Mars, I Just Might sur Europe de Pop Radio.

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Cet après-midi à 15h30 sur Europe 2, vous serez Koé. Koé qui vous réveille tous les matins en direct et qui vous accompagne aussi en fin de journée sur Europe 2, c'est génial. 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La playlist pop Europe 2 pendant 30 minutes non-stop. On écoute Pink après Jérémy Frérot. Plus de doute.

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Pendant ce temps-là, on écoute Tame Impala avec Jenny, le remix de Dracula, et puis Julien Doré sur Europe 2.

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0: Alors là, voilà un morceau qui aura clairement marqué la fin des années 90. Bon, on était au lycée, on était à la fac pour certains. Et dans toutes les soirées, dans tous les anniversaires, on mettait cette chanson. Cette chanson de Brandy et Monica. The Boy Is Mine. Bon, ça raconte une rivalité amoureuse entre deux femmes convaincues qu'un même homme leur appartient. The Boy Is Mine. Brandy et Monica sur le nouvel Europe 2 Pop Radio. The Boy Is Mine. Brandy et Monica sur le nouvel Europe Pop Radio.

0: Bon, on se pose une question là sur Europe 2. Est-ce qu'on s'est pas un peu emballé trop vite là à sortir toutes les affaires d'été à la maison là pour les mettre en bas de la penderie? Je sais pas. Voilà. Peut-être qu'on aurait peut-être dû garder, je sais pas, de côté un ou deux vêtements un peu plus chauds, un ou deux vêtements de pluie. Je sais pas. C'est une question. Voilà. C'est une question que je me pose. Bon, allez, là, je vous mets la playlist Pop Europe 2 pendant 30 minutes non-stop. Là, je vous pose pas de questions à ce niveau-là. Avec Alex Warren, avec Rihanna, Joseph Kamel ou encore The Calling sur le nouvel Europe 2 Pop Radio.
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0: 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Pendant que vous faites ça, bah, c'est la playlist Pop Europe 2 pendant 30 minutes non-stop. The Calling avant 14h. Et là, c'est Joseph Kamel, son nouveau single sur Europe.

0: mardi 14h, on se rend compte que la semaine va être longue. Hein.
1: Ouais.
0: Ah ouais. Ah ouais, c'est terminé, les jours fériés. Finito. Ouais, c'est dommage, hein, c'était bien. Voilà, playlist pop Europe 2 pendant 30 minutes non-stop. David Guetta, les Maroon 5 et Bébé Rexha avec New Religion sur Europe 2.

Playlist Pop Europe 2 pendant 30 minutes non-stop. Alors coup de cœur, elle s'appelle Mickey, elle vient de Nice. C'est pour moi le phénomène de la scène pop française en ce moment. On adore son univers, trop bien. Mickey, ça pique un peu quand même sur Europe 2 Pop Radio.

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Voilà l'équilibre sur Europe 2. 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Ce morceau, par exemple, l'équilibre, I Follow Rivers.

0: Alors, comment mettre tout le monde d'accord en 4 minutes sur Europe 2 ?
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3: Ben voilà, Alex Morceau. 4 minutes, 4 minutes de souvenirs en fait, hein, c'est ça. Hein. Avec Coolio et ce morceau culte, une chanson qu'on écoutait en boucle.

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0: Angèle, Justice, What You Want, Imagine Dragon, Justin Timberlake et puis le tube de l'été 2026 signé Another sur Europe 2.
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Bon, on se régale hein, avec la playlist pop Europe 2 là pendant 30 minutes non-stop. Alors Justin Timberlake au programme, l'un des plus beaux classiques pop Europe 2 de Justin Timberlake. Puis là, ça c'est le tube de l'été. Je veux rien savoir, c'est le tube de l'été. Enfin, en tout cas, ça sera le mien. Voici le duo Another. Tellement envie de faire la fête avec un morceau comme ça, ce genre d'ambiance, franchement. Bon, si on commence à avoir envie de faire la fête un mardi après-midi à 14h52, aïe aïe aïe, ça peut se compliquer, c'est mal parti. Another, on écoute Talk to You sur le nouvel Europe 2.

Bon, à 15h30, c'est Koé sur Europe 2. Est-ce qu'on va se marrer? Oui. Clairement, on va se marrer. On a hâte de retrouver Koé et toute l'équipe. D'ici là, c'est la playlist Pop Europe 2 pendant 30 minutes non-stop avec Charlotte Cardin qui arrive, Florida. Et là, c'est My Smith, Nia Loran. On adore ce duo sur Europe 2. 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
4: Salut, 15h30, merci d'être avec nous. Je m'appelle Coé, toute l'équipe est là pour vous faire passer une belle fin de journée et vous ramener à la maison avec les trois infos qu'il fallait retenir aujourd'hui.
5: Je vous les donnerai dans un instant.
4: Vas-y.
5: Comme ça, si ce matin vous les avez ratées, je vous les donnerai tout à l'heure. Je vous préviens, il y a une histoire de contraceptif qu'il ne faut pas du tout suivre.
6: Oui.
5: Ça m'a fait ma journée, cette histoire.
6: Oui.
5: Mais alors, vraiment, ça m'a fait ma journée. Je vous en parlerai d'ici quelques minutes. Il y a un championnat du monde qui est fait avec que des gens dopés. Avec des records de dingue, nous reviendrons à ça tout à l'heure. Et vous me direz dans cette équipe si vous êtes sportif, s'il y a des records sportifs. Je sais que Pietre, il a été sportif.
7: Je le suis toujours.
5: Oh, Jean Bidou,
8: maintenant,
5: enfin.
8: Maintenant, il est dopé.
5: Eh, maintenant il fait plus des sauts périlleux triple lutz dans le saut de chouquette là, que dans les piscines. C'est fini tout ça.
9: C'est bon.
5: C'est fini tout ça.
9: Malheureusement.
5: Depuis ce matin, il se rend compte qu'avant, il mettait du S.
9: Ah oui.
5: Que toute sa vie, il a mis du S, il va devoir passer au M.
9: Ah oui.
8: Je peux te filer mes anciennes t-shirts.
9: Quand je lève les bras,
10: il arrête pas de dire, putain, elle me l'a fait rétrécir au lavage.
5: Ah,
10: et le crocodile sur le polo, il dit, non, c'est pas vrai, c'est toi qui as poussé.
5: Ça voudrait donc dire qu'elle te l'a lavé pendant 15 ans, il a pas bougé. Et là, c'est fou, c'est ces trois derniers mois.
9: Non. Je pense que j'ai changé de machine à laver, je pense que ça vient de là.
5: Bien sûr, c'est connu. Eh
9: oui.
5: Plus elles sont modernes, plus elles font rétrécir le linge.
9: Exactement.
5: Bien sûr. Les auditeurs vont réviser avec nous avant 16h. Le principe est très simple. Je pose des questions. Celui qui gagne a le choix entre trois enveloppes. Dans les enveloppes, 1 euro, 10 euros, 100 euros.
8: C'est bon, ça.
5: Et c'est là où le gagnant distribue les enveloppes. Il dit, je peux garder la 2, je donne la 1 et la 3. Mais en gardant la 2, il ne sait pas ce qu'il y a dedans.
9: Eh oui.
5: Donc peut-être qu'en ayant gagné, il se distribue lui-même les 1 euro et qu'il vient de donner les 100 euros à quelqu'un qui est un nul total.
9: Je crois que c'est ce qui est arrivé les deux dernières fois.
5: Qui n'a même pas compris la question.
9: Ouais.
5: Qui est toujours en train de se dire, hey, et là on lui dit, t'as gagné 100 euros. Il fait, mais c'est magique.
10: Donc même si tu gagnes pas, rien n'est perdu.
5: Ouais, évidemment. Monsieur Vito va bien.
10: Ça va très bien.
5: Il est heureux.
10: Oui.
5: Depuis ce matin, il est en forme.
10: Oui, j'ai fait une petite sieste.
5: Voilà, où ça va?
10: Et toi?
5: De contracter, pareil.
10: Ouais.
5: Pareil, j'ai fait comme ça. Tu sais, la petite technique qu'on avait vue. Vous avez jamais vu ça, Jean?
9: Fais tomber la
5: deux chavales. Il y avait un mec qui avait une cuillère.
9: Ouais.
5: Je j'explique parce que j'ai toujours pensé que ça puait l'arnaque. Et en fait, je sais pas. Il tenait un stylo. Ça marche aussi avec des clés.
9: Des clés, ouais.
5: Entre ses doigts. Puis il essaie de faire une sieste. Et en théorie, dès que ça fait. Hop.
8: Faut se réveiller.
5: Ça veut dire que tu t'es endormi.
9: Ah ouais.
5: Je l'ai fait une fois, involontairement, avec une télécommande. C'est-à-dire qu'en fait, j'avais la télécommande dans la main. Et clac, la télécommande, elle est tombée. Eh bien, écoutez, croyez ou pas. Quand la télécommande était tombée, j'avais l'impression d'avoir dormi.
9: C'est vrai.
10: Ah ouais.
9: Moi, je l'ai fait une fois avec de l'acide chlorhydrique.
10: Ah ouais. Et moi, une trancheuse à saucisson.
8: Moi, je l'ai fait en voiture et ça marche pas.
9: Non, pareil.
8: Moi, ça m'arrive souvent le soir avec le portable.
9: Ah oui.
8: Tu sais, tu regardes ton portable, tu fais un
6: lit,
8: t'endors, et là,
6: pareil.
8: Il te tombe sur la gueule.
5: Et bah, il paraît que ce laps de temps, t'as fait une petite sieste.
9: Oui,
5: ton cerveau a fait une pause.
9: C'est pas une nuit, mais t'as fait une micro-sieste.
5: C'est pas une nuit, tout va bien.
6: Très bien.
5: Ah, qu'est-ce qu'elle a fait de beau pendant la pause de midi? Qu'est-ce qu'elle a mangé?
6: Elle a travaillé, elle a mangé un sandwich.
5: Oh là là, souffle, mais faut que tu manges normalement. Dis-le moi, je t'aurais fait porter.
10: Un sandwich.
5: C'est tout, ça m'aurait fait plaisir. Tu prends un sandwich à quoi, toi?
6: Le jambon beurre.
5: Hey, il est bon celui-là.
9: Ouais. Ouais. Classique.
5: Moi, je regrette le jambon beurre cornichon.
6: Souvent, là, il n'y avait pas de cornichon.
5: Eh ben, je suis d'accord.
9: Il sert à rien, le cornichon.
5: Pardon?
9: C'est comme dans les hamburgers.
6: Non, il faut le cornichon. Non, c'est comme la raclette. Il faut des cornichons pour la raclette.
9: D'accord. Moi, je suis team no cornichons.
6: Ah, si,
5: moi, je suis team cornichon.
6: Moi aussi.
5: Voilà. Monsieur, je t'ai dit bonjour, Corentin.
11: Oui, bonjour.
5: Bonjour, petit Corentin, évidemment. Et Tony, qui réalise cette émission et qui l'a produit, mon petit Tony.
8: Alors, je ne la réalise pas.
5: Il paraît qu'il y a un petit dossier qui circule sur vous. On le fera tout à l'heure ou pas?
11: Comme vous voulez.
5: Ah, ça dépend si c'est long ou pas.
6: Il n'est pas au courant, je crois.
11: C'est pas long.
5: Allez-y.
11: C'est
10: au courant.
5: Dans un instant, vous me le raconterez.
11: Okay.
5: D'accord. On fait un gros bisou à Virginie. Virginie, Oui, Virginie, qui habite où, Virginie?
12: Virginie, elle habite à Agen.
5: Alors, comment elle va la France à Agen? Quel temps il... Pas beau aujourd'hui ou il fait beau? Pas beau, hein?
12: Eh bien, c'est un petit peu mitigé. Un petit peu d'orage, il a fait très chaud, donc voilà.
5: Un petit peu de pluie, un petit peu de nuages et un petit peu d'eau. Bon, voilà, c'est mitigé. Le boulot se passe bien, tu fais quoi, toi?
12: Je suis responsable d'une agence de travail temporaire.
5: Très bien. Qu'est-ce qu'on cherche le plus? Ah, tiens, c'est important ça. On cherche le plus dans quoi en ce moment?
12: On cherche dans tout corps de métier et c'est très compliqué.
5: Effectivement, c'est mitigé. Le boulot se passe bien, tu fais quoi toi?
12: Je suis responsable d'une agence de travail temporaire.
5: Très bien. Qu'est-ce qu'on cherche le plus? Ah, tiens, c'est important ça. On cherche le plus dans quoi en ce moment?
12: On cherche dans tout corps de métier et c'est très compliqué.
4: Les boulangeries, par exemple, elles cherchent les métiers de bouche, la restauration.

0: et qui sont très pénuriques.
1: Moi, j'ai des copains qui ont des restaurants, ils m'ont dit, on monte les prix, on paye les gens mieux. Mais même en payant mieux qu'il y a 2-3 ans, on a l'impression que ça ne suffit pas encore. Ils savent plus combien payer les gens.
2: Et parce qu'ils veulent leur confort, les gens. Ils veulent plus bosser le soir, finir tard. Parce qu'ils ratent sinon les soirées, les week-ends, c'est pareil. Parce que sinon, ils ratent les soirées.
3: Mais après, dans la restauration, si tu ne travailles pas le soir et le week-end.
1: C'est vrai que le mardi midi dans la restauration, c'est pas le plus fou. Hein.
2: Ouais.
1: Bon, en tout cas, je voulais te faire un gros bisou, Virginie. C'est avec toi qu'on démarre l'émission. C'est un peu ton émission. Profites-en pour faire un bisou à qui tu veux.
0: Superbe. Écoute, j'embrasse tous mes amis et tout le Lot-et-Garonne.
1: Oh!
3: Bon, ça fait beaucoup de bisous.
1: Je m'y mets maintenant.
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1: Salut, c'est mardi, nous sommes le 2 juin aujourd'hui. Voici Alex Warren, c'est Europe 2 que vous écoutez. Dans un instant, les 3 infos du jour qu'il fallait retenir.

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2: Ça, c'est vrai.
1: Du coup, coucou, tu passerais un coup d'aspirateur avant de partir.
2: Ouais.
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2: Depuis ce matin, je râle, je trouve qu'il fait trop chaud dans ce studio. Je trouve qu'il y a quelqu'un qui a coupé la clim, et ça a du mal à se refroidir.
3: Il fait lourd.
2: Ouais, mais non, mais je trouve qu'il fait même chaud. Ça, c'est ce que vous allez entendre dans un instant. Ah, ouais, je connais ça.
4: Justice.
2: C'est peut-être l'après-ménopause.
4: C'est l'après-ménopause.
2: J'ai chaud, j'ai froid, j'ai des vapeurs, je vais m'allonger sur le sol,
4: voilà.
2: Sur le carrelage.
5: Mais ça existe,
3: mais
5: pour
3: ça existe pour les hommes.
6: C'est l'andropause. Ah, voilà.
2: Oui, mais ça n'existe pas la pré-andropause. L'andropause, c'est vers 55 ans chez les hommes.
4: Bah, c'est ça. Ah, ouais, bah, voilà.
2: Oh putain, c'est vrai.
4: C'est ça.
2: Ah, ça va pas tarder.
4: C'est ça.
2: On apprend, voici les trois infos du matin qu'il faut retenir. Parmi les 225 majeurs qui ont été placés en garde à vue suite aux 900 arrestations en marge du sacre du PSG, 15 personnes ont été jugées hier. Comparution immédiate, aucune peine de prison. Ça avait bien le coup de
6: Tu vois les chiffres. 900, 225, 15, 0.
2: Voilà. Voilà,
4: quel
2: non, mais il a raison. 900, 225, 15, 0.
6: On dirait les tennisman français à Roland-Garros.
2: Mais t'as raison, c'est incroyable. Et même le type qui avait balancé un saucisson dans le visage du policier, lui, ouais. Il aura un petit bracelet.
6: Bah oui.
2: Voilà.
6: Bah, le policier a dit merci.
2: Et le gars qui a chopé des colliers, qui a volé tout dans une boutique, lui, il est reparti chez lui tranquillement. Il a pris du sursis.
6: Alors,
2: c'est parce que c'est là, madame la juge, elle explique bien. Elle a pris le jeune dans les yeux, comme ça, elle l'a regardé, elle lui a dit
7: c'est OK. Mon enfant a besoin de s'exprimer.
2: Ah bon?
7: Il
2: n'y
7: a pas de souci.
2: D'accord.
7: Tu peux casser le mur, mon chéri.
2: Oh, non, bah ça va alors. Nouvelle enquête qui vient de révéler que les infirmières seraient en tête des listes des professions les plus susceptibles de tromper leur conjoint. Oui,
6: alors,
2: mais elles ont une excuse. L'épuisement émotionnel.

0: et les environnements constants de stress les rendent plus enclins à chercher des liens ou du réconfort en dehors.
1: Carrément.
0: Mais oui, c'est le boulot, Quentin.
1: Non, mais c'est le stress.
0: Mais oui, monsieur, le stress.
2: C'est connu quand t'es stressé.
3: L'argent. Je n'ai rien, ma chérie. Tu as le droit de te défouler avec le médecin.
0: Et le deuxième métier qui trompe le plus l'autre, c'est policier.
4: Ah, c'est fou.
0: Pareil, le stress. Comme on a dit ce matin, une infirmière qui est mariée à un policier, ça n'est plus un foyer, c'est les chandelles, c'est un club libertin. Et un Indien de 25 ans, la pire nouvelle du jour, a été hospitalisé après une tentative extrêmement dangereuse. Ne suivez évidemment pas ce conseil d'éviter une grossesse. Il s'appelle Salman, il a décidé de faire l'amour avec sa chérie, ils n'ont pas de préservatif, ils n'ont pas pu aller en acheter. Il a eu une idée, mettre de la super glue pour boucher le trou de son urètre, de son sexe. Il a donc rempli l'urètre avec le liquide. Finalement, ça a brûlé, mais il ne pouvait pas l'enlever. Selon les rapports, la colle a causé des dommages internes terribles. Il a été retrouvé inconscient, c'est pas drôle, avant d'être amené à l'hôpital. Ceci dit, c'est un très bon moyen contraceptif. C'est-à-dire qu'une fois que t'as mis ça, t'as plus du tout envie de faire l'amour.
3: Non, mais c'est sûr,
5: tu n'auras plus. Comment ils ont dissous ça?
0: Ah bah alors, ça c'est la police qui... Enfin, c'est les hôpitaux qui ont géré ça. Puis, voilà. Alors monsieur, ça va mieux?
6: J'ai la quéquette qui colle. J'ai la quéquette qui colle. Danse sur le pont de Lyon.
0: Oui, mais elle colle bien. Hein, voilà.
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0: On pourrait la coller au plafond. Les records de sport arrivent dans un instant.
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3: Vous voulez jouer avec nous, gagner peut-être 10 euros, 1 euro ou 100 euros. Vous jouez avec nous dans un instant, il y aura des questions simples. Et le gagnant pourra choisir l'enveloppe, mais attention, il va peut-être choisir l'enveloppe perdante. C'est ça le problème, ça c'est ce que vous entendrez dans un instant. C'est Justice sur Europe 2. Est-ce que je peux en savoir un petit peu plus sur ce que vous aviez tenté de raconter en début d'émission, monsieur Corentin? Puisque je crois que vous allez balancer sur quelqu'un de l'équipe,
4: oui,
3: avant que nous parlions de sport.
5: C'est une spécialité culinaire qui a été inventée hier soir.
3: Alors de qui?
4: De Tony, notre cher producteur.
3: C'était encore un dîner dans lequel je n'étais pas convié. C'est fou.
6: Mais c'est pas ça, ils s'incrustent à la maison, les deux, ils dorment à la maison et tout. Quoi. C'est des fous.
7: Je savais pas que tu cuisinais un peu, toi, tu fais des.
5: Alors, la technique de Tony, en fait, c'est moi. Voilà, c'est ça. Mais c'est moi qui prépare tout, qui cuisine pendant une heure. Lui, il se pointe les deux dernières minutes, il met. Trois conneries, et après, quand on sert à table, il fait « Alors, je vous ai préparé !»
3: Alors, c'était quoi?
8: L'enfoiré.
5: Alors, c'est à la base, j'avais ramené une saucisse de Toulouse de mon boucher.
3: Ah, donc, pour un truc pas prévu, tu te balades toujours avec une saucisse?
5: Non, en fait, je l'avais ramené pour le match, samedi, et elle était toujours dans le frigo.
3: Bien sûr.
5: Et du coup, on s'est fait pâte au pesto, saucisse et tout. Et puis, au moment de cuisiner.
3: Ça va pas arranger ton ventre, Jean Bidou. Hein.
5: Non.
3: Pâte au pesto,
5: marteau. Raconte à Corentin, parce que c'est toi qui as vu la scène, moi j'ai pas vu la scène.
4: Et du coup, bah, comme l'a dit Pietre, à la fin, Tony arrive pour mettre.
6: Rajouter quelque chose
4: avec la saucisse.
6: Je voudrais juste lui dire un truc.
3: Oui.
6: C'est que. Quand lui dit rajouter deux trucs, c'est la saucisse, lui il a cuit comme ça.
5: Non, s'en fout, c'est des détails.
6: Je coupe les oignons, je mets des arômes.
5: Mais c'est moi qui ai essayé de couper sur un
8: précis pour nos auditeurs.
3: Voilà. Vous êtes d'une lourdeur, on dirait une grand-mère qui explique un truc qui met deux plombes.
8: Ouais, les auditeurs comprennent
5: la chute,
8: bien.
4: Ça n'est pas le plus important. Et là, je vais dans la cuisine et je vois Tony qui prépare les oignons, qui remue les oignons, les saucisses et tout. À un moment, il pose la cuillère sur la poêle. Et il se gratte. l'arête.
5: Non, je te jure, vraiment, je dis rien.
4: Vraiment. Il se gratte le haut de l'arête comme ça. Après, il se retourne, il parle et puis il reprend la cuillère. Et là, la cuillère, elle tombe dans la sauce.
7: Oh non.
4: Et là, il la rattrape. Il fait, oh putain, merde. Et donc, du coup, je me suis dit, là, en fait.
6: C'est pas vrai.
4: On a.
5: C'est plus la saucisse.
4: Ouais, c'est la saucif.
5: La saucisse. Ouais,
4: la saucisse à Toto.
5: Et il a inventé la
6: saucisse à Toto. J'ai juste pris mon caleçon.
5: Non.
6: L'élastique et je l'ai remonté.
5: Eh ben, tu sais quoi? C'était pas dégueu.
3: Mais oui. Est-ce que c'est pas ce petit épice qu'on ne trouve pas dans le commerce?
5: Et voilà, si on ouvre un resto, au menu, voilà. On mettra la saucisse à Toto.
3: Voilà, il y aura herbe de Provence, il y aura cubain et il y aura Red Toto.
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3: Je vais vous parler de résultats sportifs. Je pense.
8: Oh ouais, on verra plus tard.
3: C'est pourri. Trois auditeurs, une auditrice vont jouer avec nous dans un instant. Peut-être de l'argent à gagner. Jusqu'à 100 euros. Ah ouais, pas maman, c'est moi qui vous le dis. Montez le son. Aujourd'hui, mardi, vous êtes dans les bouchons. Allez-y doucement.

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2: Restez avec nous sur Europe 2 dans un instant. Je vous parlerai d'un truc hallucinant qui est arrivé en Belgique. Je vous en parlerai après le flash info de 16h. Si vous, tiens, et on enchaînera sur des punitions stupides parce que c'est vraiment quelqu'un qui a pris une punition stupide. Soyons même honnêtes, une amende. La plus stupide du monde, je vous en parlerai. D'accord, réfléchissez d'ores et déjà à des petites punitions injustes et stupides que vous avez prises dans votre vie. La France qui ne bosse pas, qui peut se lever tard, pourra peut-être gagner 25 000 euros tout à l'heure. Et puis, on aura une info qui vous expliquera comment les restaurants et les fast-foods font pour que vous dépensiez de plus en plus d'argent. Les techniques pour que vous lâchiez un petit peu plus de thunes à l'intérieur. Laissons le temps à Gaëlle de s'installer, à Justine et à Romain. Bonjour ma petite Gaëlle.
3: Bonjour.
2: Bonjour Gaëlle. Elle est secrétaire à quai dans quelle ville, Gaëlle ?
3: À Contamine-sur-Arve.
4: Contamine. Pendant le Covid, ça devait être sympa. Ah, c'est vrai.
2: Avec les gens de Contamine, ils mettaient trois masques les uns sur les autres. C'est à côté de quelle ville ?
3: C'est à côté d'Annemasse.
2: D'accord, très bien.
3: Juste en Savoie.
2: Ouais, voilà. D'accord, c'est là que je l'aurais mis. Justine, elle fait quoi dans la vie, ma petite Justine ?
5: Elle est assistante de direction une société de bâtiment.
2: Ah bah, je sais bien, mais elle habite où ? C'est dans quel coin, tout ça ?
5: Dans la métropole lilloise, c'est sur Avelin.
2: Voilà, t'as vu qu'il fait un beau petit temps de merde dans la métropole lilloise aujourd'hui, t'as vu ?
5: Effectivement.
2: C'est moins la fête. Ah bah, à Beauvais, c'est pas mieux non plus. Bon, avec moi, Romain. Comment ça va, Romain ?
6: Ben, ça va, et toi ?
2: Ça va, Romain. Qu'est-ce que tu fais comme métier ?
6: Je suis facteur.
4: Trop bien.
2: Le facteur de Beauvais. Le facteur qui amène des
4: quel véhicule ?
2: Quand, ouais, ils t'ont mis le vélo électrique, ils t'ont mis quoi ?
4: Kangoo.
6: Véhicule électrique, une voiture.
2: Ah. Oh, c'est bien, il est chef, lui.
7: Ouais. Ils me font péter un plomb, les postiers.
2: Pourquoi ?
7: C'est quand ils sonnent pas à la maison, parce qu'il y a ma femme en ce moment à la maison, et qu'ils te laissent le passage, tu sais, le truc de passage, là, et que t'es obligé d'aller à la poste après.
8: Ah, c'est souvent, c'est... ça.
7: Pourquoi ils sonnent pas ? On est au rez-de-chaussée,
8: et on est là,
7: plus.
8: Et on est là, souvent.
7: Ah ouais.
2: Je suis d'accord. Mmh. Tu pourras en parler à tes collègues, Romain, s'il te plaît ?
4: Fais passer le message.
6: Oui, j'en parlerai, il n'y a pas de souci, mais en fait, on perd plus de temps à laisser un avis de passage que de donner le colis. Hein.
7: Bah, pourquoi alors vous ne sonnez pas alors ?
2: Parce que tu es peut-être tombé sur un feignant qui n'a pas compris qu'il perd plus de temps à faire l'avis de passage.
7: C'est pas faux.
2: Donc, nous allons jouer. Écoutez-moi bien, chacun va avoir une question. Celui qui a mis le plus de points pourra choper une enveloppe. J'ai trois enveloppes, l'enveloppe numéro 1, la numéro 2, la numéro 3. Il y a à l'intérieur 10 euros, 1 euro, 100 euros. Celui qui va gagner, écoutez-moi bien ma petite Justine et ma petite Gaëlle, celui ou celle qui va gagner... prend l'enveloppe de son choix, distribue les autres enveloppes. Sauf que, en ayant gagné, il va peut-être se garder la plus petite enveloppe et il aura donné 100 euros à quelqu'un qui n'aura toujours pas compris la question. D'accord ?
6: Allez,
2: bien, on va réviser aujourd'hui. Est-ce que t'étais bonne en orthographe, Justine ?
5: Normalement, oui.
2: C'est génial, voici la physique-chimie. Ah, j'aime bien ça, j'ai l'impression d'être le prof qui sort interro et tout. Écoute bien, Justine, commence par toi. Justine, les trois états de l'eau sont liquide, solide et humide, gazeux ou anisé.
5: Gazeux.
2: Voilà, je te mets un point, Justine. C'est très bien.
9: J'ai lassé, hein.
2: Justine.
9: Ah oui, anisé aussi.
2: One point. Il me fatigue. Romain, c'est ça ?
6: Ouais.
2: Romain, que se passe-t-il quand un circuit électrique est ouvert ? Le courant ne passe plus, donc l'ampoule s'éteint. Le courant passe parfaitement, donc l'ampoule s'allume. Ou on peut faire une course de Renault Zoé ?
6: La première, ça s'éteint.
2: Oui, quand le circuit est ouvert,
4: oui, clac,
2: c'est éteint, il n'y a plus d'électricité. Romain, je te mets un point. Nous avons... Justine, on vient de le faire. Et tu suis, toi ?
8: C'est Gaëlle.
2: Ah, mais c'est l'autre qui suit
9: J'ai goûté autre chose.
2: Comment se déplace la lumière ? Elle est compliquée, celle-là. En ligne droite, en formant un 8, ou dans une camionnette géante conduite par un électricien ?
5: comment se forme la lumière ?
2: Comment se déplace la lumière ?
5: Ah, comment se déclenche la lumière ?
2: Se déplace. Ça va, sinon, le test d'oreille, il a été fait récemment ?
5: Oui, ça a été fait, oui.
2: Très bien, Lika. Alors donc ?
5: Non, je dirais en ligne droite.
2: Et en ligne droite, voilà, vous m'avez mis un point chacun. Ouais. Très bien, nous sommes sur des bons spécimens. Question de rapidité.
8: Pour tout le monde.
2: Hein.
7: Pour lui qui crie son nom.
9: Ok, oui, il faut peut-être qu'ils crissent leur prénom.
4: Ouais, il faut qu'ils crissent leur prénom.
9: Crissez votre prénom.
2: Hein. Écoutez-moi bien.
7: Craillez fort.
2: Je vais vous donner. Vous allez me donner. Une réponse. Donc vous crierez, vous allez crisser votre prénom, comme dirait Vito. Par exemple, Justine, nanana. Janine, nanana. Va falloir que ça aille vite. Écoutez bien, voici la question. À part le jaune, le rouge et le vert, donnez-moi une couleur de l'arc-en-ciel.
6: Bleu.
3: Justine.
2: Ah, Romain, bleu, Romain. Voilà, bim. C'est Romain, allez, bravo, allez. Romain.
10: Bravo, Romain.
2: Bravo, il y avait bleu, il y avait violet, il y avait orange, il y avait le fameux...
10: Indigo.
2: Indigo, voilà, comme les parkings.
4: Et le blouge.
2: Voilà, attention, tu fais quoi? Tu prends quelle enveloppe, Romain?
6: Je prends la numéro 2.
2: La numéro 2, attention, enveloppe numéro 2. Attends, bouge, ne bouge pas, je la prends, je marque, ça c'est Romain. Laquelle tu donnes à Justine?
6: Je donne à Justine la 3.
2: La 3, Justine, allez hop là, bam. Et laquelle tu l'as? C'est con. Ah oui, bien sûr. Alors, tu veux savoir? Il est con.
8: Il est con.
2: A-t-il pris pour lui les 100 euros? Il est bien sans rendre compte. Il l'a dit en le disant. Mais il va quand même pousser sa question jusqu'au bout. Et la dernière, tu la donnes à qui? Tu la donnes à. Gaël, tu as raison, tu as raison.
6: Gaël, c'est ça, c'est Gaël.
2: Tu as raison, voilà. Est-ce que tu as gagné les 100 euros? Est-ce que tu as donné les 100 euros à quelqu'un qui ne les méritait pas?
4: Ah non,
10: non, non, non.
4: Ah non,
10: pas de suspense.
2: Bah, vous avez vu l'heure? Enfin, c'est l'heure, hein. Enfin, vous aurez la réponse dans un instant. 16h, bonjour. C'est Europe 2, merci de nous avoir rejoints tous les après-midi. Nous sommes là avec toute l'équipe pour vous accompagner jusqu'à 18h. La météo, les infos, c'est parti.
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2: Les news, que s'est-il passé dans le monde en quelques minutes? Desiderati, Jérémy, bonjour.
11: Bonjour Coé, bonjour à tous. Ciel menaçant et conditions très agitées au programme côté météo. Trois départements du sud sont en vigilance orange cet après-midi et je reviens sur ce temps difficile juste après les infos. Et restons d'abord dans les nuages et même bien au-delà. Thomas Pesquet s'apprête à renfiler la tenue d'astronaute pour une troisième mission. Décollage pour la Station Spatiale Internationale prévue l'année prochaine en présence d'un autre Français, Arnaud Prost. Thomas Pesquet n'a pas peur de viser plus loin sur le long terme et espère poser le pied sur la Lune d'ici 2029 pour la mission Artemis. Retour sur Terre, 24 heures de recherche intense auront porté leurs fruits pour la gendarmerie. La fillette âgée de 3 ans disparue hier à Uzès dans le Gard a été retrouvée dans la matinée. Saine et sauve, la petite fille était dans un appartement familial situé dans la Drôme. Selon le parquet de Nîmes, la mère de l'enfant et un complice ont été placés en garde à vue. Le père, lui, soupçonné d'avoir enlevé sa fille de sa famille d'accueil, est toujours introuvable. Après deux semaines de débats, 1600 amendements épluchés, c'est l'heure de vérité aujourd'hui pour le projet de loi d'urgence agricole. Réponse du gouvernement à la colère des agriculteurs l'hiver dernier. Un texte qui brasse de nombreux sujets comme les pesticides, la lutte contre les vols sur les exploitations ou encore un dispositif pour faciliter le développement du stockage de l'eau pour les agriculteurs. Un projet de loi rejeté d'emblée par les écologistes qui dénoncent un recul pour l'environnement. Après une année 2025 en demi-teinte, les salles obscures reprennent des couleurs ces dernières semaines. La fréquentation des cinémas en France est en nette progression sur le mois de mai avec près de 15 millions d'entrées enregistrées, une hausse de 33% par rapport à la période de l'an dernier. Les fauteuils rouges n'ont pas eu de mal à se remplir, notamment pour les films Michael, Le Diable s'habille en Prada 2 ou encore Juste une illusion. Et le scénario devrait se prolonger dans les prochains jours avec la sortie très attendue de Toy Story 5. Disney Pixar a dévoilé le casting vocal français du film qui sortira le 17 juin. Les voix historiques sont de retour, à commencer par Richard Darbois qui retrouve son armure de Buzz l'éclair. Jonathan Cohen, Jean-Pascal Zadi ou encore Laura Felpin rejoignent la caisse à jouets. Et puis pour sa bande originale, Taylor Swift a signé un morceau. Le titre I Knew It, I Know You sera dévoilé dès vendredi. Et puis côté ciel, les averses et les éclaircies se donnent la réplique en ce moment. Après avoir touché la côte atlantique ce matin, la perturbation orageuse s'est décalée dans l'est avec des averses et des coups de tonnerre. Les Alpes-Maritimes, le Var et les Alpes de Haute-Provence sont en alerte orange face aux orages. Le temps sera un peu plus calme demain, même si les nuages vont s'accrocher dans la moitié nord alors que les éclaircies sont au programme plus au sud. Bon après avec Coé et toute l'équipe sur Europe 2.
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2: Mais si, je te le jure. Ça, c'est ce que vous allez entendre dans un instant. Chocolat. Il est très sympa, Dracula. C'est pas ce que la j'entends, moi. La dent pointue et il... Ouais, t'entends aussi, toi aussi. Ouais, ouais je sais, moi aussi.
8: Non,
2: j'ai eu quand même une auditrice hier qui m'a envoyé un message. Elle me dit, c'est fou, ça s'appelle Dracula. Depuis le début, j'entends Éjacula.
10: Ouais.
2: Ah. Je lui dis, madame, Éjacula. Il va quand même pas faire une chanson. Il dit, Éjacula. Mais non, non. Pietre, il entend encore pire, donc on n'ira même pas. Non. Justine est assistante de direction à Lille. Gaël, à Annemasse, est secrétaire. Romain, à Beauvais, est facteur. Il a une très, très belle voiture électrique. Est-ce que tu peux écouter Europe 2 dans la voiture, Romain?
6: Eh oui, tout à fait, sauf dans un petit village où ça capte pas.
2: Bon, ça, c'est un petit village.
6: Donc dommage.
2: Il a décidé de répartir les enveloppes. Si vous venez d'arriver, je vous explique. Une enveloppe de 1 euro, une enveloppe de 10 euros, une enveloppe de 100 euros. Romain s'est gardé la 2. Il a donné la 1 à Gaël. Il a donné la 3 à Justine. Mm-hmm. Justine, de Lille.
3: Oui.
2: J'ouvre ton enveloppe. À l'intérieur de l'enveloppe de Justine... 10 euros.
10: Ah. On sait jamais quoi faire. Bon, on applaudit mollement.
2: Bah, tu applaudis d'une main, ça fait pas de bruit. Voilà. Justine, je t'envoie les 10 euros, je te fais un énorme bisou. Bisous, ma Justine.
3: Continue. Merci beaucoup.
2: Continue de nous écouter. Ça veut dire que Romain, il a encore la possibilité d'avoir les 100 euros.
7: Ah oui.
6: Une chance sur deux.
2: Et il a aussi la possibilité d'avoir 1 euro.
8: La fameuse question.
10: Est-ce qu'on tente le switch?
3: 1 euro ou 100 euros.
2: Romain, j'ouvre la tienne ou j'ouvre celle de Gaël?
6: Allez, ouvre celle de Gaël.
2: Attends, déjà, je pose la question.
10: Allez.
2: Est-ce que tu gardes ton enveloppe ou est-ce que tu changes?
7: Je change rien.
6: Ouais, non, je la garde.
10: Ah, normalement.
2: À chaque fois, il garde et à chaque fois, il faut changer.
7: Ouais,
2: hein.
7: La proba, elle prouve qu'il faut changer. Hein.
2: Tu mais gardes après, la 2.
7: Tu veux.
2: Tu gardes
6: la
2: 2.
6: Garde
2: et donc là, je fais quoi? J'ouvre laquelle?
6: Bah, tu ouvres celle de Gaël.
2: Je vais ouvrir celle de Gaël. Tu veux savoir ce qu'il y a dedans ou je te fais un avis de passage et je te demanderai de venir entre 10h et 16h. Je te demanderai de venir entre 10h et 16h, mais évite 11h15, on est en pause, et 13h40, on n'est pas encore rentré.
6: Non, non, tu vas perdre du temps pour faire l'avis de passage.
2: Gaël, j'ouvre l'enveloppe de Gaël. Voilà, mais... Stouf, il y a combien dans l'enveloppe de Gaël?
8: Il y a 100 euros dans l'enveloppe de Gaël.
2: Ah Gaël, repart avec 100 euros. Et Romain, à qui on a proposé de changer, qui nous a dit non.
10: Ça fait trois fois de suite, c'est pas ça. Ouais.
2: Romain, tu gagnes la magnifique somme de 1 euro, Romain. Qu'est-ce que tu vas faire de tout cet argent, Romain?
6: Oh, je sais pas, c'est un voyage, je sais pas.
7: Dans le caddie.
2: Franchement, c'est peut-être 2 mètres en voiture électrique.
9: Ce qui est dommage, c'est qu'on lui en va recommander, donc ouais. Il doit 6 euros.
6: Oui, c'est ça.
2: T'embrasse, mon Romain, bisous.
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2: Et Gaël n'a toujours pas répondu à la question, il vient de prendre 100 euros.
7: Ouais.
2: Bonne journée, Gaël.
3: Oui, merci beaucoup.
2: C'est un bon mardi. Je suis d'accord
3: bon
2: avec
3: mardi.
2: Toi. T'embrasse fort, reste avec nous. C'est un bon mardi aujourd'hui, je vous le disais. Les météos n'est pas top. La France qui ne bosse pas, on en parle dans un instant. Et une injustice. Ah, dans quelques secondes. Je vous explique tout ça. Ça se passera en Belgique.

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3: Salut, c'est Europe 2 que vous écoutez. Je voudrais vous tomber, je suis tombé sur cette info. J'ai cru que c'était une blague, mais non. C'est un Belge qui est plutôt malheureux. Vous avez pas vu la dernière fois, je crois que c'était en Angleterre, je crois que c'est aux États-Unis. Aux États-Unis, la fille se fait arrêter et le mec lui dit, monsieur... madame, vous aviez le téléphone dans la main droite. La fille, elle dit, non. Si, vous l'aviez dans la main droite. Et la fille, elle dit, non, je suis handicapée. Et elle lui montre
4: un moignon.
3: Et là, elle lui dit, non, je vous ai vu qu'un téléphone. Et là, elle lui dit, la fille, tu sens qu'elle lui dit, monsieur, c'est le plus beau gag du jour. Regardez
4: Sauf si elle a un aimant dans le...
3: Non, et elle dit, et donc le gars lui dit, vous me garantissez donc, effectivement, au vu de ce que vous me dites, le gars, il parle comme ça, au vu de ce que vous me dites, visiblement, ça ne pouvait pas être ça. Et il lui dit quand même, mettez-vous sur le bas-côté, on va vérifier les papiers de la voiture. C'est quand même hallucinant.
5: Il veut vraiment avoir raison jusqu'au bout.
3: Eh bien là, on est tombé sur un truc en Belgique, de quelqu'un qui est atteint de la maladie de Charcot, qui se déplace donc en fauteuil roulant. Eh bien, il s'est fait arrêter par la police belge pour avoir utilisé son téléphone pendant qu'il était sur son fauteuil roulant.
6: C'est interdit ou...
3: Ah bon ? Il a pris 184 euros d'amende.
4: Mais non.
5: Il n'y a pas de raison.
4: Dès que t'es sur un truc qui roule,
3: t'as pas le droit d'être au téléphone portable.
4: C'est la loi, c'est comme ça.
3: Hey, écoute-moi bien, mon petit bonhomme, ça va pas, ça ne va pas se passer comme ça.
6: Hein. Levez-vous, je vais vous fouiller.
3: Et attends, qu'est-ce qu'il y a de la schnouf qui est planquée en dessous, non ? Dans les roues, il y a un truc, c'est quand même un truc de... C'est hallucinant. Est-ce que vous avez déjà eu, vous, une petite punition que vous avez trouvée stupide ou injuste ?
4: Injuste. Moi, une fois, dans un peu le même délire du téléphone, c'est que je me grattais l'oreille, en fait, vraiment, je me grattais l'oreille. Et le mec, j'ai pris une route, il y avait une voiture de police, et pareil, il m'a fait le plan, j'étais avec mon téléphone, je lui dis, vous voyez bien que mon téléphone, il est là, il est accroché, donc je l'avais pas, il a rien voulu savoir.
6: Mais quand tu te grattes l'oreille, tu dis allô, toi ?
4: Bah non, mais tu vois, après, je le mets à sa place.
3: Qui a eu une petite injustice, mon petit Tony ?
6: Une petite injustice à 395 balles et 3 points, je crois. J'avais laissé mes écouteurs.
3: Et on n'a pas le droit, ça ?
4: Non.
6: Et en fait, j'étais monté dans la voiture, j'ai pas fait attention, en plus le son, il est passé par la voiture. Et j'ai reçu à la maison 395 balles et je crois que c'est 2 ou 3 points.
4: Ah oui. Ouais, c'est 3 points.
6: Parce que je les avais oubliés juste dans l'oreille, quoi.
3: Ouais. Vito.
7: Moi j'avais la grande classique où tu. Tu sais, t'as un orange un peu.
3: On l'a déjà fait celui-là.
7: Et je passe. Et derrière, évidemment, au croisement, au carrefour, il y avait la police. Donc ils m'arrêtent et tout. Ils me disent, il était rouge. Moi je dis non, je l'ai vu, il venait de passer orange.
4: C'est marrant cette vision différente qu'on a de la police.
7: Et là, des couleurs. Voilà. Ouais. Et là, la bataille de couleurs. Et j'ai perdu.
3: T'as perdu, souvent la bataille des couleurs, quand on le voit plus clair que la couleur réelle, on perd. Moi j'ai été pareil, j'ai eu d'injustice une fois, je me suis retrouvé. Alors écoutez bien, parce que ça peut vous arriver. Je me suis retrouvé proche du boulevard périphérique Paris, bataille de feu rouge. Je passe au vert, mais je dois aller à gauche.
4: Et tu restes bloqué.
3: Donc il y a les voitures d'en face qui passent, puisque c'est vert aussi classique. Pour elles. Et je reste bloqué au milieu. Donc quand c'est fini pour elles, qu'est-ce que je fais ?
8: Tu passes.
3: Je passe. La police arrive, il me serre sur le côté. Monsieur, vous êtes passé au rouge. Il dit non, pas du tout, je suis passé au vert. Il me dit non, on est derrière vous. Comme le feu, il est passé au rouge, vous êtes passé au rouge.
4: Sauf que tu étais déjà passé
3: au vert. Je dis, je suis passé au vert. Oui. J'étais engagé. Il me dit non, parce qu'en fait, vous auriez dû attendre que le feu derrière vous repasse.
6: Attention à ça.
3: Je dis, mais monsieur, si j'attends au milieu du truc,
8: comment tu le vois, le feu, surtout
3: tu bloques tout. Tu restes au milieu, tu bloques tout. Je dis donc, moi, je suis passé au vert, et puis je vous ai vu derrière, donc il fallait être con quand même pour griller le feu. Et bien, il m'a dit non, et le gars, il m'a serré, il m'avait enlevé 3 ou 4 points à l'époque.
6: C'est des
3: points. Feu rouge, ça. Et une fois, il y a eu une injustice. Une autre. Je suis au téléphone. Mon téléphone, je vous assure, je n'y fais plus attention. Et là, coup de fil, j'attendais un coup de fil important. Je le prends dans les mains. Je réponds.
8: Aïe.
3: Police sur le côté.
8: Ah bah oui, la nuit, du coup, c'est normal là.
3: Monsieur Coé, téléphone. Je lui dis, putain, je suis désolé, je l'ai pris, j'avais une urgence et tout. Et je vois dans mon rétro le mec derrière au téléphone. Et je dis, par contre, le mec derrière, il a son téléphone. ils se sont arrêtés, ils ont pris le mec derrière. l'injustice, c'était pour le mec qui était derrière moi.
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3: Coé sur Ouais. Ah, c'était moi ou lui. Je suis désolé. En cas de guerre, je vous le dis, j'aurais été lâche.
8: Ouais, je vois ça.
3: Je suis très honnête, je vous le dis franchement. C'est Europe 2 que vous écoutez. Merci d'être là. Je m'excuse auprès de ce monsieur.
7: Ramirez.

0: ceux que vous écoutez. Stéphane, dans un instant, va jouer avec tout. Ça va, mon Stéphane?
1: Ça va et toi?
0: Salut Stéphane. Dans la... bon, on va très bien. Dans la France qui ne bosse pas momentanément, c'est voulu, c'est un choix?
1: Non, c'est pas voulu et c'est pas un choix non plus.
0: Eh ben, tu nous expliqueras tout ça dans un instant, tu nous diras ce que tu cherches. Il y aura peut-être 25 000 euros à gagner. Comment les fast-foods font pour nous prendre de plus en plus d'argent? Restez avec nous et vous le saurez dans un instant. Et le jeu de l'équipe, je me suis baladé sur les réseaux, j'ai sélectionné avec notre auteur Jujupat des sons. Le but du jeu sera de ne pas... vous n'aurez pas le droit de rire. Tout le monde jouera dans un instant et vous aussi dans la voiture, vous jouerez avec nous. À tout de suite.
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0: J'ai mon petit ticket pour les 25 000 euros. Aujourd'hui, je me sens en veine. Ça va tomber.
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3: C'est Europe 2. Dans un instant, c'est Bibi Rexha. J'adore ce titre de Bibi Rexha. Il y aura Bruno Mars tout à l'heure, c'est ce que vous allez entendre en écoutant Europe 2. Et dans la série La France qui ne bosse pas, c'est pas de son choix, mon Stéphane. Ah. Stéphane, il est en ligne avec nous. Où est-ce que tu habites, Stéphane?
4: Massy.
3: Tu bossais dans quoi alors? Qu'est-ce qu'il raconte, tout ce qui s'est passé? Dis-toi, Coco.
4: En fait, je bosse dans le commerce et le gros problème du commerce, c'est qu'ils vont t'embaucher pour des saisons saisonnières où ils ont besoin de toi.
3: Ça, c'est vrai.
4: Et dès que la saison elle est passée, tu dégages.
3: En même temps, c'est vrai qu'il y a des périodes de creux. Il y a des périodes où on a besoin de monde, puis il y a des périodes où les gens ils achètent moins.
5: Ça dépend du commerce. C'était quoi ton truc?
4: Tout ce qui est. Regarde, tu vas regarder Jardiland, ils vont t'embaucher vers septembre pour tout ce qui est déco de Noël. Tu vas avoir tous les magasins de jouets, pareil pour Noël, après ils n'ont plus besoin de toi. Les grandes distributions, c'est pareil, Noël, après ils n'ont plus besoin de toi. C'est compliqué. Hein.
6: Je savais pas qu'ils augmentaient leurs effectifs.
3: Si.
6: Comme ça.
3: En période de. Par exemple, balade-toi au mois de février dans un magasin de jouets, t'as moins de monde qu'en
5: magasin. Magasin de jouets, oui. Mais les grandes surfaces, ça tourne toute l'année.
7: Grandes surfaces?
5: Oui, ça tourne toute l'année.
3: Il y a que les boucheries qui tournent tout le temps. Que t'as pas le mois du poulet.
8: Même tous les supermarchés.
3: T'as pas des mois où t'achètes plus de jambon qu'un autre mois. Donc, c'était quoi, toi, exactement?
4: J'ai fait tellement de magasins ces derniers temps que, à chaque fois, quand c'est le moment de signer, de proposer un CDD, ils arrêtent le contrat au CDD parce que ça leur coûte moins cher et qu'ils ont déjà leur effectif. Et soit tu remplaces quelqu'un qui est en congé, soit qui est en arrêt. Et à chaque fois, c'est très dur.
3: Tu cherches dans quoi? Vas-y, je vais te filer un coup de main.
4: J'ai envie de te dire, juste un CDI dans le commerce, ça me va, je suis pas compliqué.
3: Non, mais très bien. Du côté de Massy?
4: Ouais.
3: Vous cherchez du côté de Massy, vous cherchez un mec, il a l'air bien ce garçon. Il a l'air bien ce Stéphane.
5: On a tout un entrepôt de hand spinner là à vendre. Tu vas voir, c'est facile.
3: Vous nous contactez si vous voulez sur mon Insta, Coé officiel. Vous nous laissez un petit message, vous habitez Massy, vous êtes commerçant, vous êtes dans le coin, vous cherchez un vendeur. Voilà, Stéphane, il va bosser. Tiens, je vais te gratter le solitaire. Ça marche comment le solitaire, mon Corentin?
8: Il faut le gratter solo. Il faut
9: tout gratter.
3: Tout gratter.
9: Ouais, gratte tout et on voit.
5: Même le nul si découvert, tu grattes.
7: Non.
3: J'aime bien cette phrase, je vais te gratter le solitaire. Je viens de me rendre compte que. Puis je vois rien. Le solitaire, faut arrêter le solitaire. Celui que j'aime bien, c'est celui où faut pas dépasser le blackjack.
5: Le blackjack.
3: Oui. Solitaire, je vous jure, c'est fait pour les. Je vois rien.
9: On gratte en dessous.
3: Hop.
6: Non, on voit bien, mais on n'a pas le droit de gratter.
7: C'est ça le problème.
8: C'est vrai qu'on a toujours pas changé de gratteur.
5: Non, moi on changera pas, je crois.
3: Non, c'est mon moment de plaisir. Ça va être pas me. Vas-y, mon petit Corentin.
9: 12-34, 7.
3: Alors, 12-34 et quoi?
9: Et
3: 7. Putain, moi je vois.
9: On a le 35.
3: Voilà, on a pour l'instant. Ça pue pour l'instant, Stéphane. Hein, je te rapporte pêle-mêle l'action. Hein, ça pue un peu là.
9: Il y a le 13, mais on a le 12.
3: Il y a le 13, mais on a le. Ça se rapproche. Chaud. Ça se rapproche, mais ça pue toujours.
9: Il y a le 8.
3: Mais on a le
9: 7.
3: Voilà. Pour l'instant, on est à ça, Stéphane. Hein,
9: on a rien, et puis il reste le petit diamant.
3: Et le petit diamant?
9: Zéro.
3: Eh ben voilà, Stéphane. Ça fait quoi de partir avec un gros rien? Je te l'emballe? Je te fais un paquet cadeau?
4: Attends que je vous ai au téléphone, moi ça me va. Merci pour tout.
3: Je te fais un bisou. Et je te jure, si on cherche du côté de Massy un vendeur en boutique, en machin, je te renvoie le truc, on demandera ça à Mel, ils te renverront les coordonnées, d'accord?
6: Moi je connais quelqu'un, mais c'est pas à Massy aussi. Donc tu vois, c'est presque ailleurs en France.
3: À Limoges. Si quelqu'un à Limoges cherche, t'es prêt à y aller ou pas?
4: Tu me payes le train, ça me va. Hein.
3: Quand même, tu vois, il est prêt à y aller.
6: La locomotive, malheureux.
3: Et je peux te dire que le train pour aller à Limoges, faut être motivé. Hein,
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3: Comment les restaurants font pour se gaver? Pour les fast-food surtout. Quelles sont les techniques pour vous vendre de plus en plus? Essayez de ne pas rire, c'est ce qui arrive.

0: Top. On va le remettre pour Souf qui a fait semblant de chanter, ça m'a énervé.
1: Ça m'a énervé.
0: On sait pas si tu chantes bien. Si on est faux avec nos auditeurs, c'est pas bien. Quitte à mal chanter, je veux que tu chantes mal pour de vrai, on y retourne.
2: Allez,
3: voilà.
4: Dites-moi pas que c'est
3: pour Europe de l'après-midi.
0: Attention.
3: Ravioli.
0: On te laisse une deuxième chance.
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0: Pas si mal.

0: L'après-midi.
1: Eh, hey, pas mal.
2: C'est une furo, Léo Iglesias.
1: Ouais, ouais. Non, c'est pas mal. Non,
2: mais go, go, go.
3: C'est les racines espagnoles, ça.
2: Non, mais gars, t'as fermé les yeux. Bah,
1: c'est bien, moi, je trouve.
3: Bon. Vas-y, toi, essaye.
2: Bon, alors, bah, tu vas dire au mieux.
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5: Non, tu vas chuchoter.
4: Venez rigoler.
5: Tu chantonnes pas, tu chantes. Dites-moi pas que...
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5: C'est dur.
3: Ouais.
5: Ah non, c'est pas dur.
2: Écoute. Coé sur Europe de l'après-midi. Alors, ouais, c'est chiant.
5: Corentin, mets la note,
0: Coé sur Europe de l'après-midi.
2: Très bien.
5: Ah, lui, c'est mieux.
3: Il est faux.
0: Habito.
5: Coé sur Europe de l'après-midi.
2: Oh, le bariton.
3: Non, oh, le mec,
5: non, non. Bah non, mais je fais des bacs, moi.
3: En fin de soirée, le gamin est Coé sur
2: Le mec, les cœurs d'armée rouge. C'est le genre de gars, il chuchote, tu l'entends au bout de la pièce.
3: Oui, c'est ça.
2: Ah, oh, c'est incroyable. Tu sais, t'as ces mecs là, toi tu parles, tu chuchotes. T'as toujours des mecs qui font. Ah, c'est lui. C'est lui,
3: mec. Vibrer, là.
2: Mec, il est à 200 mètres à ton téléphone, c'est bouche. Bonjour à vous tous, bienvenue. Vous êtes peut-être dans la voiture en train de rigoler. Tais-toi. En train de rigoler avec nous. C'est tout ce qu'on espère. Voici une technique, un truc sérieux, tiens, de l'émission. Je suis tombé sur un truc qui m'a répertorié toutes les techniques qu'utilisent les restos et les fast-food surtout pour nous faire dépenser un petit peu plus. Je vous les donne.
5: Sur les bornes déjà, j'imagine.
2: Alors déjà, le menu sans le symbole euro. Quand il y a le symbole euro, le cerveau sait qu'il va dépenser, donc ça nous freine. Sans le symbole euro, on est invité à plus dépenser. C'est-à-dire qu'il y a le prix, mais il n'y a pas le symbole.
1: Ah bon ?
6: Et moi, je sais que quand il n'y a pas le prix sur le site internet, c'est que je n'ai pas les moyens. En général, les restos, tu n'as pas le prix.
3: Mais il n'y a pas le signe euro sur nos factures, comme ça, tu te rends...
1: Oui, tu auras l'impression de ne pas dépenser.
2: Bah
1: ouais.
2: Ouais. Ça. Bah même, hey, je ne le mets pas, le prix, mais il n'y a pas le symbole.
1: Ah bon ?
6: Et moi, je sais que quand il n'y a pas le prix sur le site internet, c'est que je n'ai pas les moyens. En général, les restos, tu n'as pas le prix.
3: Mais il n'y a pas le signe euro sur nos factures, comme ça, tu te rends...
1: Oui, tu auras l'impression de ne pas dépenser.
2: Bah ouais. Ouais. Ça. Bah même, je ne le mets pas, ça me fait mal quand même. Les bornes de commande. Ça a été prouvé que les clients...

0: une petite frite.
1: Une petite frite.
0: Nos acheteurs généralement ont pris 3 frites en plus.
2: C'est ça.
0: Et puis ils ont pris 2 Sunday. Ben ils sont gros, tes acheteurs. Ah, et toi t'es là, tu fais non. La musique lente. Hein? La musique lente fait augmenter les dépenses de 40%. Une musique lente dans un fast-food te fait rester plus longtemps et te fait plus dépenser. Dans un resto, c'est pareil. Mettre un plat hors de prix en avant. Ce plat est à la carte, mais il n'est pas là pour être vendu, il est là pour faire passer les autres plats plus abordables.
1: Bien sûr. C'est pas con.
0: La côte de bœuf, la sole, ouais. Aujourd'hui, 75 euros. Ouais. Tu te dis en dessous, tu te dis, mon poulet pané à 25, je prends.
3: Ouais.
0: Alors qu'à 25, tu te fais déchirer avec un poulet pané.
2: Ouais, c'est vrai.
0: Mais c'est pas idiot. La description détaillée d'un plat. Par exemple, faire une description détaillée d'un plat sur une carte fait augmenter les ventes de 27%. Et en général, les clients le trouvent meilleur alors que la recette ne le change pas.
4: C'est vrai.
0: Entre un plat détaillé et le même pas détaillé, tu trouves celui qui est détaillé meilleur.
4: C'est comme si tu le manges dans le noir. Il sera toujours meilleur si tu le manges et que tu le vois visuellement.
0: Oui, toujours, t'as raison. Ouais, où est-ce que vous avez déjà dépensé plus d'argent? Vous êtes quoi? Vous êtes plutôt fast-food? Vous êtes plutôt quick? C'est plutôt McDo?
4: Fast-food.
0: Moi, je me fais avoir à chaque fois. Celui qui me fait dépenser le plus de thunes, c'est Burger King. Parce que Burger King, il y a les suppléments. Et en fait, t'es là, tu fais double fromage. Ouais, je rajoute du fromage. Un steak, je rajoute un steak. Ah, il peut y avoir un supplément, truc. Et en fait, il y a un moment, tu sais plus, et tu te retrouves avec ton burger.
5: C'est une tour de piste, le truc.
0: Mais
5: supplément pneu.
0: Surtout, ton burger seul coûte souvent le prix du menu. Parce qu'en fait, t'as rajouté du fromage en plus, du machin, etc. Donc c'est plus cher encore.
3: Tu parles que des burgers et tout ça, mais moi, je trouve, là où on dépense aussi beaucoup, c'est les sushis.
0: C'est hors de prix.
3: Ouais. C'est les sushis.
0: Tu dis,
3: celui-là, il a l'air pas mal avec ce qu'il y a dedans.
2: Tu te rends pas compte, c'est les trucs qui défilent, là.
0: Ma chérie.
3: Ouais, ça.
2: Alors, il n'y a pas les prix dessus, hein. Donc,
0: les petites assiettes de couleur.
4: Mais
0: il y a pire. Ma chérie, elle va dans une marque.
3: Oui, on connaît, ouais.
0: Qu'elle aime bien parce qu'elle commande à chaque fois. Ça arrive à la maison. Bon, c'est moi qui. qui paye. Donc, elle me prend des sashimi. Elle se prend. Puis elle dit non, mais c'est petit sashimi. Donc, t'as 8 morceaux. C'est coupé très fin, ce petit morceau de saumon. Avec une petite sauce truffe. Mais c'est pas de la sauce, c'est même pas de l'huile. C'est très huileux. Il y a plus d'huile que de poisson. Et là, elle me dit, bon, comme il n'y a pas grand-chose à manger, je m'en suis pris 2, je t'en ai pris 2. Vous savez combien elle est la barquette?
2: Non.
4: Oh, moi, je dirais 32, 36.
0: Elle est 18 euros.
2: Ah ouais, ouais. Wow.
0: Donc, faites le calcul. Elle m'en a pris 4.
2: À 72.
0: Là-dessus, le chou, il est à 6. Les edamame, l'espèce de bout de haricot vert, t'es à 8 euros.
2: Donc, t'es livré à la maison pour des sushis pour 100 euros.
0: Mec, et 100 euros minimum.
5: Mais t'as pas le scooter avec?
0: C'est-à-dire, le mec, un jour, il est venu, il m'a dit, écoutez, ça me gêne, je vous donne la route de mon scooter.
3: Alors que tu prends le saumon et tu le coupes toi-même.
0: Mais je suis d'accord. Mais c'est le sushi. Les Japonais, c'est là où ils nous ont niqué depuis longtemps. C'est que les Japonais, ils te vendent un bout de poisson, il est même pas cuit, ils ont pas eu de facture de gaz, ils ont pas eu d'électricité. Ils ont coupé un bout de saumon, ils te le vendent plus cher que celui sur lequel il y a du riz.
2: Et ils en mangent pas chez eux. C'est très rare les restos de sushi au Japon.
0: Et les mecs te disent ça, non, c'est dégueulasse, on n'aime pas.
2: C'est pour vous, ça.
0: On n'aime pas, il y a rien dessus, c'est très cher. Faut quand même être con pour l'acheter.
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0: Mais c'est quand même bon. Voici Bruno Mars. Salut.

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2: Dans un instant, qu'est-ce qui vous saoule en ce moment? La place est faite à nos auditeurs, vous le savez, Europe 2, c'est votre radio. S'il y a des choses qui vous saoulent, 06 33 11 32 11. Et on m'a dit, tu ne donnes pas assez le numéro de SMS pour les gens qui veulent nous jouer avec nous. 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Vous envoyez ça au 7 12, 13, un SMS maintenant et peut-être un gros jeu tout à l'heure et beaucoup de sous. Ce week-end, je suis tombé sur une vidéo, plein de vidéos marrantes. Et je me suis dit que des fois, il y a tout et n'importe quoi. On va faire le essaye de ne pas rire. Je vais vous passer des extraits audio. Le but, c'est qu'aucun d'entre vous ne craque et ne rigole. D'accord ? Oui, okay. Je joue avec vous tous. Donc, je vous demande de faire poker face.
3: Et si on rigole pas vraiment du tout?
2: Vous rigolez pas, vous rigolez pas. Ça sera juste un moment pénible.
4: Attention, je suis très mauvais public pour ce genre de jeu.
3: Ah oui,
2: ouais,
3: y a.
2: Okay. Quand attention. Alors je ne dis pas ce que vous allez écouter en plus. Okay. Ça peut être tout et n'importe quoi. Premier son.
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4: Personne n'arrive. Si t'as pas la vidéo,
2: personne n'arrive.
4: Ouais, ok.
2: Deuxième son.
6: Man might have the Star Wars Lego set Death Star, but can he chug a sparkling water and not burp? Oh my gosh. What do I do?
7: C'est quoi ce bruit? J'ai déjà vu cette vidéo.
2: Ah, ce bruit,
4: Chimio, il mange des huîtres, non, c'est pas ça, non?
7: Le mec, il doit boire une canette de soda. Il doit se retenir de pas rôter pendant tant de temps. Oh, et en fait, le mec, il se fait niquer, il la boit cul sec, la canette.
2: Est-ce qu'on peut réécouter?
3: Ah non, bah non.
4: Ah, j'ai craqué.
6: Si. Man might have the Star Wars Lego set Death Star, but can he chug a sparkling water and not burp?
4: Ah, not burp.
6: Oh my gosh. What do I do?
2: Attention, retour du poker face.
4: Attends.
2: Son. Chut. Numéro 3.
8: Nouveauté. N-O-U-E-A-U-U-V-E-A-U-T-E-R-A-L N-O-U-V-A-G-I-S-T-R-O-Q-U-E-T-R-O-E-A-I-D-U-T-E-R-A-L.
2: On arrive.
4: Ouais,
2: allez, mec, il s'arrête plus.
7: Des carreaux sous drogue.
2: Bon. Chut, poker face. Vous qui êtes en voiture, pareil, vous essayez de ne plus rire. Tout le monde est avec moi, vous êtes prêts? Vous êtes dans les transports en commun, vous ne riez plus. Vous êtes à la salle de sport, vous arrêtez de soulever des poids. On y va.
7: Le pète, toujours.
2: Piète n'a pas rien.
4: Non, j'ai pas.
2: Que c'est pas les siens, ça le fait pas. Les pets des autres, ça ne l'amuse pas. Attention, je suis un poker face. Suivant.
9: Bonsoir Laurent. Oui, effectivement, des policiers ont été appelés vers 17h dans ce quartier du 11e arrondissement de Marseille. À leur arrivée, ils ont découvert un homme blessé au thorax. Ses jours ne sont... Il est mort, d'après les autorités.
4: Ouais,
7: c'est horrible.
4: C'est comment elle se rattrape.
2: Ces jours ne sont pas pareils. On peut le réécouter, excusez-moi, on peut le réécouter.
9: Bonsoir Laurent, oui, effectivement, des policiers ont été appelés vers 17h dans ce quartier du 11e arrondissement de Marseille. À leur arrivée, ils ont découvert un homme blessé au thorax. Ses jours ne sont... Et il est mort, d'après les autorités.
2: Attention, plus personne ne rit. Attention, son suivant.
10: I seriously have no idea.
4: Non, ça va.
2: Non, je n'ai pas. Je n'ai pas.
4: C'est très bizarre quand même.
2: C'est étrange, je ne sais pas ce qui s'est passé, nous n'avons que le son. Ça va, Tony? Un petit jeune.
7: Heureusement que ça parle anglais parce que sinon je pars direct.
2: Allez.
7: Un Sciences Po, ça se marre.
2: Ah, Sciences Po, allez, attention. Allez, on ne rit pas, on y va.

0: Jerry, c'est ma faute, Jerry.
1: Allez, le dernier. Après, on aura des gens qui sont pas contents. Attention, le dernier. Là, vous me faites un poker face. Personne ne rit.
2: 2-0 pour l'équipe de France et qu'on ramène l'euro et qu'on reprenne celle de l'Espagne de l'équipe de l'euro 2000 il y a 4 ans et qu'on la reprenne effectivement qu'on la reprenne cette équipe de France et qu'on la ramène et 2-0 pour l'équipe de France et un but de Griezmann et de Giroud et allez la France.
1: Ah, c'est terrible cet AVC en direct, il est terrible. Reste avec nous, Séverine, Julien, pas content, il y a un truc qui les saoule, on en parle.
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1: Ça nous amènera jusqu'à 17h. Tiens, on aura un point sur la météo aussi, à tout de suite.
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35: Ça, c'est ce que vous allez entendre dans un instant. Est-ce qu'il y a des choses qui vous saoulent en ce moment ? Qu'est-ce qui vous saoule dans l'équipe ? Rien, vous avez l'air heureux.
36: Non, non, moi, il y a un truc qui me saoule.
35: Monsieur Tony.
36: C'est les sacs. Ils te font payer les sacs quand tu vas faire les courses.
35: Ah ouais.
37: Mec, si t'étais plus organisé. Si t'étais plus organisé déjà.
35: Tu viendrais avec ton sac.
36: Voilà. J'en ai 200 dans le coffre. Alors, et je les oublie à chaque fois.
35: Bah moi, j'en ai 200 devant la voiture. Et à chaque fois, Nat me dit : tu fais les. Il dit oui. Et j'arrive au supermarché, je fais : oh, les sacs ! À chaque fois, je rachète un sac à 6 euros, marqué Le Touquet en énorme. Et vas-y, il vient faire la collection des autres. Parce qu'en plus, ils te les vendent bien cher.
36: Ouais, surtout au Touquet.
38: Du coup, quand tu te vois arriver, recharge le rayon.
35: Ah, il dit, regardez-moi ça, l'autre con. On lui en a remandé 5 la semaine dernière, il l'a encore oublié. Je te jure, à chaque fois, c'est toujours pareil. Qu'est-ce qui saoule, par exemple ? Prenons Séverine. Bonjour, ma petite Séverine. Ça va, Séverine ?
39: Bonjour, coucou, bonjour.
35: Séverine. Elle habite où, Séverine ?
39: Elle habite dans le Pas-de-Calais.
35: À quel endroit ?
39: À Billy Montigny.
35: Ouais, d'accord. C'est à côté de Lens, Billy Montigny.
39: Entre Lens et Hénin-Beaumont.
35: Ouais, tout à fait. Ouais, vas-y. Alors, raconte-moi un petit peu. Qu'est-ce qui te saoule en ce moment ?
39: Alors, c'est la météo. La météo entre fin mai. Bon, et aujourd'hui, on va dire. En fait, c'est qu'une météo, c'est un piège psychologique.
35: Pourquoi ?
39: Bah, en mai, le matin, on grelotte comme si on était en novembre. À midi, on cuit comme si on était en Espagne.
35: Ouais, c'est vrai.
39: On sort 2 minutes. Pour avoir un rayon de soleil, et ça y est, le pollen qui nous agresse, les gamins qui hurlent comme si c'était Koh-Lanta, et puis les voisins, bien sûr, qui se mettent d'accord pour tondre leur pelouse, mais pas au même moment dans la journée.
35: Et on est d'accord que le pollen, voilà. C'est un enfer, non ? La dernière fois, j'étais très fier, j'avais ma voiture très propre, noire, la voiture.
36: Ah, oui.
35: 2 minutes
37: plus qu'avant, ça.
35: Ah bah 2 minutes après, elle était verte. Je ne sais pas ce qu'il y a dans
37: ça,
35: l'air.
37: Le sable du Sahara aussi là.
36: Ah oui.
37: On a de plus en plus. Ça. Moi, avant, c'était une fois par an. Maintenant, c'est tout le temps.
35: Le pollen, j'avais jamais vu depuis. J'ai l'impression que ça fait 3 ou 4 ans. Ouais, avant, je n'avais jamais vu.
4: Ouais. De plus en plus de gens qui sont
37: allergiques.
35: Attends, t'as vu ce qui t'as vu ce qui tombe sur la bagnole quand ça rentre dans nos poumons. Tu m'étonnes.
37: Oui.
35: Bon, je te merci pour cette intervention.
37: Parce que ça me saoule, moi. Les allergies,
35: là, tu m'as fait une intervention du mec du bout de la table qui a pas entendu la conversation.
37: Mais les allergies, moi, j'en peux plus. Je prends 2 antihistaminiques par jour.
35: C'est vrai.
37: Insupportable.
35: Je te fais un gros bisou, ma petite Séverine. Je t'embrasse.
39: On n'a pas parlé du soleil qui brûle. Là, ici, dans le nord.
4: C'est la météo.
37: C'est le bronzage.
39: On a l'impression de participer à un barbecue, mais c'est nous les merguez.
35: Oui, mais il y a un moment donné, on peut pas tout avoir. On veut du soleil. Quand il y en a, il y en a.
39: J'aime le soleil, mais...
4: Alors pourquoi j'ai mis dans la peau.
35: Elle veut du soleil qui brûle pas, elle veut du soleil qui fait, voilà. Qui chauffe pas.
39: Qui
35: embrasse.
39: Qui chatouille.
35: Bisous, bonne
39: journée.
35: On a Julien, ça va Julien?
5: Salut Coé, salut l'équipe.
35: Salut Julien, qu'est-ce qui te saoule en ce moment Julien?
5: Moi c'est les gosses qui disent wesh, c'est frérot.
37: C'est devenu une ponctuation. C'est une ponctuation aujourd'hui.
35: Moi, j'ai entendu la dernière fois des gamins, ils sont passés à côté de moi. Ils avaient, je pense, 10 ans. 10-11 ans max. Mais tu hallucines. Tu hallucines. Il n'y a plus un mot de correct.
37: Ouais.
35: Ça, c'est du wesh, c'est du frérot, c'est du machin. En vrai, je suis chaud. Il y a plus une syntaxe normale.
37: Et c'est pas réservé au quartier populaire.
35: Non, tu vas dans les beaux quartiers,
37: c'est pareil.
35: C'est encore plus ridicule.
37: Commence par wesh et ça finit par frérot. Hein.
35: Mais dans les villages, les gamins dans les villages, le wesh devient le point d'exclamation.
37: Ouais. Imagine le vieux qui passe avec son tracteur là, qui comprend rien.
7: Ouais, il parle peut-être comme ça.
35: Stouf, toi qui as des enfants, ils disent pas wesh les tiens.
8: Si, le mien. Le grand, il dit bien sûr, il dit wesh.
7: Mais non.
8: Il dit par exemple, enfin, je vais te prendre. Il finit ses phrases en fait.
37: Ouais, c'est ça.
8: Mais qu'est-ce qu'il a fait, wesh?
35: Voilà.
4: Mais c'est pas ringard de dire wesh.
35: Non,
37: ça le deviendra. Mais
35: non, je crois que ce qui est ringard, c'est quand on a la casquette sur le côté et que tes deux mains, en même temps, avec tes doigts pointés, font wesh, wesh.
37: Et que t'as 40 ans.
35: Vas-y,
4: comme ça. Wesh, wesh.
8: Ta belle-fille, elle le dit aussi, non?
35: Non, elle dit pas wesh.
37: Non, elle a pas intérêt.
4: Non, yesh, yesh. Pas wesh.
35: Non.
4: Non,
35: non. Elle dit ni yesh ni wesh.
8: C'est tu en veux une pas.
35: Je crois que elle sait que dans la maison faut pas.
8: Pas devant toi alors.
4: Bah arrête frérot.
35: Je crois que le wesh et le frérot, il a pas passé la porte d'entrée chez moi. Il a pas passé.
4: Même si c'est une victoire qui t'appelle frérot. Eh, ça va frérot. Passe-moi 10 euros frérot.
35: Il y a eu un stagiaire une fois, Julien.
8: Ah je me rappelle.
35: Qui était avec nous. On était en repos dans le bureau. Mm-hmm. Et il est arrivé, je sais pas ce qu'il m'a dit, il m'a dit hey, frérot.
4: Ouais. Et pas passé.
35: Je me souviens plus de la suite.
37: Bah il a pas été renouvelé.
8: Oh, ouais.
4: Tu t'es retourné, t'as dit il y a pas de frérot.
8: Il y a pas de frérot, ouais, je crois qu'il a dit ça. Ouais.
35: Ouais, il y a peut-être eu un truc comme ça. Ouais, ah, peut-être. Allez, bisous mon Julien. Belle journée à toi mon frérot.
5: Merci.
35: Non, 17 ans, ouais, j'ai pas vu. Et si on se faisait des infos? En vrai, je suis chaud. On est d'accord?
4: Allez,
35: les
4: pas
35: infos,
4: pas
35: les infos, la météo, à tout de suite, wesh.
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35: C'est l'après-midi, c'est Europe 2, les news et la météo. Jérémy Desiderati. Salut Jérémy.
11: Salut Coé, bonjour à tous. Les averses se succèdent encore en cette fin d'après-midi avec un épisode orageux marqué notamment dans le sud-est. Météo instable au programme dans moins de 2 minutes. Et si le thermomètre a chuté aujourd'hui, c'est bien la douceur qui a dominé ces derniers mois. La France a connu son printemps le plus chaud jamais enregistré par Météo France. Le thermomètre affichait en moyenne 13,8 degrés, mercure plus élevé que les précédents records de 2011 et 2020. La canicule de la semaine dernière au cours de laquelle des centaines de records ont été battus et venu clore un mois de mai bien plus chaud que d'habitude. Dans le reste de l'actualité, les recherches se poursuivent dans le Gers pour retrouver la jeune Liana. Militaires, escadrons mobiles, moyens aquatiques ou aériens, au moins 170 gendarmes sont mobilisés pour retrouver la jeune fille de 11 ans. Des éléments découverts sur le terrain sont en cours d'analyse selon la gendarmerie. Le principal suspect a été mis en examen et placé en détention provisoire hier soir. Moins d'attente et plus d'écoute, la santé mentale des jeunes pourrait bien bientôt bénéficier d'un accès express. Face au délai d'attente jugé trop long pour consulter médecin ou psychiatre, la ministre de la Santé, Stéphanie Rist, annonce aujourd'hui la mise en place d'un dispositif pour une prise en charge plus rapide. Un rendez-vous dans les 48 heures pour les jeunes les plus fragiles. Selon un sondage Ipsos, 2/3 des 18-24 ans doivent composer avec des délais d'attente jugés trop longs. Pas vraiment à fond la forme non plus du côté de Décathlon. Les syndicats ont appelé aujourd'hui une mobilisation des employés samedi. Ils réclament une augmentation des salaires alors que l'entreprise a vu ses bénéfices grimper de 16% l'an dernier. Charge de travail trop musclée, effectifs insuffisants et pression toujours plus forte sur les objectifs. L'intersyndicale dénonce une entreprise qui surperforme dans le dos de ses salariés. Surperformance attendue cette fois dans les prochains jours pour nos Bleus. Emmanuel Macron est venu cet après-midi encourager l'équipe de France de foot à Clairefontaine quelques jours avant le début de la Coupe du Monde. Les tricolores au complet après le retour dans le groupe des joueurs du PSG et d'Arsenal ce matin. Première mise en jambe jeudi soir à Nantes en amical contre la Côte d'Ivoire. Deuxième match de préparation la semaine prochaine contre l'Irlande du Nord avant de s'envoler pour les États-Unis et décrocher, on l'espère, une troisième étoile. Et puis les nuages ont largement remporté le match aujourd'hui. Impossible de sortir sans son parapluie avec de l'humidité qui concerne tout le pays. Le Var, les Alpes de Haute-Provence et les Alpes-Maritimes sont en alerte orange face aux orages. La pluie devrait se faire plus discrète demain avec le retour du beau temps dans la moitié sud et plus de 25 degrés autour de la Méditerranée. Grisaille au menu entre la Charente et la Lorraine avec quelques averses sur la pointe bretonne. Coé revient sur Europe 2. Très bonne fin d'après-midi.
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1: Stouff, belle comme le jour.
8: Oui.
1: Pietro qui ressemble à une borne
37: je suis habillé en Roland Garros. Pourquoi tu vois de la DDE partout dès qu'il y a du orange?
8: C'est pas en terre battue. Ouais.
37: Hein. C'est le petit polo orange d'Acoste, c'est Roland Garros.
1: Il est habillé en feu orange. David Guetta, c'est ce que vous allez entendre dans un instant. Mon petit Corentin, il va bien?
37: Ça va et vous?
1: Ouais, Tony qui produit cette émission. Tony est heureux?
37: Ah, moi je suis toujours heureux.
1: La vie est belle. Ils disent quoi quand tu vois les gens de la direction qui écoutent cette émission? On a démarré depuis le 1er avril, c'est pas si vieux que ça.
37: Je crois qu'ils lui disent laisse-nous tranquille. Ouais, je crois qu'ils me disent beaucoup laisse-nous tranquille parce que je les lâche pas là.
1: Moi j'ai dit merci parce que j'ai vu les stats la semaine dernière, les stats digitales. Ça veut dire les gens qui nous écoutent en streaming, c'est-à-dire qui nous écoutent sur l'appli Europe 2, sur les applis en général, ouais. Les gens qui nous écoutent avec leur téléphone portable. Record depuis notre arrivée.
37: Ah oui?
1: Record depuis notre arrivée.
37: C'est beau.
1: On avait déjà fait très très fort à Noël, vous le saviez, parce qu'on faisait le matin et l'après-midi. Là, il n'y avait pas de jour férié, il n'y avait pas de pont, il y avait un record.
37: Ça, c'est on beau. A tout cassé, ouais. C'est beau.
1: J'étais comme un enfant.
8: Soufflé.
37: Bah, au début, vraiment. J'ai regardé deux fois les courbes, j'ai dit attends, il y a un souci. C'est quoi?
1: Je jure.
37: Sans déconner.
1: J'étais
37: hein,
1: comme un
37: monté.
1: J'étais comme un dingue. Oui.
37: Du coup, ils t'ont dit qu'on était augmenté, c'est ça?
1: Ils n'ont pas dit ça du tout.
37: Non.
1: D'ailleurs, je lui ai dit mais c'est pas le record de l'année. Ils m'ont dit mais au revoir, bientôt. Ils sont partis. Je ne les ai plus jamais revus. Enfin, ils aillent. Nous aurons la bonne technique de vente dans un instant. Je vous en parlerai. Le jeu des 1000 boules pour gagner jusqu'à
37: 1000 boules.
1: Voilà. Je vous appellerai. Tiens, je vous parlerai de quelqu'un qui s'est fait insulter. Il n'a pas du tout aimé. Il s'est vengé. Mais sans haine ni violence.
37: Ah, ça c'est bien. Ça.
1: Je vous expliquerai tout ça dans un instant. Le tout pile pour qu'à la station-service avant 18h, vous vous arrêtiez pile poil au montant que vous avez voulu. Si vous vous arrêtez pile poil, pas comme la demoiselle d'hier. Elle avait voulu faire un truc sympa, elle s'était arrêtée à 0,1, mais bon, elle a perdu.
37: 0,2.
1: Donc, si vous vous arrêtez tout pile, vous pouvez gagner le montant que vous avez choisi. C'est nous qui payons l'essence et nous finirons par le 100 balles et 1 mars. Aujourd'hui, ce sera un spécial mot à épeler.
37: Oh non, c'est dur. Oh, ah ouais, c'est super dur ça.
1: En même temps, si c'est super simple.
37: Ouais.
1: Mais on a pris des mots pas trop compliqués non plus.
37: Oui.
1: Je vous rassure. Vous êtes en pleine forme, vous êtes bien aujourd'hui?
37: Oui,
2: vous voilà. Votez.
1: Hop, musique.
37: Je leur ai écrit pareil.
1: Put your hands up. Il y a des vendeurs de matériaux de chantier aux États-Unis qu'on salue, puisque le monde entier nous écoute maintenant, qui ont trouvé une technique pour augmenter leurs ventes.
37: Ouais.
1: Ils utilisent l'IA. Et ils rajoutent des femmes sexy sur toutes les annonces de leur engin.
37: Ah, j'ai vu passer.
1: Dès qu'ils vendent un rouleau compresseur, ils mettent deux nanas à poil dessus. Et en fait, ils se sont rendus compte que ça a augmenté les ventes et ça a attiré plus l'œil des clients.
37: Ah, j'ai vu passer.
1: C'est cliché, mais ça marche. Bah, ouais. Vous mettez une jolie femme en maillot de bain, excusez-moi, c'est peut-être pas la tendance.
37: Pas trop de rapport avec un tracteur, mais.
1: Justement, c'est peut-être ça en fait. Tu vois une très belle femme, tu dis, oh, dis donc.
37: J'espère peut-être qu'elle est livrée avec le tracteur, mais non.
1: Là, il y a écrit. Oui, oui. Il y a écrit Caterpillar 950 Side Dump Bucket à 6 600 $. Bah, tu veux t'as regardé parce qu'on voit la demoiselle. Voilà. Alors que bon. Aucune femme se mettra en maillot de bain à moitié nulle dans un tractopelle rouillé.
37: Non, oui, je le confirme.
1: Non, sur on est d'accord.
36: Porche, sur une Porsche, à la rigueur.
1: J'ai déjà des fois du mal à la faire marcher dans une flaque d'eau qui est à un mètre de la maison. Alors, dans un tractopelle, est-ce que vous avez déjà acheté des trucs, vous, des fois, dans cette équipe, qui n'étaient pas du tout comme sur la photo?
8: Ah, les fringues.
1: Vous êtes déjà fait avoir les fringues.
37: Ah oui,
1: les
37: fringues.
1: Moi, je me suis fait avoir avec un gilet, mais vraiment le truc débile. Je vois sur, il n'y a pas longtemps, Instagram. C'est le petit gilet bleu.
8: Je crois que la matière, elle est super bien en plus. Voilà. Je me suis dit, ah, la matière géniale.
1: Mais qui le porte, en fait... nickel, ça coûte 25 euros. Je dis, ah, c'est pas cher, moi, un gilet. J'achète le gilet, mon ami, il est arrivé, il n'a pas de forme. Il part sur les côtés. mais il n'y a rien qui va, la matière, elle est pourrie, rien ne va.
37: Le pire, c'est avec la lingerie. Quand tu vois sur le mannequin et tout, moi une fois ça m'est arrivé. Ouais.
2: Ça donnait quoi par exemple?
37: Bah, sur ma mère, ça allait pas du tout.
36: Ah, ouais. C'est ce que je pensais. Je trouvais aussi que ça lui allait pas du tout. Non,
1: c'est vrai que nous aussi on avait vu les photos, ouais. Ça lui allait pas du tout. Corentin, il y a déjà eu ou pas?
36: Bah, Tinder, moi. J'avais payé pour avoir plus de matchs, j'ai pas eu de matchs.
1: Mais il me fait, lui, il me fait rire. Parce
36: mais je te jure, c'est vrai.
1: Il se fait passer.
36: J'ai enlevé. Non, mais je te
1: il
36: jure.
1: Il se fait passer. Pour un calimero de l'amour, alors que toutes les nanas le kiffent.
2: Oui, c'est un aimant.
36: Je te jure que non.
8: Il
36: je te jure que Tinder, j'avais payé et tout, j'ai pas eu un seul match.
37: Oui, mais en photo de profil, t'as mis toi en train de dormir dans un caddie à 8h du mat.
36: Bah, justement, la vérité.
1: Zone géographique, t'as mis l'Azerbaïdjan. Tu cherches aussi. Non, mais moi, je sais que toutes les filles l'adorent parce qu'il est souriant. Il est gentil, il est drôle, et donc toutes les nanas. Mais c'est vrai, c'est
36: sans bon.
8: Alors pourquoi ça fonctionne pas?
36: Je sais pas.
8: C'est quoi le souci?
1: Et lui, il a une force.
8: Il y a un loup.
1: Il a une force. Il retient tous les prénoms des meufs qu'il a croisées une fois.
2: Les mecs, non, par contre.
1: Vous savez que nous, on est dans le même immeuble que CNews.
8: C'est vrai, oui, c'est vrai.
1: La dernière fois, je vais CNews, je dis, ah, il y a une nouvelle journaliste. Ah ouais, c'est Isabelle, ça. Je lui dis, mais d'où tu connais cette demoiselle qui a atterri?
8: Elle vient d'arriver.
1: La dernière fois, on met la caméra interne, genre Europe 1. Ah, c'est Béatrice, c'est sympa, elle est garée au moins deux. Parce qu'il connaît tout. Il connaît, mais tout.
36: Alors, voilà, c'est l'immatriculation, c'est mec flippant.
1: C'est un truc de fou. Bon, personne ne s'est fait arnaquer.
2: Bah non, mais moi, c'est les trucs classiques, tu sais, quand t'achètes des meubles en ligne et que tu dis sur la photo, ils sont magnifiques et tout, tu les reçois. Oh, t'essaies de monter le truc, il n'y a pas un trou qui va en face de l'autre.
8: Et ton bois, ouais, ça claque pète. Direct.
1: On est quand même tous d'accord.
2: Bah oui.
1: Que le truc qui arrive sur Insta. Dans tes choix, qui est à vendre 25 euros.
37: Ça, c'est que des arnaques. Il faut éviter ces trucs-là.
1: On est d'accord.
37: Mais oui.
1: Bon, eh ben, je me fais linker à chaque fois. Oui, Tony.
36: Dès qu'il y a en fait un rabais trop gros, dès que tu vois que le prix est à 150 et qu'ils te disent moins 50% et tout, c'est une arnaque en général.
1: Merci de vos conseils, monsieur Tony. Merci.
36: C'est vrai?
1: Merci. C'est très sérieux.
36: Ben oui,
1: merci. C'est le conseil intelligent du truc. Dans un instant, le jeu des 1000 boules.
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0: ce titre. Laissez-moi vous présenter Pauline, Séverine, Franck qui vont jouer avec nous au Jouer des Mille Boules. Bonjour les trois.
1: Salut.
2: Coucou tout le monde.
0: Coucou, salut Séverine. Outfit du jour, t'es habillée comment?
1: Qu'est-ce qui t'arrive?
0: Si, on demande jamais, on demande jamais à nos auditeurs comment ils sont habillés.
1: Allons-y alors.
0: Moi je suis en t-shirt et pantalon blanc, j'ai bien choisi ma journée, il va pleuvoir.
3: On a ressorti le jean.
0: Séverine, alors t'es habillée comment? Jean?
3: Ah, on a ressorti le jean. Hein.
0: D'accord, ouais. Très bien. Lille, mère au foyer, combien d'enfants, Séverine?
3: 12. 4.
0: D'accord, oh là là, ça c'est du boulot. Franck, technicien en laboratoire, comment il est habillé, mon Franck?
4: En jean, t-shirt, basket, voilà. Classique.
0: Ouais, je suis en slibard, je suis au bout du lit. Je suis en train de vous écouter. Pauline, elle est commerciale à Saint-Omer. Ma petite Pauline, comment elle est habillée?
5: En jean, t-shirt et sécu.
0: Et sécu, c'est-à-dire?
6: Chaussures de sécu.
5: Ouais, chaussures de sécu.
0: Pourquoi tu mets chaussures de sécu, t'es commerciale?
5: Ben, je suis commerciale, mais des fois, mes clients, c'est des usines. Donc, je suis obligée de mettre des sécu.
6: J'aime bien passer mes pieds sous les tracteurs.
0: Et les chaussures, les chaussures de sécu, elles sont plus jolies qu'avant. Parce que moi, quand j'étais mon père, il avait des chaussures de sécu. J'ai connu mon père.
6: Non, maintenant, c'est mieux.
0: Toute sa vie, et donc toute ma jeune vie, avec des chaussures de sécu. Mon père, il était dans une sucrerie. Il portait ses chaussures de sécu tout le temps.
7: Et tu le sentais quand il te bottait l'arrière-train?
0: Non,
6: là.
0: Et elles étaient moches, soyons honnêtes, elles étaient pas très belles. C'est mieux maintenant, Pauline?
5: Non, maintenant ils font des belles choses, ils font des chaussures type basket,
7: des talons aussi.
5: Pour que ça passe un peu partout. Non, pas de talons.
6: Vous n'avez pas vu les loups-boutins de sécu?
0: Les loups-boutins de sécu. Tu peux te faire rouler dessus par un taxi G7.
8: Les claquettes de sécu.
0: Bon, attention, vous m'avez chacun donné un montant. Le principe est simple, je vous rappelle la règle, mais à mon avis, vous êtes brillants. Je vous rappelle la règle, le principe est simple. C'est celui ou celle qui a donné le montant sans se concerter avec les autres, évidemment, le plus bas, qui va gagner jusqu'à 1000 euros, entre 0 et 1000 euros. Séverine, Franck, Pauline, c'est bon. Sur mon iPad. Ça, c'est le 0, c'est l'iPad 0. Ça, c'est au début, chez Apple, ils ont sorti celui-là.
1: C'est le 7.
0: Ils se sont dit, si, il marche, on fera l'iPad 2. Puis ils se sont dit, il est bruyant. Séverine, j'ai le montant. Franck, que tout le monde appelle Francky.
9: Je pense, oui.
0: Ah, je pense.
10: Ouais, ah. Aussi, oui.
0: Ouais, oui, j'ai le montant.
10: Ou Kiki.
0: Kiki.
6: Ah,
0: Kiki,
6: ouais. Bah, garde Francky.
0: Si je te demanderais de privilégier, c'est privilégier Francky. Hein.
10: C'est le Kiki, ouais, c'est ça, c'est clair, ouais.
0: Pauline, que ses amis appellent peut-être Popo.
5: Non, pas tellement.
8: Popiette.
0: Et Séverine, que tout le monde appelle Sève.
5: Exactement.
0: Ah, évidemment.
8: Ah, oui. Sève.
0: Bien sûr. Eh ben, Sève, je vais te dire au revoir.
6: Oh non!
0: Sève, combien tu as donné?
5: 320.
0: C'était joueur, c'était beau.
8: C'est mignon.
0: Je t'embrasse très fort, je te fais des gros bisous, t'embrasseras les quatre enfants qui s'appellent comment?
5: Arthur, Zoé, Auguste et Gaston.
0: D'accord, sinon t'as fait John, Fitz, Gérald, Ken et Eddie.
6: Ouais. Ah ouais.
0: Ça fait John, Fitz, Gérald, Ken et Eddie, c'est bien.
5: Ah, j'ai hésité, mais bon.
0: Ouais.
6: Faut en faire un cinquième. Ouais, c'est ça.
0: Bah, si t'en fais pas un cinquième, là, c'est mort comme Bisous Séverine, ça se joue entre Franck et Pauline.
6: C'est Popo la pince, c'est comme ça qu'on l'appelle.
0: Popo, tu penses que c'est
6: ouais, je pense que c'est Popo la pince.
0: Popo la pince de Saint-Omer.
5: Ouais,
6: je suis sûr.
0: Popo la pince en chaussure de sécurité de Saint-Omer.
6: Ouais.
8: Ah oui.
0: Combien elle a donné, Popo?
5: 249.
0: Mais est-ce que Francky, que les gens appellent Kiki, est-ce qu'il a donné moins, est-ce qu'il a gagné plus? Il a dit combien? Il a dit combien, Franck?
10: J'ai dit 201.
0: Bravo, mon
6: Kiki.
0: Kiki la pince.
6: C'est un petit Kiki.
0: C'est la pince de Caen. Il repart avec 201 euros chez lui à la maison. C'est le principe complètement stupide de ce jeu, le jeu des mille boules. Je t'envoie ça chez toi à la maison. Je t'embrasse très très fort en tout cas.
10: C'est gentil aussi. Bisous à vous. Merci.
0: Bisous mon Francky. Pauline,
10: merci
0: Popo.
10: Beaucoup.
0: Tu m'en veux pas, Pauline?
5: Non, bah, c'est pas grave.
0: Tu m'aimes quand même.
5: Une autre fois peut-être.
0: Ouais, je te fais un gros bisou. Tu fais combien en chaussures? Tu fais combien en chaussures de sécurité?
5: Oula, je suis obligée de le dire.
0: Vas-y.
5: 42.
0: Pauline, c'est des péniches. Et les gens, ils t'appellent Jason Statham, non? Comment
5: t'es? Mais je suis 1m76.
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0: C'est vrai que du 42, si tu fais 1m50.

0: Si vous voulez savoir comment réagir si quelqu'un un jour vous insulte, non, pas la violence, non. La violence ne sert à rien, je vous raconterai un truc qui s'est passé aux États-Unis et nous jouerons dans un instant au Toupie, quelque part dans une station-service, nous serons dans quel endroit de France ? Sartrouville, très bien, allez, direction Sartrouville dans deux minutes.
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0: Principe du tout-pile, vous vous arrêtez pile à la somme que vous avez dit et vous la gagnez.
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2: Je vous demanderai dans un instant si vous avez déjà été jugé sur votre apparence, l'équipe. Vous allez me raconter ça. Ça, c'est ce qu'on va entendre. Cat's Eye avec Gabriella. J'adore ce titre. Il y aura le Toupil en direct de Sartrouville dans un instant. Quelqu'un qui nous attend dans la file d'attente de l'essence pour mettre du sans-plomb ou du gasoil. Il nous dira tout ça dans un instant. S'il s'arrête au montant qu'il a prédéfini, eh bien, il gagnera le montant. Sinon, c'est lui qui paye lui-même son plein. Et là, dans ce cas-là, le jeu n'a plus d'intérêt parce que c'est lui-même qui paye ça.
3: Eh oui.
2: Il y a une vidéo sur les réseaux sociaux qui se balade. C'est les plus drôles en ce moment. Ça se passe aux États-Unis. Il y a un homme en short. Il est mal rasé. Il est torse nu. Il débarque dans un restaurant. Il y a une dame. Elle l'interpelle. Elle l'a appelé espèce de toxico. Le monsieur, il a réagi immédiatement en insultant cette dame en lui rappelant que d'abord, il n'est pas toxico. Il n'est pas clochard non plus, mais il est électricien. Et donc, en fait, il était venu pour sa pause. Et donc, la dame s'est retrouvée l'air con. Alors, pour vraiment calper tout le monde, il s'est pas énervé avec la dame. Il n'a pas acheté de trucs, machin. Il ne l'a pas insulté. Il est parti du resto. Vous savez ce qu'il a fait ?
4: Non.
2: Il a coupé l'alimentation de tout le resto. Tout le monde s'est retrouvé dans le noir. Et la dame, elle n'a pas pu avoir sa commande. Tiens, c'est de la part du toxico. Allez, va le rallumer. Vous imaginez s'il avait fait ça, si c'était Claude François qui l'avait insulté ? Il serait encore en vie.
5: Allez, c'est ça le problème. Ah, c'est ça le problème.
2: Ah, si, il aurait pu remettre les douilles autant qu'il voulait. Il aurait pu refaire toute l'électricité de la cuisine. Et de la salle de bain. Voilà, c'est tout.
5: Très dommage.
2: Voilà, c'est, okay. Est-ce que vous avez déjà été jugé sur votre apparence, les amis ? Est-ce que des fois, vous avez jugé ou été jugé sur votre apparence physique, mon petit Tony ?
5: Moi, c'était les enfants, tu sais, quand j'étais un peu plus gros, un peu plus enrobé, on va dire, ils me disaient, il a un gros ventre. Et le nombre de fois où j'ai failli faire des balayettes,
2: tu peux pas.
6: Mais sauf que tu pouvais pas lever la jambe. Si.
2: Déjà que tu leur donnais des coups de ventre. Alors peut-être que le gamin, il était écrasé aussi là. Est-ce que le gamin disait il a un gros ventre ou il disait je suis un gros ventre, monsieur.
5: Non. Il me demande si je mange des ballons.
2: Combien Combien t'as pris Combien t'as...
5: Je veux toujours, il y a un gamin qui m'a demandé mais tu manges des ballons.
2: Elle est magique cette femme. Okay. Combien t'as perdu ?
5: J'ai perdu 40 kilos.
2: Wow. Ah, c'est beau.
5: Ouais.
2: Ah, tu mangeais des ballons alors quand même.
6: T'as trouvé t'en mangeais.
5: J'ai revu des parties de mon corps et tout.
2: Toi qui es très grand, Vito, t'as déjà eu des vannes ?
7: Bah oui, non, mais moi c'est même pas des vannes, mais c'est que souvent je le sais, j'emmerde le monde, que ce soit au ciné, que ce soit dans les concerts.
2: Ah, faut pas être derrière.
4: Parce que t'es grand.
7: Moi j'entends des fois, t'es grand, il peut pas se mettre derrière. Bah non, je vais pas me mettre derrière, pas de raison.
5: Mais ton père, c'est le géant vert ou quoi ? Pour le coup. Parce que c'est vrai que t'es gigantesque.
2: Combien il mesure, papa ?
7: Non, il mesure 1m82.
2: Et maman ?
7: Et maman,
6: 1m70. Et le facteur ?
7: Et le facteur, 2m10.
2: C'est vrai que maintenant que tu le dis, le facteur est très grand.
6: Moi, je me souviens d'un truc, mais c'était avec toi. Bon, c'était un peu, j'espère que c'était une vanne. On était très loin aux États-Unis, à Las Vegas et au casino. Ils te demandent pour que, quoi qu'il arrive, ta carte d'identité. Pour jouer, t'arrives à une table, et moi, on arrive tous les deux à une table, et j'arrive, et la croupière, elle me dit, je peux voir votre carte d'identité, s'il vous plaît. Pour ça, c'était à plus de 21 ans, bon, évidemment, c'était plus de 21 ans. Et puis, t'as quoi, il est à côté de moi, regarde, il prépare sa carte, puis l'autre, elle le regarde, elle fait, non, vous, c'est bon.
5: La bâtarde.
2: Ouais, c'est vrai.
5: T'as pas joué, du coup, te connaissant, t'as dit, allez, vas-y, joue pas, moi.
2: J'ai dit, je vais me coucher. C'était ouf, non, y'a pas eu ça.
4: Dans le métier où on est exposé sur les réseaux, machin, c'est souvent les femmes, surtout.
5: Ouais, prennent cher.
4: Voilà, on prend cher.
2: Alors, t'as complètement
4: raison. C'est les fringues, la coiffure, le maquillage.
2: Vous avez
4: trop maigri, trop grosse.
2: Vous avez grossi, vous êtes trop grosse.
4: Voilà. Ouais,
2: c'est vrai. Tu as raison.
4: La femme ne va pas. La femme, c'est très compliqué en vrai. Même heureusement que tu dis, il y a de l'évolution. Mais dans la société actuelle, c'est toujours on s'en prend plein la gueule.
2: Est-ce que c'est pas parce que ils savent que
4: toujours
2: ça
4: quelque
2: va...
4: chose à dire sur une nana.
2: Est-ce que le hater, ce qu'il veut, c'est faire mal.
5: Ouais.
2: Est-ce qu'il se dit pas qu'en disant, eh non, elle a pris du cul. Ah dis donc, il se dit ça va faire mal alors que sur un gars, il a pris un peu de ventre.
4: Même pas des haters forcément. C'est que les gens se sentent libre de dire ce qu'ils veulent sur une femme. Regarde. Si j'ai envie de critiquer sa chemise, je vais critiquer sa chemise.
2: Je trouve qu'ils ont plus de facilité
4: à dire des choses sur les femmes que sur les hommes. Ah si, je suis pas d'accord avec toi.
7: Moi, je regardais les commentaires. Je trouve que sur les hommes aussi,
4: Coué
7: sur les vidéos,
4: sur les
7: souvent, ils disent ah bah t'as vu, il a ramassé. Bah oui, il a.
4: Ouais, mais ils ont le truc.
7: On est plus dans les années 90.
2: T'es obligé de me répéter. J'avais pas vu ce commentaire.
5: Mais moi, je trouve qu'il est mieux maintenant.
2: Non mais moi, par exemple, j'ai toujours ma dent en bas. Moi, j'ai une dent qui a été cassée, qui a pas été remplacée. J'aurais pu le faire, évidemment. Vous vous en doutez bien, 100 fois si j'avais voulu. Et à chaque fois, des gens disent. Et non, il a un trou en bas. Avec l'argent qu'il prend, il pourrait le remettre.
4: Ouais,
2: parce que
4: quelqu'un de très exposé, t'es très connu. Donc là aussi, pareil, pour les gens très connus, ils se sentent aussi. On fait ce qu'on veut. Si on veut lui en mettre plein la gueule, on y va.
5: Mais c'est gratos. Pour éplucher les carottes.
2: Non mais honnêtement, non, ta gueule, elle va y
7: pour dénuder un câble.
2: Non mais honnêtement, Vanessa Paradis, hein. Vanessa Paradis aurait pu refaire ses dents mille fois. Laurent Voulzy aurait
4: fait
2: pu
4: son
2: refaire. Yannick Noah,
4: ouf si elle l'aurait.
2: Il aurait pu refaire ses dents mille fois.
5: Pour raboter les portes, c'est sympa.
2: Non mais bien sûr qu'on peut tous avoir un sourire facette et on a le plus. Oui. Mais à un moment donné. Quand, le problème, c'est quand t'as été un peu connu comme ça, bah tu continues.
3: Bah, Didier Deschamps, il a refait ses dents et maintenant il galère à parler.
2: Mais il avait plus de dents.
4: Ouais.
3: Non, il en avait, mais plus beaucoup.
2: Elles étaient limées, elles étaient basées. Oui. Il avait, lui, il était vraiment.
3: Mais maintenant, il galère à parler.
4: Mais
3: c'est
4: quoi des facettes? Non, c'est pas des facettes.
2: Bah, c'est même un don. C'est un tailleur de dents.
7: C'est un
3: canon. Jacob Delafont.
2: Non, parce que lui, je pense qu'il faisait une sorte de bruxisme. Il avait les dents toutes limées. Il avait plus de. Ça arrive. Il y a des copains, comme j'ai des copains qui ont eu ça, qui ont dû se faire reposer des dents.
3: Ah ouais.
2: C'est plus compliqué que ça.
6: Manger des briques,
2: c'est encore autre chose. Reste avec nous. Dans un instant, nous serons de retour.
4: Ouais, c'est ce que j'ai. Non, il ne faut pas relever. Je crois
2: il ne faut pas relever.
4: Faut
2: je ne sais pas pourquoi je relève. Il faut
4: pas manger
2: les briques. Direction Sartrouville dans un instant.
4: Il nous retarde.
2: Je suis ce des cailloux, c'est tout.
3: Ah bah ouais.
2: Je mange des coquillettes, mais j'ai oublié de les cuire.
3: J'ai acheté du ciment.
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2: Allez, à tout de suite. Qu'est-ce qu'on écoute?
7: Gabriela.
2: Ah, très bien ça. Très bien. Merci d'écouter Europe 2. Je m'appelle Coé.

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4: Le Toupine, le seul jeu qui vous permet de faire le plein de votre voiture, si seulement vous vous arrêtez au bon chiffre que vous avez défini. En avance, direction Sartrouville, comment s'appelle ce jeune homme ?
5: Eric.
4: Ça va, Eric ? Est-ce que t'es en forme, mon petit Eric ?
5: Impeccable, je suis avec mon fils Noam là.
4: Salut Noam, salut mon grand. Je voudrais quand même dire à Eric, vous ne voyez pas tout ce qui se passe dans ce studio, mais je voudrais dire à Tony, notre producteur, on a un écran géant dans lequel je vois Eric en très très grand. Oui. Mais c'est pas parce que Eric est là que la caméra est là. C'est-à-dire qu'en fait, il s'est mis devant Eric pour faire un grand coucou.
6: Mais non,
4: en fait, c'est son image qui est là, mais la caméra, elle est de l'autre côté.
7: Eric,
4: qu'est-ce que tu fais comme métier, Eric, dans la vie ?
5: Je suis dans la sécurité incendie.
4: Ah, très bien, nous avons le fiston. Qu'est-ce qu'il veut faire plus tard, le fiston ? Tu sais ce que tu veux faire ? Tu veux faire quoi ?
8: Footballeur professionnel.
4: Mais t'as raison,
6: tu vas venir ça.
4: Mais prends de l'argent, t'as raison, t'es bon en foot ?
8: Pas trop.
4: Ah oui.
6: Au moins, il est conscient.
9: C'est tout ce qui lui manque.
4: Il te reste un petit peu de temps pour changer de passion alors. Mais c'est vrai que si t'es nul.
10: Il
4: n'est pas très bon, faut quand même.
6: Mais surtout, j'aime pas ça.
4: Combien tu veux mettre dans la voiture ? D'abord, c'est quoi comme voiture ?
5: C'est un C5 Aircross.
4: D'accord, vas-y, il veut mettre combien dans le C5 Aircross ?
5: Allez, on va dire 70.
4: Non, parce qu'elle met ses 50 max. C'est la maison, elle a dépensé beaucoup d'argent ces derniers temps.
6: C'est la crise.
5: Pourtant, c'est Pietre qui paraît qu'il paye. Non,
4: c'est Pietre, il a des trucs à payer là qui sont.
6: Ouais,
4: voilà. Peut pas payer ça.
5: 307, ouais.
6: Ouais, coûte cher.
4: Alors, combien on met ? Allez.
5: Allez, 50.
4: Allez, 50. 50. Allez, tu me fais un tout pile, c'est pour moi, les 50.
6: Diesel ou 95 ?
5: 95.
4: Allez, on y va. Allez, c'est parti. On est parti en 95 à partir de maintenant. Tu vas me filmer le compteur, mon grand. Pendant que le petit est en train de se rendre compte qu'effectivement il n'est pas très bon au football et qu'il faudra qu'il choisisse autre chose.
7: Peut-être filme. Voilà. Il est meilleur à la pompe.
4: Alors, on verra ça, tiens. Alors attention, vas-y, filme-moi bien le compteur. Vas-y. Ah, bam.
6: Allez, on relève un peu. Non, pas le code.
4: C'est pas grave, il n'y a que nous qui voyons le code. Il n'y a que nous qui voyons le code.
6: On l'a vu.
4: Voilà. C'est bien, mon grand, t'as filmé le code de papa, c'est bien. Voilà.
6: C'est les deux mêmes chiffres, c'est marrant.
4: Il a mis la carte bleue.
7: Non.
6: Si.
4: Allez, maintenant, il faut que tu filmes le haut. Allez, il n'est pas assez bien.
5: Ah,
4: on... Non, on voit pas.
6: On voit pas.
7: Il fera pas basketteur non plus.
4: Il n'est pas assez. On commence à éliminer des sports. Hein. Allez, on y va. Allez, c'est parti. Tu peux filmer plus près, mon. Voilà. Voilà. S'il y a de long, elle est chiante cette année. Ouais, 21 euros. Je vois rien du tout. 21 euros.
9: Vas-y, colle-toi, Tony, sur l'écran. Là.
10: Voilà.
6: Je vois rien.
4: On voit rien.
6: Il y a un reflet en plus.
4: Faut que t'ailles plus haut, plus en face.
7: Prends-lui le portable.
4: Plus en face. Voilà. Ah bah, ça n'a pas commencé, c'est normal. Là, on était sur 81 euros. Oui. Ou alors, t'es allé beaucoup trop vite d'un coup.
5: Non. En fait, c'est la pompe qui bug.
4: Ah merde. Ah, oui. C'est vrai qu'on n'avait jamais fait le jeu de la pompe qui bug.
10: C'est vrai que ça bug.
4: Ah ouais. Ouais,
10: la carte est pas spa, je crois.
4: Allez, on n'aurait pas acheté, des conneries.
10: Quoi
4: là. Type de transaction non refusé.
10: Ah, tu vois.
4: Ouais.
5: Je l'ai enlevé pour voir.
6: Ah, il l'a enlevé.
4: Ouais. Allez, veuillez.

0: Inséré. Ah, il est pas long ce jeu. Il est pas long. Combien de temps il nous reste?
1: Ça arrive à tout le monde. Hein. On y va.
2: Il faut, faut y aller. Hein.
0: Comment?
3: Ça y est, c'est reparti.
0: Ça y est, c'est reparti.
3: Attends.
0: Allez, c'est total, reparti. Là. Attends, alors pendant que tu gères le business, je vous explique ce que vous allez pouvoir gagner dans un instant.
4: Vas-y.
0: Dans le 100 balles ou un Mars. Il y aura aujourd'hui, dans les cases, il y aura à gagner le contact du meilleur serrurier de Perpignan, écrit à la main sur un post-it rose.
5: Ah ouais, tu l'as?
2: Pas mal.
0: Je l'ai. Un briquet ayant appartenu à Léonard de Vinci, non certifié. 10 pièces de 2 euros en chocolat. Un chèque de 100 balles et un Mars. Tu me dis quand c'est bon, hein, camarade.
3: Oui, je te dis.
0: Un superbe autoportrait en aquarelle de la célèbre botaniste Annie Croutard.
2: Ah ouais, j'ai...
0: Les règles officielles du tire-mon-doigt imprimées sur un A4, sur un papier glacé. Un don d'un euro en votre nom pour une association qui se bat pour améliorer les conditions de travail des lutins du Père Noël. La compilation des sourds-muets chante l'été, 12 titres pour reconnaître aucune chanson. Et d'autres cadeaux, je vous lirai dans un instant. Bon, bah, il est bien ce jeu. Hein.
2: Voilà.
4: Ça dit quoi là?
3: Ouais, mais... C'est la pompe, je crois, qui marche pas.
0: Ouais, je crois que c'est mort.
3: Bon, c'est une pompe spéciale Piet, je crois.
0: Tu sais quoi, on jouera dans un instant. Je crois qu'il t'aime bien, Piet.
4: Ouais.
0: Hein, dès qu'il y a une saloperie, c'est pour toi, c'est pour Piet.
2: Et ça retrouve vite.
0: Mon fils, il a raté les buts, c'est à cause de Piet. Bon, je crois que c'est mort pour aujourd'hui. On réessayera demain.
3: Il a la PSG Academy.
0: Non, je crois que c'est mort. Attends, il réessaie.
1: Attends, ça cherche là.
0: Attends, il remet le code pour la 27e fois. T'es sûr que tu t'es pas trompé de code?
3: Non, c'est bon.
1: Laissons une chance au produit.
0: Une dernière chance. En théorie, si ça prend plus de 3 secondes, ça marche pas. 1, 2, 3, ça donne quoi?
1: Attends, il a fait son code?
0: Ah oui, il a fait son code.
3: Transaction acceptée.
0: Transaction acceptée. On y va pour 50 euros. Top, c'est parti. On met le business dans le trou. On appuie sur le bazar. On filme bien le compteur. Et on y va.
4: Alors là,
5: à la complète, totale.
0: Allez, go. Oh là là, il arrête pas de bouger.
1: Attends, c'est pas facile.
0: Ah. Qui c'est qui tient le téléphone là?
1: C'est Eric, non?
5: Il est sur les épaules du père là.
0: C'est le petit? Qui c'est qui tient le truc? Allez, on y va.
1: Allez, c'est parti.
0: Allez, on y va, go. Faut que ça fasse 50 euros. On y va dans un instant. Nous jouerons au jeu du 100 balles et 1 mars.
6: 50 balles, papa.
0: Qu'est-ce que tu dis, mon grand?
4: 50 balles.
0: Bon, je rappelle qu'on a peut-être le prochain Kylian Mbappé là. Qui est en tenue. Ouais. Bon, pour l'instant, il n'est pas très bon au foot, mais.
5: Il peut devenir bon
0: d'un coup. Regardez Kylian Mbappé jusqu'à ses 19-20 ans, il ne sait pas jouer.
5: C'est nul, ouais.
0: Ah bon? Non, il a appris d'un coup.
4: Ah ouais.
0: Les deux derniers mois, il s'est amélioré.
5: 25 bientôt.
2: À moitié.
0: 27 euros. Bien fait en plus de nous prendre 50, ça ne va pas être long cette histoire. Allez, on y va.
1: Oh, il y est presque.
0: Allez! Tu y es presque. 35. Si jamais tu me le dépasses, c'est toi qui payes. Si tu fais 50 toupiles, c'est moi qui paye.
2: Je le sens bien, Eric.
1: On n'a pas eu de toupiles hier, hein?
0: Non. Allez, papa!
2: Il va y arriver.
5: Oh, il y va.
2: Il maîtrise.
0: Allez, Eric!
2: Et en totale confiance. 48.
0: 49. Allez, on va couler! 49-45. 49-70.
1: Ah, il est pas mal, là.
0: Attention,
1: pas mal,
0: il est pas mal. 90.
1: Ouais, c'est bon.
0: 18. Ok! Droit dans le but! Bravo, 50 euros à gagner, un petit qui danse.
2: Porte de la joie.
0: Qui fait du Michael Jackson.
1: Bravo.
0: Bisous les amis. Bravo Eric.
3: Ouais.
0: Bravo, et il fait du breakdance.
2: Je ne pas Michael Jackson non plus.
4: Ouais, voilà.
0: Allez, je vous embrasse, 50 euros, bisous mon pote, bisous à toi, on rejoue dans un instant, bisous.
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0: Ah, il nous a fait un pas dedans, c'est vrai qu'on élimine au fur et à mesure là. A tout de suite, on est de retour, bougez pas.
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0: Bon, peut-être gagner 100 balles et 1 mars. Et avant de finir l'émission, je rappelle qu'aujourd'hui, il y a des belles cases aujourd'hui. Il y a des cases sublimes. J'ai oublié de vous dire que dans les cases de 1 à 10, il y avait peut-être un fascicule pour tout savoir sur l'abbatiale Saint-Austremoine d'Issoire. C'est dans le Puy-de-Dôme.
1: Je croyais que tu voulais le garder pour toi. Celui-là.
0: Non, ouais. Il y aura également à gagner un très très beau cadeau, puisqu'il y aura 5 secondes de John Scatman à gagner. Et ça, c'est pas n'importe quoi. Bon. Bonjour, attention, le principe va être déplé. On fait un bisou à Patricia. Comment ça va, Patricia ? Patoche ?
38: Patricia !
0: Eh ben tant pis, c'est Émeric. Bonjour Émeric, comment ça va mon petit Émeric ?
39: Salut, ça roule.
0: Émeric, tu es prêt ? T'es bon en orthographe ? T'étais bon à l'école ?
39: Ouais, c'était il y a longtemps, mais...
0: Qu'est-ce que tu fais comme métier ?
39: Technicien télécom.
0: Bah si, technicien télécom, écoute-moi bien. Comment on écrit bitonio ? Tu sais, dans les télécoms, on dit, faut appuyer sur le bitonio. Bitonio, comment t'écris ça ?
39: Alors, j'aurais dit B-I-T-O-N-I-A-U.
0: Bravo, bitonio.
1: Bravo,
0: bitonio, ça s'écrit comme ça. Tu me choisis une case entre 1 et 10, peut-être les 100 balles et 1 mars, sois bon.
39: Ouais, on va partir sur le 5.
0: Case numéro 5, tu gagnes 10 pièces de 2 euros en chocolat.
1: Oh là là.
0: Oh. Et on attendra la prochaine canicule pour te l'envoyer à la maison. Je te fais un gros bisou, merci de nous écouter mon petit Émeric. Bisous à toi.
39: Merci à vous la team.
0: Salut. Je t'embrasse mon pote. Bisous Patricia, ma petite Patricia. Oui, qu'est-ce qu'elle faisait ? Elle était où ?
40: Bah, elle était là, elle parlait mais on l'entendait pas.
0: Arrête, on était là nous aussi. Allez Patricia, comment on écrit gourgandine ?
41: Facile.
0: Oh, la gourgandine.
40: Gourgandine.
0: La gourgandine. C'est une femme facile pour ceux qui ne le savent pas.
1: Ah ouais.
0: Voilà, une gourgandine.
1: D'accord. Oh
0: non, c'est une gourgandine.
1: Ah.
0: Joli, t'es habillée comme une gourgandine, tu vas quand même pas sortir comme ça. Tu vois, c'est plus joli.
41: C'est pas mal.
0: Allez, choisis-moi une case.
40: Alors la 5 a été prise, donc la 2.
0: Case numéro 2, tu gagnes 5 secondes de John Scatman, c'est ton cadeau. Bravo.
1: Bravo.
0: C'est un très très beau cadeau. Ça,
2: j'espère que t'as apprécié.
0: J'espère que t'as apprécié.
40: Oui, tout à fait. Ça va refaire ma fin de journée.
0: Bisous, je t'embrasse fort. Bisous, ma belle.
40: Je veux juste un petit mot. C'est l'anniversaire de ma cousine aujourd'hui.
0: Attends, comment elle s'appelle ?
40: Sandra.
0: On fait un gros bisou à Sandra. Bisous, bisous et bon anniversaire, Sandra. Je t'embrasse. Bisous, bisous. Salut Patricia, les communications téléphoniques.
3: Ouais, c'est de pire en
0: pire. Les gars, j'ai l'impression qu'on est à la libération de Paris, qu'il y a des femmes qui sont face à un mur avec des prises là qu'elles mettent dans les murs.
2: Ne
0: quittez pas, je vous passe Odéon 22-23. Oui, Odéon 22-23, les Allemands viennent d'arriver. Qu'est-ce qui se passe ?
1: C'est sur le prochain ?
0: Allô, Mirabel ? Allô ? Non, mais je vous assure, c'est plus ça va, plus le son au téléphone, il est catastrophique. Anita ?
4: Oui.
2: Voilà, parfait. Anita est bonne élève.
0: Anita, c'est parfait.
4: Oui, Anita, ça roule. Bonjour.
0: Anita ?
4: Oui.
0: Cucurbitacé.
4: Oh.
0: Cucurbitacé.
4: C-U-C-U-R-B-I-T-A-C-E.
1: Alors, ok.
0: Attends, tu m'as fait C-E ou t'as fait C-E ?
4: Je pense que c'est E-E, j'en suis pas sûre.
0: E-E.
2: Non, c'est un.
4: E-E. Ou E-E.
1: E-E.
0: E ou E-E ?
4: Allez, E.
1: Non,
0: c'est eux.
3: Ah non, elle l'a dit
1: en rotant, mais elle l'a dit.
3: Elle l'a dit.
0: Allez, donne-moi une case.
4: Et
0: mais on dirait que tu rotes quand tu dis eux.
4: Non, c'était au départ, mais quand j'ai changé après.
0: Quand tu vas à l'épicerie, vous dites, il est où le rayon C'est bizarre de dire eux comme ça. Alors vas-y, je t'écoute. Quelle case ?
4: La 3.
0: La case numéro 3. Tu habites où ?
4: Rennes.
0: Rennes, bah, je suis ravi de t'offrir le contact du meilleur serrurier de Perpignan.
2: Génial.
0: Écris à la main sur un post-it parce que si un jour tu déménages, on ne sait pas ce que l'amour peut te proposer.
2: C'est à côté.
0: Tu seras très très heureuse d'avoir le mec de Perpignan pour Rennes.
2: C'est pas loin.
4: Oh, oui.
0: Bisous Anita.
4: Ok,
0: bah,
4: merci.
0: Bisous Abel, je t'embrasse fort. Allez, on termine. Le dernier, faut me le faire tomber, le 100 balais, hein, Mars. Faut me le faire tomber. Hein. On a Johanna. Give me up.
4: Oui.
0: Johanna.
4: Hop, oui, Johanna. Oui, je suis là.
0: Johanna.
4: Je suis là. Allô, allô.
0: Ma petite Johanna, tu es là, tu nous entends ?
4: Oui, vous m'entendez ?
0: On t'entend ?
4: Oui.
0: Johanna ?
1: Allô ?
4: Oui, vous m'entendez ?
0: Oui.
1: Allô ?
2: Johanna ?
0: Johanna ?
4: Je suis là. C'est horrible.
2: Arrêtez, ça ne m'entend pas.
1: Anna ?
0: Johanna ? Ah, on a Johanna. Oui. Johanna ?
4: Je suis là.
0: Johanna ?
1: Je crois qu'elle a raccroché.
0: Oui, Johanna.
4: Oui, allô ? Non, je suis là.
1: Elle a raccroché.
0: Anna ? Anna ?
4: Allez, vous me faites marcher.
0: Johanna ? Cueillette.
2: Ah, oh, c'est traître, ça.
4: Cueillette ?
0: Oui.
4: C-U-I-L-L-E-2-T-E.
0: Absolument, pourquoi tu dis non, souffle ?
2: Bah,
3: c'est
2: U-I,
3: c'est pas
0: C-U. Bah, c'est U-I, cueillette. Comment vous l'écrivez ?
4: Q-U-I-L-L-E-2-T-E.
0: Non, c'est C-U-I.
1: C-U-I, elle a dit.
4: Ah, j'ai dit Q, pardon, je pensais à C, pardon.
0: Mais non, elle a dit C au début.
3: C-U-E ?
0: C-U-E-I.
1: Oui. Oui,
0: cueillette.
4: Ah,
0: oui.
1: Bah, c'est
4: sûr.
1: Oui. Mais moi je l'ai entendu, elle a dit.
0: Oh, allez, c'est valable.
3: Ouais. Ah, non,
0: une cueillette, une cuillette.
2: Voilà, c'est une cuillette. On
0: Hey. Dans, des fois dans le Périgord,
4: mais vous l'avez pas entendu.
0: Qu'est-ce qu'il y a ? Une cuillette. Dépêche-toi, j'ai la cuillette.
33: Bien sûr que si, ça se dit. J'ai déjà entendu des gens le dire.
0: Ah, la dernière fois, j'ai entendu Emmanuel Macron qui disait « Arrête de rire comme un putain !»
2: Tout à l'heure.
0: Tu sais, arrête parce que tu sais que les gens, quand ils repèrent ça, ils vont se dire « Il y a un abruti dans l'émission que... !»
1: Mais c'est Tony,
0: ça. Mais les gars, vous n'êtes pas dans des jeux de gamins, vous êtes dans des... Là, on va faire cette émission, on va faire l'une des premières émissions de France.
2: Là.
0: C'est pas parce qu'il y a un micro qu'il faut arriver à côté en faisant «
1: Mais moi, je fais pas ça, moi, je rigole pour de vrai.
0: Non, mais les gars, on dirait les teubés qui passent à 40 degrés à l'ombre de la Troie, ils voient une caméra, ils font coucou.
1: Mais attends, c'est ton préféré, tu m'en gueules.
0: Vas-y, donne-moi une case, Johanna. On termine sur toi parce que je vais les taper. De toute façon,
4: Une case, du coup, reste quoi comme chiffre ?
0: Plein.
2: Ouais.
4: Ah, et ben la 2.
0: Elle est tombée, celle-là.
4: La 5,
0: elle est tombée.
2: Au-dessus.
0: Elle est tombée.
4: La 7.
3: Elle est pas tombée.
0: Ah, ça c'est beau.
2: Ah.
0: La 7.
2: Suspense. Ça sent pas le 100 balais en mars.
0: Eh ben si, c'est le chèque de 100 balais. 100 balais en mars. Le chèque de 100 euros en mars. embrasse, à ne pas oublier, je te l'envoie chez toi à la maison, je t'embrasse
5: avec
0: fort.
5: Avec cuillette.
40: Tu vas te faire un coucou à mon fils, qui va avoir 18 ans vendredi.
0: Attends, reprenons calmement, comment il s'appelle?
40: Milan, il va avoir 18 ans vendredi, je lui fais des gros bisous et je l'aime très très fort.
0: Nous aussi on l'embrasse mon pote, 18 ans c'est bien, il va enfin pouvoir boire sans demander autorisation de maman. Il n'a pas attendu je pense. Allez bisous, salut ma Johanna, je t'embrasse fort. Allez, on range nos affaires. Soyez sages, soyez prudents. Vous êtes sur la route. Continuez d'écouter Europe 2. On revient demain matin, 7h, pour bien vous réveiller. Sinon, 15h30. Salut Tony. Passerai voir au conseil de surveillance de discipline.
1: Ok, d'accord. Mais moi, j'ai pas rigolé. Hein.
0: Mais tu viendras avec ton copain à côté. Et rira bien. Dans 15 jours.
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0: À demain! Je vous aime fort, je vous embrasse. C'est Sandra qui arrive sur Europe 2, passer une très très belle soirée. Demain matin, nous serons là. Un dernier point sur la météo, sur l'actu, voir le temps un petit peu chamboulé qui arrive. Jérémy Desideratis, c'est pour les news et la météo. Quel temps fera-t-il? On va tout savoir.
6: Salut Koé, bonsoir à tous. Le ciel est chargé et toujours aussi instable ce soir sur une bonne partie du pays. Des coups de tonnerre résonnent encore avant une accalmie prévue pour demain. Je vous raconte ça d'ici la fin de ce flash. Le dossier s'épaissit encore d'abord dans l'affaire PPDA. Deux femmes ont porté plainte contre l'ancien présentateur du 20h de TF1 pour des faits d'agression sexuelle. De nouvelles plaignantes qui dénoncent des faits remontant à 2001 et 2011. Au total, 13 femmes accusent désormais Patrick Poivre d'Arvor de viol et agression sexuelle. Depuis le déclenchement de l'affaire, l'ancien journaliste conteste les faits. La justice et la police toujours mobilisées pour retrouver la trace de la jeune Liana dans le Gers. Près de 180 gendarmes passent au peigne fin toutes les zones autour de la commune de Fleurance. Des éléments découverts sur le terrain sont en cours d'analyse selon le groupe de gendarmerie. La jeune fille de 11 ans a été aperçue pour la dernière fois vendredi à bord d'une voiture d'un homme de 41 ans. Il s'agit du père d'une amie de Liana. Il a été mis en examen hier soir et placé en détention provisoire. À l'étranger, une nouvelle session de pourparlers entre Israël et le Liban a débuté à Washington aujourd'hui. Une quatrième rencontre qui intervient alors que les forces armées israéliennes ont échangé des tirs avec le Hezbollah ces dernières heures. Et des frappes ont fait 4 morts et 127 blessés hier dans la ville de Tyr, dans le sud du Liban. Un hôpital a notamment été visé. Et à l'hôpital en France, cette fois, les salles d'attente n'ont jamais aussi bien porté leur nom. En 10 ans, le temps d'attente a augmenté de près d'une heure aux urgences. Une étude des services statistiques des ministères sociaux publiée hier indique que la durée médiane d'un passage aux urgences dépasse désormais les 3 heures. Un calvaire de près de 6h30 pour ceux qui ont besoin d'être hospitalisés. L'enquête révèle aussi que la moitié des patients sont triés en moins de 8 minutes en salle d'attente. Et puis encore une heure à patienter dans le stress pour près d'un million de candidats. Parcoursup dévoilera à 19h ses premiers résultats. En raison de la ruée sur la plateforme, les futurs étudiants pourront d'abord uniquement consulter ces résultats. Au fil des désistements, les candidats recevront chaque jour de nouvelles propositions d'admission. Et si aucune d'entre elles ne convient, pas de panique, la phase complémentaire ouvrira le 11 juin prochain et permettra de formuler jusqu'à 10 nouveaux vœux. Et puis le souhait d'avoir des conditions calmes ce soir n'a pas été exaucé. La grisaille du jour a tourné à l'orage, surtout dans le sud-est. Les Alpes-Maritimes et le Var sont en vigilance orange. La perturbation va s'évacuer demain, même si les nuages vont jouer les prolongations dans la moitié nord. Conditions beaucoup plus lumineuses en direction du sud. Et c'est près de la Méditerranée d'ailleurs que les températures seront les plus agréables, au-delà des 25 degrés. Sandra, tout de suite sur Europe 2. Très bon début de soirée.
5: Merci beaucoup Jérémy. On se retrouve tout à l'heure évidemment. Et pour la suite, vous restez là. Le classique Pop Europe 2 de Madonna qui va arriver. Il y aura Dua Lipa et Angèle. Et là, on démarre avec Ray sur Europe 2 Pop Radio.

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0: Et pour la suite du son, c'est que du bon là qui va arriver. Le classique Pop Europe 2 de Madonna qui va débarquer. Ce sera Hung Up d'ici quelques petites secondes. Et avant ça, je l'adore celui-là. Le nouveau son de Teddy Swims, c'est Mr. Know It All. Et c'est maintenant sur Europe 2 Pop Radio. Passez une belle fin de journée.

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gros classique pop Europe de ça, Stromae avec Papa Outé à l'instant. Restez avec nous pour la suite. Un bonus qui va débarquer, un son qui va déjà donner envie d'être en week-end. Allez, je vous en dis plus, The Superman Lovers qui arrive. Oui, je sais, ça fait plaisir. Avant ça, voici Alex Warren, le nouveau, c'est Fever Dream sur Europe de Pop Radio.

0: Bonne soirée sur Europe 2 Pop Radio. Oui, c'est 18h42. On peut dire que c'est la soirée. En tout cas, belle fin de journée. Pour la suite, Maroon 5 qui arrive, Charlotte Cardin en mode très sexy. J'adore ce son. C'est The Way We Touch qui va débarquer. Et puis là aussi, un sexy Angèle et Justice. What You Want sur Europe 2. Bougez pas, ça arrive.
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0: Vous êtes sur Europe 2 et Charlotte Cardin qui arrive très vite. Vous ne bougez pas, surtout pas. Ah bah oui, les festivals, là, ça va pas tarder à débarquer. Il y a Solidays qui aura lieu à la fin du mois de juin. Solidays, c'est la folie. Pendant 3 jours, ce festival est incroyable avec les plus grands artistes pop du moment. Elena, Big Flo et Oli, Zara Larsson et plein d'autres artistes. Et puis sur place, il y aura Dorian. Salut Dorian, bienvenue sur Europe 2.
1: Salut Sandra.
0: Comment ça va Dorian?
1: Bah écoute, trop bien quand tu m'appelles.
0: Tu m'étonnes. Tu habites où Dorian?
1: Alors j'habite dans l'Aisne, j'habite près de Soissons, dans un petit village.
0: D'accord, pas très loin de chez Coé, c'est ça.
1: C'est
0: ça. D'origine picarde, c'est ça. Bon Dorian, tu bosses dans quoi toi?
1: Moi je suis aide-soignante.
0: D'accord. Bon, le dernier week-end de juin, j'espère que tu n'as rien de prévu parce que ce qui est sûr, c'est que tu seras à Solidays. Mais qu'est-ce que tu vas gagner exactement par rapport à Solidays? Je te laisse lancer la route Solidays, ok?
1: Ok.
0: On y va?
1: Allez, on y va.
0: C'est parti. Ouh là là, suspense.
1: Allez.
0: Waouh. Écoute, tu es tombée sur la totale, ma Dorian. Je te mets les deux passes de Solidays, des passes VIP pour les 3 jours.
1: Là là.
0: Et attends, Dorian, je te rajoute le transport plus les 3 nuits d'hôtel, Dorian. Donc c'est la totale. Voilà.
1: C'est un cadeau magnifique, vraiment, c'est incroyable. Et je suis trop contente d'y aller, j'ai trop envie de voir Aurel San, j'ai trop envie de voir Big Flo et Oli. Voilà, ça va être du lourd.
0: Elena aussi, Zara Larsson, et puis Elena une ambiance.
1: Aussi, oui.
0: Et puis pour la bonne cause aussi, hein, c'est pour la lutte contre le sida, donc vraiment Solidays, c'est un super festival. Félicitations ma Dorian, je te fais un gros bisou et éclate-toi bien.
1: Merci.
0: Salut Dorian, bye bye.
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0: Alors reste avec nous pour la suite, Kyo qui va débarquer avec Le Chemin et avant ça, je l'adore ce son, c'est le nouveau Charlotte Cardin. C'est The Way We Touch sur Europe 2, Pop Radio. 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

0: Bienvenue sur Europe de Pop Radio. 19h, Sandra avec vous jusqu'à 20h. Je suis ravie de vous accompagner avec 21 Pilots, This Is et Théodora et Dédé Rexa. On passe aux news avec Jérémy Desiderati. Hello Jérémy.
1: Hello Sandra, bonsoir à tous. La perturbation du jour s'évacue doucement en direction de l'est, même si quelques nuages récalcitrants seront toujours d'actualité demain pour une partie du pays. La couleur du ciel arrive juste après les infos. Et la fraîcheur de ce soir ne doit pas éclipser la douceur exceptionnelle des derniers mois. La France vient de connaître son printemps le plus chaud jamais enregistré depuis le début des mesures en 1900. Le thermomètre a affiché en moyenne 13,8 degrés, mercure le plus élevé que les précédents records de 2020 et 2011. Les trois mois de printemps ont tous été plus chauds que la normale, alors que le pays vient de traverser une vague de chaleur inédite. Dans le reste de l'actualité, l'avenir s'assombrit encore pour Patrick Poivre d'Arvor. De nouvelles plaintes ont été déposées en janvier pour agression sexuelle contre l'ex-présentateur de JT. C'est ce qu'indique le parquet de Nanterre ce soir, alors que PPDA est déjà mis en examen pour viol depuis décembre 2023. Au total, plus de 40 femmes ont témoigné auprès de la justice contre l'ancien journaliste qui conteste toutes les accusations portées contre lui. Le mal être au travail devient de plus en plus la norme. Selon une étude Ipsos publiée aujourd'hui, un salarié sur deux présente des signes de détresse psychologique, soit le niveau le plus élevé enregistré depuis le lancement du baromètre en 2020. Les femmes et les personnes de moins de 30 ans sont les profils les plus touchés. Résultat, un tiers des salariés souhaitent quitter son entreprise. Lui a très bien fait le job aujourd'hui. Parmi les derniers rescapés du top 10, Alexander Zverev s'est qualifié cet après-midi pour les demi-finales de Roland-Garros. Le numéro 3 mondial s'est défait de la pépite espagnole Rafael Rodar en 3-7. Du côté des femmes, la Russe Andreeva et l'Ukrainienne Kostyuk ont décroché également leur billet pour le dernier carré. Et puis c'est une saga qui a traumatisé les films qu'elle parodiait 26 ans après le premier long métrage. Scary Movie débarque demain en salle pour un sixième opus. Une sorte de retour aux sources avec Anna Faris et Regina Hall, les deux actrices phares qui remplissent le casting. L'histoire ressort les couteaux pour découper avec humour les clichés du cinéma d'horreur. Et tout le monde y passe, de Sinners à Megan en passant par The Substance, sans oublier Scream. Ghostface est toujours en chasse de nos protagonistes. Découvrez leur sort et toutes les blagues qui vont avec, donc dès demain en salle. Et avec un tel scénario de la part du ciel, c'est un temps à se réfugier en salle justement en ce moment. Les nuages recouvrent encore une large partie du pays ce soir. De nombreux éclairs ont fendu le ciel avec une alerte orange face aux orages déclenchés dans le Var et les Alpes-Maritimes. Demain, la France sera coupée en deux avec un ciel plus dégagé dans le sud alors que la grisaille va s'accrocher dans la moitié nord. Température relativement fraîche pour la saison. Passez une très bonne soirée avec Sandra sur Europe 2.
0: Eh ben merci beaucoup Jérémy, on se retrouve très vite et pour la suite vous restez avec nous. 30 minutes pop non-stop qui se poursuivent avec Freya Sky, c'est vachement bien. Et là c'est Dédé Rexa sur Europe 2 Pop Radio. Bienvenue.

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Pour la suite, vous bougez pas, il y a Train qui va débarquer avec A Soul Sister. Et puis cette nouveauté, elle s'appelle Freya Sky, elle est actrice américaine et elle est également chanteuse. On l'écoute avec Silent Treatment sur Europe 2. 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

0: Vous êtes sur Europe 2 qui revient demain matin.
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0: Absolument, avec toute l'équipe Coëla tous les matins sur Europe 2 Pop Radio. 7h, 11h et les après-midi aussi. Notez-le, c'est pas mal en sortant de l'école, en sortant du travail, 15h30, 18h. 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
0: Et voici Carly Rae Jepsen sur Europe 2.

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2: Oui, juste après ce bonus Pop Europe de David Guetta qui va débarquer avec Anne-Marie et Coil Ray. Et là, c'est Cathy Dunstall sur Europe 2 Pop Radio. Passez une belle fin de journée avec nous.
3: Ouais, après.

0: Vous êtes sur Europe 2 Pop Radio, restez avec nous pour la suite, pour vous donner plein de courage en ce mardi. Et c'est une semaine normale, hein, pas de jour férié, dis donc. Je crois qu'il n'y en a pas en juin, ça va pas être facile. Heureusement qu'Europe 2 est là, dis donc. Hein. Rihanna qui débarque, Pierre Demar aussi. Et Miley Cyrus avec Dream As One sur Europe 2, bienvenue. Si, un jour férié.
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0: Ouais, franchement, pour finir la journée, c'est pas mal, comme ça, le son de Rihanna. C'était l'excellent Good Boy, classique pop Europe 2, encore une fois de qualité. Et c'est parfait pour accueillir Quentin. Bonjour,
1: oh,
0: Quentin.
1: C'est gentil, ça. Salut tout le monde. Salut Sandra, ça va?
0: Oui, ça va, mais tu sais, je me posais une question. Ah. Le mois de juin,
1: ouais,
0: il n'y a pas de jour férié?
1: Non, je crois pas.
0: C'est quoi cette arnaque? Non, parce qu'attends.
1: Elle s'est habituée.
0: Ah bah, le mois de mai, excuse-moi, il était magnifique. Et puis là, je me suis posé la question.
1: En fait,
0: et
1: t'aimes pas ton métier?
0: Si, mais nous, on est là, de toute façon. Quoi qu'il en soit, on est là. C'est pour les auditeurs que je m'imagine que c'est magnifique, tu vois, d'avoir plein de jours fériés. Mais le mois de juin, il n'y en a pas. J'ai eu un doute. 18 juin, j'ai eu un doute.
1: Non, c'est pas férié.
0: Ce n'est pas férié. C'est une commémoration.
1: Mais après, il y a plein de choses à faire le week-end et puis on peut poser des congés.
0: Oui, oui.
1: Si on veut.
0: Oui, c'est vrai. Juillet, c'est férié le 14.
1: Et ça
0: fête
1: tombe
0: nationale, mardi.
1: Ah, ça avance, on va douiller.
0: Ouais, ça peut être pas mal ça. Tu fais samedi, dimanche, tu poses le lundi, hop, mardi férié.
1: Bug du 14 juillet, ça me plaît bien. Voilà. Finir par le feu d'artifice, nickel.
0: Eh ben voilà, on se projette, c'est parfait. Bon, tu sais quoi, juste avant que ce soit toi, Quentin, c'est Pierre Dumars, ça te va?
1: J'aime bien.
0: Eh ben on écoute, je pense à vous sur Europe 2.

Content de vous retrouver. C'est Quentin, on est ensemble jusqu'à minuit. C'est la playlist Pop Europe 2 pendant 30 minutes non-stop. Tom O'Dell pas loin, Another Love et Miles Smith avec Niall Horan. 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

Alice Pop Europe 2 pendant 30 minutes non-stop. Est-ce que vous savez où vous allez partir en vacances cet été? J'ai peut-être une idée pour vous. Il y a Julien Lib qui est passé à Toronto au Canada. Ça va l'air très sympa. Il a mis quelques photos sur son compte Insta. Le voilà, Julien Lib. Dis-moi où sur Europe 2 Pop Radio.

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1: Et vivement la Coupe du Monde, ça va démarrer là dans quelques jours. Et vous avez vu, pour la finale de la Coupe du Monde, à la mi-temps, ils vont faire une sorte de show du Super Bowl avec, ça va être énorme, Madonna, Shakira, BTS, produit par Chris Martin de Coldplay. Et voilà Coldplay sur Europe 2 Pop Radio.

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1: Dans la vie, il faut toujours s'accrocher. Persévérance, résilience. Voilà à peu près ce que raconte ce morceau, ce Bonus Pop Europe 2 signé D. Havner. Castle in the snow, château dans la neige. C'est toute une métaphore. Profitez.

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0: ouais, donne envie de danser, donne envie d'être sur la plage à manger un bon donut. C'est la journée mondiale du donut aujourd'hui. Faites-vous plaisir, supplément, et on oublie le régime. Voici la playlist Pop Europe 2 pendant 30 minutes non-stop. Ça démarre avec Alex Warren et Camila Cabello sur Europe 2.
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Bonne route avec Europe 2, avec la playlist Pop Europe 2 pendant 30 minutes non-stop. Ça se poursuit avec le dernier Marine, Escroc, après un des morceaux les préférés en ce moment. C'est Tame Impala et Jenny sur Europe 2.

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merci d'être là sur Europe 2 Pop Radio. Je vais voir un truc intéressant. A priori, les gens qui s'habillent souvent en noir sont des gens plus intelligents que la moyenne. Ah, on est plus intelligents l'hiver que l'été. Je suis en grill, ça veut dire que je suis pas trop con. Voilà, Joseph Cabel sur Europe 2.

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1: Je vous fais découvrir le nouveau morceau de Charles Doré, ex de la Starac.

0: profitez bien de la soirée sur Europe 2 Pop Radio. Et là, il y a de quoi profiter. Hein. La playlist Pop Europe 2 pendant 60 minutes non-stop. Ça démarre dans un instant avec Teddy Burr à découvrir, Chaussures Roses et Joseph Salvat sur Europe 2. C'est dans moins de 2 minutes. A tout de suite.
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profitez bien de la soirée. Santé à la vôtre. Ça va quoi, ça me fait penser à ce chiffre que je viens de voir. Bon, c'est pas très très étonnant. En même temps, au mois de juin, les ventes de vin rosé explosent. Au mois de juin, c'est plus 65%. Je pense que là, ça a déjà commencé au mois de mai avec le beau temps qu'on a eu ces derniers jours. Vous êtes d'accord? Bon, avec modération, toujours. Voici le nouveau Tibbs sur Europe 2 Pop Radio.

Elle est cool cette soirée ensemble sur Europe 2. La playlist pop Europe 2 pendant 60 minutes non-stop. Ça se poursuit avec celui qui a fait le plein dans ses restos dans le bassin d'Arcachon. Oui, il a monté ça. Jérémy Frérot après Angèle.

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0: Justement, on va écouter Luisa après Zélie sur Europe 2 Pop Radio.
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Alors ce morceau, il va forcément vous parler. C'est un classique pop Europe 2. Alors pour certains, ça va vous parler pour l'émission On n'est pas couché notamment. Et pour les autres, parce que vous écoutiez ça à fond il y a quelques années. The Rasmus in the Shadows.

0: Europe 2 Pop Radio. On va rester dans l'ambiance british pour relancer la playlist Pop Europe 2 pendant 60 minutes non-stop. Direction l'Angleterre avec Miles Smith et Niall Horan. Ce sera dans un instant. Drive Safe, Nelly Furtado aussi pour un classique Pop Europe 2. Bonne soirée. 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

Europe 2 Pop Radio. Je sais pas si vous avez vu ça, les fans d'Harry Potter, dans quelques années, hein, parce que les travaux vont prendre un petit peu de temps. Il y aura donc le premier hôtel Harry Potter au monde. Ça va ouvrir ses portes à Legoland, en Allemagne. Les fans d'Harry Potter, peut-être comme vous, Ellie Goulding sera dans un instant un classique pop Europe 2, Love Me Like You Do, après Another Europe 2 Pop Radio.

Bonne soirée sur Europe 2 Pop Radio. C'est la playlist Pop Europe 2 pendant 60 minutes non-stop avec celui qui sera bientôt au Stade de France. Il revient au pays, David Guetta, après Alex Warren. Voilà, Fever Dream sur Europe 2.

Europe 2 Pop Radio, ça fait partie du rêve de beaucoup de stars américaines, avoir sa place sur le Walk of Fame à Hollywood. Ça y est, c'est chose faite pour Miley Cyrus. L'inauguration a eu lieu il y a quelques jours. On va écouter Dream As One après Julien Leeb, Europe 2.

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0: Kiss Pop Europe 2 pendant 60 minutes non-stop. 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Profitez bien de la soirée, s'il y a Zayn dans un instant après Tame Impala sur Europe 2.
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Europe 2 Pop Radio, il continue son chemin, son voyage dans le monde entier, un voyage qui va l'amener en France, au Stade de France. Bruno Mars arrive à I Just Might, c'est la playlist Pop Europe 2 pendant 60 minutes. Non.

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2: À l'époque, quand ce morceau sort, les Destiny's Child, bah, ça va pas trop bien. Il y a déjà plein de rumeurs qui disent que Beyoncé va partir, ce qu'elle finira par faire.

Mon cadeau pour démarrer la nuit, la playlist pop Europe 2 pendant 60 minutes non-stop. Ça démarre maintenant avec Mario, Let Me Love You et Charlotte Cardin sur Europe 2.

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1: Céline Dion rajoute 10 dates pour 2027. Céline, elle bavouzie blanc, quoi. Contrairement à ce que vous pensez, elle est en pleine forme.
2: Bah, elle a l'air. Bah, écoute, oui. Tant mieux, hein. On est content. Hein.
3: Bah, justement, elle est avec nous. Céline Dion, bonjour. Oh. Vous aviez annoncé. Vous aviez annoncé 15 concerts à la Défense Arena, là, en fin d'année. Et là, vous venez d'en rajouter 10 autres en 2027.
4: Absolument.
3: Pourquoi?
4: Parce que, d'abord, j'ouvre dans toute la France, là, écoute, je l'ai fait d'abord principalement parce que je suis une femme de cœur. Une femme de cœur. J'ai vu que tout le monde n'avait pas de billets. Les gens n'avaient pas de billets. C'était là où ils cherchaient. C'était prêt à le payer fort, à le payer cher. Je voulais pas trop qu'il y ait des choses qui circulent au marché noir. C'est ça que j'aime pas ça. Je me suis dit, Céline, il faut donner davantage.
2: Ah, c'est bien, c'est beau,
3: c'est
2: ça.
3: C'est par générosité, du coup, vous faites
4: totalement,
3: ça.
4: Exclusivement par générosité. C'est un peu, je coche pas aussi pour l'argent, mais surtout la générosité. Enfin, les deux.
3: Oui.
4: Disons, je suis généreuse avec mon compte bancaire.
2: Voilà.
4: Vous voyez ça?
2: Voilà, c'est bien résumé.
3: Certains pensent que vous exagérez un petit peu.
4: Ah non, alors ça, je peux pas laisser dire ça. Vois un Français qui est triste, parce qu'il a pas eu sa place pour venir me voir en spectacle, ça me brise le cœur.
2: Ah bon?
4: Alors je lui en propose une autre.
3: Oui.
4: Plus cher.
2: Ah oui, voilà.
4: Mais avec le même amour dedans.
2: Ah, c'est sympa.
3: Et justement, les nouvelles places, elles seront plus chères, on est sûr?
4: Évidemment, c'est pas le Black Friday. Ouais. Bien sûr qu'elles sont plus chères. Croyez que 25 concerts, là. Croyez que ça s'organise comment?
3: Ah, c'est bon.
4: Payer les techniciens, faut payer la salle, faut payer les secours, puis surtout les pompiers.
3: Les pompiers?
4: À mon âge, bien sûr, je prévois les pompiers. Quand je monte sur une note, comme la chanson là, que tout le monde connaît, je monte. Je monte là, tellement que c'est haut là, pendant 12 secondes. Il faut une équipe qui est prête à intervenir.
3: Vous avez vraiment besoin d'un dispositif spécial pour...
4: Sur les chansons Colm, non, ça va. Ouais. Mais sur les rappels, il y a un SAMU, deux kinés et un monsieur dans la seule mission. Ouais. Il est là que pour un truc, c'est de me dire « Doucement, Céline, sinon il va falloir rembourser les spectateurs pour les concerts d'après. » Et après,
2: d'accord.
4: Ça va mieux.
3: Le prix augmente pour des raisons de sécurité.
4: C'est ça. Le prix augmente pour ça. Parce que moi, je suis une femme de cœur. Tellement contente de faire des concerts. Les gens, ils n'achètent pas seulement un concert. Puis ils financent ma santé. Au cas où il m'arriverait quelque chose.
3: Céline, qu'est-ce qu'il y a? Ça va pas? Céline!
4: Je viens de voir les prix.
3: D'accord.
4: Je pense que je vais en rajouter 10 autres, là. Ça vaut le coup. Ça vaut le coup parce que j'ai le compte en banque, là, qui a fait
3: Tu m'étonnes, oui.
4: Un bon, je te raconte pas,
3: vous direz jamais. Plus jamais cette feinte, hein.
2: Ah, ben non.
3: Non, faut pas de. Faut
4: incroyable. Incroyable parce que je vais gagner, c'est vrai.
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3: Nous sommes à 2 jours de la journée de la radio. C'est une journée un petit peu particulière, c'est la fête de la radio. Soyons honnêtes, moi je suis passionné de la radio depuis l'âge de 13 ans, vous le savez. C'est depuis que je suis gamin, je voulais faire ça, je trouve que c'était un média. Alors oui, c'est comme la télévision, ce sont des médias qui souffrent un peu plus qu'avant, évidemment.
4: À cause d'Internet, tout ça.
5: Mais t'as connu les belles heures, toi.
3: C'est pas que j'ai connu. Non, il y a toujours eu des belles heures. À chaque fois, c'est des nouveaux métiers, il faut se réinventer. Aujourd'hui, regardez, on fait de la radio, on fait pas que de la radio, on fait des contenus. Il y a des gens, ils nous regardent quand ils vont aux toilettes. Sur leur téléphone portable, il y a des gens là, ils nous ont mis dans le salon.
4: C'est ça, c'est ouf. Maintenant avec les télés, tu peux nous mettre en fait comme une émission de télé dans la télé en fait. En manip, c'est pas grand-chose à faire.
3: C'est comme une émission de télé, t'aurais pu faire un effort parce que être habillé en borne DDE, bon, voilà.
4: Tout ça parce que justement, on réveille les gens, toi t'habilles en croque-mort.
3: En croque-mort de quoi ? Petit t-shirt bleu marine
4: en noir.
3: Petit pantalon blanc. D'où croque-mort ? Quoi,
4: tout le temps habillé en gris ou en noir ?
3: Tu sais pas ce que c'est que d'être gros toi, il y a un moment donné.
5: Mais tu sais ce que c'est, mais t'as pas compris encore.
3: La différence, c'est que moi, je le sais. Revois les images, Pietre. Non, mais voilà, c'est vrai que je m'habille un peu en sombre. Vous avez raison. Les couleurs, c'est pas trop mon truc. Bon, alors, pour la fête de la radio, on va revenir sur quelques bourdes connues en radio. On se fait plaisir. Ouais. Allez, on commence avec une petite compile de bafouilles.
6: 6 personnes ont été interpellées en Dordogne, dont un vénéritaire, un vétérinaire, radié depuis longtemps de l'ordre. L'ancien vétérinaire a été écroué à la maison d'arrêt de Périgueux.
7: Comment vous avez deviné ? Aïe, aïe, ce n'est pas seulement une onomatopée. Me taper, mais également un cri. Ce n'est pas seulement une on-hall, je ne vais pas y arriver.
3: C'est dur, ça bafouille, mais certains arrivent quand même à se faire comprendre.
8: Quelles sont les exigences des gens ici au niveau des tables ? Il y a des stars qui ont des exigences, ou est-ce que ce sont ceux qui sont moins connus qui ont plus d'exigences par rapport à ceux qui sont le plus reconnus ?
7: Comment vous avez deviné ?
3: Voilà !
9: C'est bizarre.
3: On peut le réécouter, lui ?
8: Quelles sont les exigences des gens ici au niveau des tables ? Il y a des stars qui ont des exigences, est-ce que ce sont ceux qui sont moins connus, qui ont plus d'exigences par rapport à ceux qui sont le plus reconnus ?
4: Ça devait être sa première à lui.
3: La vache,
4: c'est énorme.
3: Terrible. On continue. France Bleu, la fameuse mort de Carlos.
4: Magique.
10: Pitre, bon vivant, surtout chanteur populaire qui a fait se trémousser petits et grands dans les années 70 et 80 avec ses tubes comme Big Bisou, Rosalie ou encore l'énormissime Tiroli Pimpon. Carlos s'est éteint ce matin, 64 ans, des suites d'un cancer. Et on lui souhaite une bonne dernière. Bon courage.
3: Non, il est mort.
4: Non plus.
3: Et non plus. On dit pas bon courage à des gens qui sont morts. Il y a des extraits cultes. Hein, cet animateur radio suisse spécialisé en musique classique. Attention, à toi.
11: Un extrait de Così fan tutte, Lisa della Casa. Comment elle s'appelle cette pute ?
3: Voilà. Bon, on sent que la musique classique, lui, c'était pas son. Il y a le chat dans la gorge de Pierre Bellemare qui faisait ses histoires. Je me demande même si c'était pas sur Europe 1.
4: Si.
3: C'était dans la maison, je crois. Il y a longtemps.
12: De retour à ça. Merde, chat dans la gorge, je peux pas partir. Quelques jours plus tard, le notaire de Copenhague lui confirmera. Mais c'est pas vrai, c'est pas possible. Ah, mon pauvre ami, excuse-moi.
3: Ah oui. Bah oui.
12: Non, c'est pas vrai.
3: Oh là là.
12: Tu sais que c'est pénible.
3: Bah oui, je sais.
12: Ça perd le moral de faire ça.
3: Je sais bien.
12: Impossible de parler ce matin.
3: Ah ouais.
12: Chérie.
3: Et un jour, je reçois Pierre Bellemare. On fait une émission, Pietre, tu étais là, ça s'appelait Coé TV, ça se passait le matin, très tôt, on était en public, ça ressemblait à n'importe quoi, à rien. Et Pierre Bellemare, c'était l'inventeur en France du téléachat, c'est pour ça que quand on le limite, nous on le fait dans le téléachat avec Bonjour Maryse.
13: Bonjour Pierre.
3: Et voilà, et alors Pierre, on lui avait écrit un texte. Et vous savez, nous quand on avait des invités, moi j'étais impressionné d'avoir Pierre Bellemare. Et j'avais mon papier sous les yeux et j'avais honte. Je me suis dit, je peux pas faire lire ça à Pierre Bellemare. Et Pietre le sait, à chaque fois ils étaient là, ils me regardaient, ils me disaient,
4: Et vous pensiez vraiment qu'ils allaient jouer le jeu tous les...
3: On le tentait. Alors on le tentait à l'antenne.
4: Ouais.
3: C'est-à-dire que s'ils disaient non, parce qu'on savait que si on leur donnait avant et qu'ils le lisaient avant, ils diraient non. Donc on leur disait,
4: pas chien. T'es en direct, vas-y quoi.
3: Voilà. Et donc là, en plus, on lui avait donné l'objet qu'il avait dans la main, qui était un petit. Alors je vous expliquais.
4: Un substitut phallique.
3: Qui était un substitut phallique.
4: Ah oui.
3: Un petit vibromasseur, quoi. Voilà, qui était mignon comme tout. Qui était voilà.
4: Il était là, il dit vas-y, tiens, le texte, l'objet, démerde-toi.
3: Et on le donne à Pierre. Et écoutez.
2: Salut les loulous, c'est Tati Pierrot aujourd'hui. Je vous propose un objet qui va vous trouver le cul, hein. Enfin, je veux dire que vous allez être grave impressionné. C'est un substitut phallique que nous avons nommé le Lulu. D'où l'expression d'ailleurs dans le cululu. Le Lulu ne sert pas que à tiller la rondelle, enfin, qu'à se donner du plaisir. Il sert aussi dans votre cuisine. Par exemple, les queers viennent dîner chez vous à l'improviste et vous ne savez pas quoi leur faire. Eh bien, vous sortez votre Lulu, bien. Et ce dernier vous servira à monter une mayonnaise ou bien encore à monter des œufs en neige. Attention, il est recommandé de faire la cuisine en premier et ensuite de s'en servir pour se chatouiller les siffleurs. Le prix de ce très bel objet est de seulement 187 euros.
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1: Champion du monde de l'actu, le premier, s'appelle Mariano Puerta. Entraîneur du tennisman Alejandro Davidovich Fokina. 26e mondial qui est actuellement à Roland-Garros.
2: D'accord. Oui.
1: Mercredi dernier, Mariano, donc l'entraîneur, a quitté la France en avion, en plein tournoi, sans prévenir. Il a même bloqué le numéro de son joueur, ce qui n'est pas très très bon signe. D'autres personnes ont eu de ses nouvelles, il serait chez lui à Miami.
3: Le gars,
1: il
3: est bon.
4: C'est bon.
1: Voilà,
3: il a bloqué son joueur, quoi.
1: Mais moi, je pense qu'il aurait entendu. Il en pouvait plus des. Je pense qu'au cinquième, il a dit bon, ça me saoule. Je reprends l'avion, je me barre et je vais vous dire. Je le comprends. Deuxième champion, un opérateur de chez Walmart qui a reçu une commande de 165 frites de piscine. Il faut prendre un gros carton, tu les rassembles toutes et tu les envoies.
4: C'est un gros carton, mais bon.
1: Voilà. Non, c'est un gros carton. Bah alors lui, il a voulu bien faire, il est allé chercher 165 cartons du même article pour le même client. Donc le client a reçu chez lui un camion complet de UPS avec 165 cartons d'une frite plutôt que de faire un carton de 165 frites. Vous ne rêvez pas. Et le pire, c'est que le mec de chez UPS a dû les scanner un par un.
3: Bah oui.
1: Le client a dû signer 165 fois sur la tablette. Le bon de réception, l'opération a pris 3 heures. J'espère que c'était la bonne taille. J'espère qu'il ne s'est pas trompé dans la couleur.
3: Ah oui.
1: Parce qu'imaginez, hein, sinon tu retournes au relais colis. Ouais. Voilà, et là tu viens, tu es...
5: Bonjour, c'est pour un retour.
1: Et voilà, tu les reprends un par un. On va les scanner. Championne du jour, c'est une Américaine. Écoutez bien, j'ai cru que c'était une blague, mais pas du tout. Elle avait pris l'habitude de tatouer le prénom de ses petits copains sur son visage et de les rayer quand la relation se termine. Ce qui est déjà complètement con. Rassurez-vous, elle ne fait pas ça à chaque relation, seulement quand elle se dit « lui, c'est le bon, c'est l'homme de ma vie ». Le problème, c'est qu'elle tombe souvent amoureuse, elle en est à sa troisième rupture. Elle recherche... Alors attendez, parce qu'elle a eu Louis.
3: Ouais.
1: Il est rayé sur le front.
2: Ah, elle le raye en plus.
1: Il y a eu Dick. Dick, il est rayé.
3: Dick, déjà sur le front, déjà.
1: Parce que je rappelle que Dick, en anglais, veut dire bide. Bon, voilà.
2: Comment ça, j'ai une tête de Dick?
1: C'est vrai que c'est pas de chance. Le dernier s'appelle Marc. Donc, avant de rayer Marc, qui est sur sa joue, elle a passé une petite annonce en disant si vous vouliez sortir avec moi et que vous appelez Marc, ça m'arrange. Je trouve ça drôle.
5: Ouais, c'est drôle.
3: Non.
1: Ah si, sinon elle rajoute Assin, ça fait Marc Assin, elle prend un petit sanglier.
3: Comme ça,
1: j'essaie de trouver des idées.
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2: Et si les supporters ultra étaient dans tous les sports? C'est la question qu'on s'est posée ce matin. Et s'ils étaient dans tous les sports? Imaginez, on les connaît au foot. Au foot, on les connaît tous. Hein? Canicule, il dit canicule.
3: Un peu virulent.
2: Bien sûr, il dit Paris là, canicule. Ouais, compris. Alors, au tennis, par exemple, ça, on est moins habitué.
4: La France!
5: Jeu, set et match.
6: Ah bah regarde, c'est fini. On y va?
2: Ah oui. Allez, ultra au tennis, pas pareil. Alors, au rallye auto, pareil. Hein.
7: Allez, gars!
2: Alors, on pourrait se poser la question au curling. Il y a peut-être des
3: il y en a,
2: mais il y a peut-être des supporters ultra au curling.
8: Allez les rouges. Ah non, c'est pas ça.
2: Allez, on en croit. Voilà. Les ultras existent également au ping-pong.
3: Ah bon? Ah, oui.
9: Mais ils sont roux.
2: Attention, on me dit que les ultras du rallye auto sont de retour.
10: Ah. Allez les gars, et cette fois c'est la bonne.
11: Okay,
10: vous êtes prêts?
11: Ouais.
10: Allez, c'est la bonne.
12: Non mais viens, on passe trop vite.
3: C'est vrai que c'est frustrant.
2: Non, le plus compliqué pour les ultras, le plus compliqué, c'est au tir.
10: Ah.
2: Et attendez, on me dit que ça y est, se sont coordonnés, ils ont réussi pour le rallye auto, ça y est, c'est bon.
10: Bon les gars, c'est fort, on commence avant, hein.
12: Bon, laisse tomber, l'année prochaine, on fait les caisses à savon, ça.
2: Oui, si.
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1: Où sont les Français de Roland-Garros? Plus aucun Français. Où sont-ils? Que s'est-il passé? Cyril Hanouna a voulu mener cette enquête là-dessus.
2: Bonjour,
1: ça va, mon Cyril?
2: Bonjour, mon
1: collègue. Bravo pour
2: bonjour,
1: l'émission
2: merci,
1: de hier.
2: Merci, mon chéri. Bravo. Merci. Hey, je vous écoute ce matin. Franchement, c'est ouais,
1: tout. Merci.
2: Le kiki de Bad Bunny. ça m'a fait kiffer. Moi, j'ai les glaouis de Fabien Lecoeuvre, tu veux.
3: C'est pas les mêmes.
2: Ah, mais non. Les chéris, plus de Français à Roland-Garros, c'est quand même assez dingue. Michel Marie, vous avez enquêté sur cette affaire. Où sont-ils? Que s'est-il passé, Michel? On vous écoute.
4: Depuis plusieurs jours, Cyril, une affaire mystérieuse secoue Roland-Garros. Alors, des joueurs français ont disparu. Ouais. Attention, quand je dis disparu, je ne parle pas d'une disparition inquiétante, non. Je parle d'une disparition très française. Ils étaient là lundi et pouf, vendredi, il reste que les ramasseurs de balles. J'ai enquêté.
2: Alors allez-y Michel, où sont-ils?
4: Alors première piste, un témoin affirme avoir aperçu un Français au troisième tour. Information immédiatement classée dans la catégorie science-fiction entre le monstre du Loch Ness et le pouvoir d'achat qui remonte.
2: Tu m'étonnes, non mais ils sont partis du coup mon Michel, ils sont partis au bout.
4: Alors Cyril, les recherches ont été lancées. Certains joueurs français auraient été aperçus chez leur médecin traitant en larmes demandant, je cite, « Docteur, pourquoi je suis nul ?»
2: Ah oui, en effet, c'est, ils ont raison aussi de poser la question.
5: Hein. Bah,
2: c'est vrai qu'ils sont nuls.
5: C'est inquiétant.
2: C'est des daubes.
4: Alors, il y en a d'autres qui auraient directement consulté un psychologue. Après 3 séances, le psychologue aurait lui-même demandé un deuxième avis. Mmh. Une autre piste mène à un groupe de parole qui se serait assis en cercle et aurait répété « Bonjour, je suis français, je joue au tennis, je suis nul. » Les autres répondent « Bonjour, bienvenue, je suis nul aussi. »
2: Chérie, c'est, ils sont tellement nuls qu'ils se regroupent entre nuls. C'est vraiment des nazes. Hein. Le tennis français va mal, hein, Michel. Hein.
4: Et à l'heure où je vous parle, Cyril, les recherches continuent. Certains Français vendent des Perrier et des chapeaux de bobo du 16e.
2: Ah oui,
4: ou lancent des, je cite, « Popopopopopopopololo. »
2: Olé. C'est vrai qu'ils sont relous, les gens-là.
4: Oui, bah, vous avez raison, Cyril. Je pense que je vais aller les buter moi-même. Ils sont insupportables.
2: Si, je suis d'accord avec
4: Michel. Non, mais à un moment, ça va, Cyril. Ouais, je veux dire, prendre une place à 700 boules pour crier comme un demeuré qui est bourré à l'accro, ça va.
5: Je
4: veux dire,
5: je suis d'accord.
4: Qu'ils s'assoient sur un ananas au 4 rings et puis ils auront des raisons de gueuler.
2: Merci,
4: non, mais
2: merci,
4: il y en a
2: merci,
4: un gueule.
2: Merci, Michel. Merci, Michel.
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1: J'espère que vous avez passé un moment pour faire un bisou à vos mamans. Vous savez, c'est quand on les a plus qu'on regrette. Qu'est-ce qu'il y a?
2: Non, mais les paroles, c'est horrible. Après, elle dit, mes amis me disent, tais-toi Kevin, monte dans la voiture, je veux juste être là où tu es, oh mon amour. Il y a quand même Kevin dedans.
3: Ça, c'est une chanson du Nord, en fait. C'est pas Kevin, on parle autant.
2: T'as dit, Polo.
4: Faut que je refais claquer la batterie.
1: Monte s'il te plaît dans la Skoda. Ah non mais voilà, je vais prendre la traduction complète. Je veux travailler ça demain. Fête des mamans, je le disais. Bon, vous me coupiez. J'espère que vous avez passé un moment important et que vous avez pensé à dire à vos mamans que vous les aimez. C'est important. Voici pour fêter la Journée mondiale des parents. Un quiz. Il y a forcément papa ou maman dans la réponse. Je ne veux pas d'attente longue, je veux que ça aille vite.
3: Ok, okay, vas-y.
1: Commence par Corentin.
2: Ok.
1: Mobile.
5: Papa.
3: Bah oui, papa.
2: Papa.
1: Bah oui,
2: ah,
1: maman,
2: papa mobile.
1: Bah oui, papa mobile.
2: Mobile, j'étais sur le téléphone.
1: Ah oui, mais non.
2: Ah,
1: ah, oui. Où t'es?
5: Papa.
3: Papa.
1: Papa où t'es? Très bien. Razi.
5: Razi.
1: Stop, Pietre.
3: Papa. Papa Razi.
1: Bah voilà, merci beaucoup. Attention, confiture bonne.
3: Maman, bonne
1: voilà,
3: maman.
1: Voilà, excellent. Ouais. Barba.
2: Papa.
1: Très bien, ça, on y est. Ophir.
3: Quoi?
5: Quoi?
1: Ophir.
5: Maman.
1: Voilà, il avait trouvé maman. Mon Corentin. Maman. Corentin, on continue. Cépal.
3: Cépal.
4: Ah, je l'ai.
5: Cépal. Maman.
2: C'est pas le moment.
1: Ah, ah oui. Dis donc, c'est pas le moment. Bah oui, très bien, Pietre. Oui. Cunha.
3: Cunha man. Cunha. Ah non, c'est Cunha maman.
1: Petite insulte.
3: Oui, je crois, c'est un truc en créole.
1: Oui, maman. Oui, bien sûr. Attention, attention. Aïe.
3: Aïe.
4: Aïe, papa.
3: Aïe.
4: Ah, bah, ah oui, papa.
1: Papa, papaye.
3: Papa,
1: ah,
3: oui,
1: ah,
3: oui,
1: papa, papa. Allô, bobo, stouf.
5: Maman, allô,
1: voilà,
5: maman, bobo.
1: Voilà, bien sûr.
6: Allô, maman, bobo.
1: Pietro, olé.
3: Non, quoi? Olé.
1: Olé.
3: Ah, je l'ai. Papa, papa, papa, papa, papa.
1: Pi.
3: Pi.
5: Pi.
1: Celui-là, si vous me le trouvez. Pi.
5: Non, j'ai pas là. Pi maman.
4: Pi maman.
1: Non. Pi maman. Pi. Non.
5: Papa pi.
4: Pi papa.
3: Ah. Pi.
5: Pi papa.
1: Oui, vous y êtes prêts.
2: C'est la chanson là.
1: Vas-y.
2: Pi papa papa papa.
6: Pi papa papa.
5: Je l'avais pas.
1: Pi papa papa. Vous avez été bon. Bravo.
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3: Eh bien, bonjour à tous et bienvenue dans les moins grosses têtes avec aujourd'hui autour de la table en cette journée mondiale du donut.
4: Oh.
3: Le donut, c'est un petit peu un beignet qui a percé dans le milieu. Bon, du coup, Stouff, Piet, Corentin et Vito sont des beignets.
5: Bonjour.
3: On va commencer avec une première question d'une auditrice alcoolique. Madame, en dessert, je prends de Dijon.
4: Oh, ah, de Dijon.
2: Ouais.
3: Qui
4: variante
3: qui apparaît sous forme de gargouille sur la cathédrale nationale de Washington.
6: C'est quelqu'un qui existe?
3: Ça n'existe pas.
4: Éric Zemmour?
3: Non.
2: J'allais dire un ancien président.
3: Pourquoi?
2: Ah,
4: je sais pas, pour moi, il a une tête de gargouille.
3: Mais non, non.
2: C'est pas Mickey?
3: Non, c'est Martin pas Mickey. C'est quelque chose de typiquement culture cinématographique américaine.
6: Rambo.
2: Ah, SOS Fantôme.
3: Rambo, non.
2: Bibadum.
4: Non, Yoda.
3: Non. C'est, alors, c'est pas Yoda.
4: C'est,
3: alors, rappelons que...
4: Dark Vador.
3: C'est Dark Vador. Belle réponse.
4: Merci.
3: De Pietre et de Stouff, Dark Vador, effectivement, en gargouille au bord de la cathédrale.
4: C'est marrant.
3: On va terminer avec une dernière question d'un auditeur tueur en série. Monsieur, j'ai essayé mais pas de Bolivie.
7: Oui, j'ai essayé mais pas de Bolivie.
2: Ah, ouais. J'ai essayé mais pas de Bolivie, ouais, d'accord.
3: J'ai essayé mais pas de Bolivie, voilà. Qu'est-ce que l'ancien ambassadeur suisse a acheté 34 000, pardon, c'est 30,
7: oui, quoi 30, 34 000 euros.
3: 34 000 euros.
2: Une montre.
3: Non.
7: Du vin. Est-ce que c'est quelque chose de français?
3: Alors, c'est rien des français, rien du tout.
4: C'est matériel quand même?
3: C'est matériel.
2: Ah, j'allais dire de l'air, sinon un truc.
3: Ouais, alors, vous ne trouverez jamais.
4: Un indice.
3: On est proche de l'histoire de la banane.
6: Une œuvre d'art, donc.
3: Alors, c'est une œuvre d'art.
6: Un tableau.
3: Et c'est même une réplique d'une œuvre d'art.
6: Ah, un tableau
2: la
6: en Lego.
2: La Joconde?
3: Non, c'est pas un tableau en Lego.
2: C'est pas la Joconde?
3: C'est une... Non, c'est pas la Joconde.
4: C'est un truc écrit avec du popo?
3: Non, alors, il y a du popo.
2: Ah, ah, du popo.
3: C'est pas écrit, c'est construit avec du popo.
4: C'est ça, voilà.
2: Quoi?
6: Une statue.
3: Et alors, une réplique de statue.
4: La Vénus de Milo.
3: La Vénus de Milo.
4: Wow.
3: On va
2: c'est
3: donc
2: la seule que tu connais.
3: Tout reconstituer. C'est la,
4: il a acheté de la Vénus de Milo en popo.
3: 34 000 euros. Une réplique de la Vénus de Milo faite en popo de panda par des enfants chinois. Il n'y a rien qui va là-dedans. Bonne réponse de Pietre.
4: Elle est doublée aujourd'hui.
7: Ouais. Bravo Pietre.
3: Ben, les chers moins grosses têtes, c'est fini pour aujourd'hui. On se retrouve jeudi. Je vous laisse avec cette pensée.
7: Oui.
3: C'est dingue, comme dès que le soleil revient, on n'a plus rien à foutre de la beauté intérieure. Merci, au revoir, à la prochaine.
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2: Allez, ma petite soupe, on y va.
3: Les fautes de français qui piquent à l'oral, en fait. Par exemple, on a au jour d'aujourd'hui, ce pléonasme qui est souvent utilisé. Donc, en fait, au jour, c'est déjà ce jour. Donc, c'est pas la peine de dire au jour d'aujourd'hui.
4: Alors, je voudrais poser une question.
3: Tu dis juste aujourd'hui, ça suffit.
4: Quand on dit au jour d'aujourd'hui, c'est qu'on essaie de faire une belle phrase. Mais on fait une erreur. Donc, ça veut dire qu'il y a un con qui, une fois, a voulu faire bien et a dit au jour d'aujourd'hui, et que t'as plein d'autres gens qui ont dit oh, c'est bien, c'est
2: bon, on va la sortir.
4: Mais il y a quand même bien quelqu'un qui a dû la faire au début, le au jour d'aujourd'hui. C'est pas naturel de dire ce mot.
3: Par contre, j'ai pas l'origine du mot.
5: C'est la réalité, je pense.
4: Non, mais c'est pas naturel de dire au jour d'aujourd'hui.
5: C'est joli quand même, au jour d'aujourd'hui.
4: Comment ?
5: C'est joli, je trouve.
4: Oui, c'est beau.
3: Ou à ce jour.
5: C'est de l'art, voilà.
4: Ouais, je trouve ça très, très beau.
3: Bon, on a aussi les fameux je l'ai pas su, au lieu de je ne l'ai pas su. On enlève une négation, en fait, maintenant. Je sais pas si t'as fait attention.
4: Je l'ai pas su. Ah oui, mais en même temps, quand tu le vois écrit.
3: Non, il faut mettre la négation. Il y a
2: je ne l'ai.
3: Bah oui, c'est ça. Genre, quand tu c'est de la feignantise, en fait.
2: Et tu parles comme ça, toi. Tu dis je ne l'ai.
6: Bah oui.
3: Je ne le savais pas.
2: Je ne l'ai pas. Je ne l'ai pas su.
6: Tu sais, quand t'allais à cheval pour aller dans sa cuisine.
4: Non, mais.
2: Je ne l'ai pas su.
4: Je l'ai pas eu, tu vois bien, quand tu essaies de l'écrire. J'apostrophe.
2: Quand ce matin t'es arrivé et que t'as dit je l'ai pas vu, l'autre enfoiré, là, qui s'est garé à ma place. Tu n'as pas dit je ne l'ai pas vu, l'autre enfoiré, qui s'est garé à ma place.
3: Bonjour.
2: Oui.
4: Bonjour.
2: Elle nous a fait une stouffe ce matin en arrivant.
4: Je l'ai pas vu, l'enfoiré.
2: C'est ça.
3: Bonjour.
2: Elle a pas arrêté. C'est ouf.
3: Mais là, il y a un mec qui est garé où je me garde d'habitude.
4: Non. C'est pas vrai.
3: À chaque fois, ça nous énerve.
5: C'est non, pas comme aujourd'hui, tu peux plus faire ça. Là.
3: C'est une Suzuki en plus.
6: Suzuki. Qu'est-ce qu'il faut que tu fais pour l'enlever?
3: Je sais pas ce qu'il faut que je fasse.
4: Continue.
3: C'est vrai que c'est pas faux. La double négation.
5: Ah oui,
6: c'est vrai que c'est pas faux.
4: Ça se dit pas, c'est vrai que c'est pas faux?
3: Non, ça se dit pas.
4: Non.
5: Bah, c'est vrai que c'est pas faux. Ça,
2: tu dis, c'est pas faux.
3: C'est vrai, tu vois.
4: Non, mais généralement.
3: C'est vrai que c'est vrai.
4: Non, mais quand on le dit, c'est sous forme un peu de blague. Voilà. C'est vrai que c'est pas faux.
3: Mais il y en a qui l'utilisent quand même. C'est vrai que c'est pas faux.
4: Attends, tu mets pas ça dans une rédaction. C'est vrai que c'est pas faux que les Américains ont débarqué.
3: Au jour d'aujourd'hui, je crois qu'il y a des jeunes qui le font.
4: Oui. On continue.
3: On a le fameux faucon.
5: Faucon.
3: Au lieu de il faut que nous. Faucon.
4: Non, mais faut qu'on y aille, c'est Piette. Non, Piette, faut qu'on y aille, c'est pas beau.
6: Faut qu'on y va.
3: Il faut que nous y allions.
4: Il faut que nous y allions.
6: Mais non, c'est faut qu'on y va.
4: Non, faut qu'on y va, ça se dit pas
2: dedans.
3: Toi, tu dis faucon.
2: Faut qu'on y va.
6: Faut qu'on y va chez Lidl.
4: Hey, les demeurés là. Ça va arrêter parce que ça va.
2: On va à action. On va à action.
4: Il a raison, faut qu'on y va.
3: T'as le fameux tic des langages aussi, le genre qui est introduit pour tout, partout. Genre, il était pas content parce que il y a un machin qui est arrivé. Vito l'utilise beaucoup, le genre.
5: Moi, non, jamais.
4: Genre, tu l'utilises pas.
5: Moi, genre, tu crois que j'utilise?
4: En vrai, tu l'utilises.
5: Au genre d'aujourd'hui.
4: En vrai, t'es chaud.
3: Et il y a enfin ceux qui se trompent avec le verbe avoir et être. Il y a aussi le fameux c'est qu'est-ce que j'ai dit.
4: Ça, c'est qu'est-ce que j'ai dit. Attends, personne dit c'est qu'est-ce que j'ai dit.
2: Non, mais tu sais, il y a des fautes comme ça. À force de faire le con, de faire exprès de dire mal, des fois, tu te surprends à le dire vraiment.
4: Les amis,
3: qu'est-ce que j'ai dit?
4: Je connais pas une personne.
3: J'ai entendu des jeunes le dire.
2: C'est qu'est-ce que j'ai dit?
3: Va sur TikTok, gars.
6: Voilà.
2: Bah oui, mais faut qu'on aille. Bon, faut qu'on y va.
5: Il y a le A, de et chez aussi, là.
4: C'est-à-dire
5: Il faut qu'on va à action, tu vois.
2: Ouais.
5: On va chez action.
4: Et faut qu'on va au coiffeur.
5: Voilà.
3: Et puis, donc, quand tu te trompes avec le verbe avoir et être, t'en as d'autres encore.
2: Bah oui.
3: Le fameux.
7: Je vais pas encore rentrer.
4: Ah, bah.
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2: Faut qu'on s'occupe de notre président.
3: Pourquoi ?
2: Bah, notre président, il est pas content. Il est pas content. On va commencer par quoi ? Ce qu'il a dit hier.
3: Ouais.
2: Parce que
3: il a reçu les joueurs,
2: il y a quand même eu. Rappelons-le, il y a quand même eu un mort. Il y en a un deuxième, une personne dans un état grave. Il y a des gens qui étaient dans des... Il y a quand même un type qui s'est jeté d'un pont pour aller dans la Seine.
4: Ouais. 900 interpellations.
2: Ça ressemble à rien. Enfin, pardon, mais c'est censé être une victoire. C'est pas censé, alors que tu brûles deux poubelles, allez.
4: Bah, même ils n'ont pas à cramer, les pauvres poubelles.
2: Ce que je veux dire, c'est que sur 50 000 personnes qui est deux cons qui brûlent une poubelle, tu l'auras partout, ça. Là, on parle de 900 arrestations, on parle de vie de gens qui ont été blessés. Même Carl Olive, le député, on l'a retrouvé en train de sauter sur un capot de bagnole. Ouais. Alors, il a été filmé et il a fait l'excuse qui m'a beaucoup fait rire. Tu le vois avec un, il est avec un mec à côté, il dit mais je suis désolé, mais c'est la voiture de mon ami ici présent.
4: C'est pas une raison.
5: Quel exemple de merde.
2: Hein. Piètre, il a raison. C'est pas parce que c'est la, il devrait monter l'exemple, monsieur.
4: Ouais, c'est ça. Mais c'est une 307. Regardez, elle est pourrie.
2: Mais monsieur, vous avez brûlé une poubelle. Ah oui, mais c'est ma poubelle. J'ai brûlé ma poubelle. Oui, non, mais en fait.
3: Ah non, j'ai brûlé la jaune.
2: Ouais. Mais bon, je pense qu'il se rend compte qu'il a fait une connerie. Voilà, quand t'es député, ça doit pas arriver.
4: Bah, non.
5: Ouais, mais enfin, faut connecter les neurones, quoi.
3: Ouais.
2: Oui, si on commence à connecter les neurones de tous les députés, si tu veux, entre les anciens dealers.
4: Si on a bien qui sont censés montrer l'exemple, c'est eux.
2: Je suis d'accord, mais ça fait un petit bout de temps que les députés ne montrent plus trop l'exemple. Alors Emmanuel Macron a reçu les joueurs du PSG pour les féliciter du sacre dans Champions League. Il en a profité pour évoquer les violences.
6: Je veux remercier l'ensemble de nos forces de l'ordre, évidemment nos commerçants qui ont été touchés, les victimes, les gens qui ont été blessés. C'est pas le foot, ça. C'est pas le sport, c'est pas ce qu'on aime. Donc, merci à nos policiers, à nos gendarmes. On sera intraitable avec ceux qui ont été attrapés. On ne veut plus voir ça. Fini.
2: Terminé.
3: Allez, c'est pas le foot.
2: Caca prout. Ouais. Terminé.
4: C'est fini tout ça.
5: Il l'a dit l'année dernière.
2: Ah bah non, l'année dernière, exactement, il avait dit ça.
6: Ces incidents sont très graves, ils sont inacceptables et ils ont privé beaucoup trop de nos compatriotes de ce qui aurait dû être un moment de bonheur et d'insouciance. Et donc je vous le dis, la réponse de l'État sera à la hauteur. Nous poursuivrons, nous punirons, on sera implacable. Le football, ça n'est pas cela.
2: Voilà, donc c'est terminé.
3: C'est fini.
2: Résultat, depuis sa déclaration de l'année dernière et ce qui s'est passé ce week-end, 45% d'arrestations en plus et de dégâts supplémentaires.
3: C'est pas ça le foot.
2: Voilà. Alors, et si jamais ça recommence l'année prochaine, qu'est-ce que vous direz, monsieur Macron ?
7: Eh bien, j'irai cramer des scooters, vu que je ne serai plus président.
2: Ah oui.
7: Non, je plaisante.
2: Ah pardon.
7: Je cramerai juste une poubelle.
3: Oui.
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2: Ma petite fiche, le classement du jour.
3: Alors le top, évidemment, avec l'actu oblige, c'est comment reconnaître un vrai supporter de foot.
2: Bien sûr.
3: On va commencer, il a son maillot qui a au moins 10 ans, voire plus, il le porte fièrement, parce que le nouveau, c'est fait pour les touristes. C'est pas des vrais.
4: Je suis tellement d'accord avec
5: toi. Attends, donc le vrai... Il a l'ancien.
2: Faut avoir l'ancien. Tu vas voir, être le vrai supporter. Moi, j'ai un maillot du PSG, le RTL.
3: C'est l'ancien. Oui, c'est celui-là.
4: Mais tu le mets jamais.
2: Bah non, je le mets celui-là. Il est encadré.
3: Il
2: est encadré, celui-là.
3: Donc là, t'es le vrai supporter.
2: Oui,
3: voilà.
2: Déjà aussi.
3: C'est pour tous les clubs pareil.
5: Ah ouais, d'accord.
3: Ensuite, il y a celui qui gueule contre l'arbitre avant même la faute. Il a le sens du jeu. Il sait à quel moment il doit râler.
4: Oui, puis il connaît mieux les règles.
3: Oui.
2: Et voit mieux que l'arbitre et que le VAR.
5: Mais ça gueule encore beaucoup, le fameux chiot de l'arbitre.
3: Ça gueule encore beaucoup, ça.
4: Il y a encore.
3: L'arbitre, avec Arsenal, il s'est fait un peu. Il y a une faute qu'il a pas.
4: Parce qu'en fait, on pensait qu'avec la vidéo, ça allait régler tous les problèmes. Mais en fait, même avec la vidéo, il y a toujours une interprétation qui fait que. Il y a faute.
3: Le vrai supporter regarde jamais le match tranquille, debout, assis.
2: Il bouge.
3: Les mains dans les cheveux, debout, encore debout.
5: Non.
2: Et à la fin, il casse sa télé.
3: Ses émotions. Le vrai supporter aussi, c'est il aurait mieux fait que l'entraîneur. Sa tactique du canapé, c'est quand même imbattable. Ah, et il critique souvent les choix.
2: Mais on est d'accord.
6: Les gars, on va pas au pénalty non plus, donc on y va là, on se bouge le cul là. Mais Beraldo, on s'en bat les couilles de Beraldo. Mais non, pas l'Ukrainien là. Sortir Marquinhos en finale de Champions League.
2: Mais arrêtez, je suis pisté de partout, c'est insupportable. Je peux regarder un match,
5: je comprends même pas pourquoi il t'en va mis comme entraîneur ou sélectionneur.
4: Il a raison.
3: Pour terminer, le vrai supporter, il faut le silence total pendant les tirs au but. Il aime pas que les gens parlent.
7: Ferme ta gueule, toi. Je suis vraiment pas bien, mais ça. Pourquoi? Parce que c'est nul.
8: Moi j'ai pris le parti de je m'en bats les couilles.
9: Mais à quel niveau?
8: Ta gueule.
5: C'est un bonheur de regarder un match avec Pietre, c'est un bonheur.